0: avec On jettera nos montres.
1: Un coup de cœur ici, Drôme Ardèche.
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3: Wikizef, petit guide à l'usage des étrangers du sud du péage d'Arras en vacances dans notre belle région.
4: Je suis sûr qu'il vous arrive dans la vie de ne pas être en forme et même d'être carrément chafouin, sans raison précise. Et là, ma grand-mère vous aurait dit « je sais pas ce que j'ai, mais je baquillerai comme nombre ». Ça veut dire « je suis tellement de mauvaise humeur que je me disputerai avec mon reflet, j'ai pas toujours tout expliqué non plus, hein, c'est vrai. Hein, et puis c'est pas le jour, je vous préviens, je suis pas d'humeur, et puis ça m'énerve, et je sais pas ce que j'ai, de toute façon tout m'énerve. Ah, y a jamais rien qui va, vous voyez ?» C'est ça. Et pour illustrer mon propos, là, vous êtes dans un estaminet, tranquille, en famille, et la serveuse n'est pas des plus aimables. Ça arrive. Et avant de partir, vous entendez le patron lui dire « Tu vas faire chier les clients en force de faire un nez comme une bottine !» Ne paniquez pas, Wikizef est là pour vous aider. Le sens profond de cette phrase est évident, c'est la forme qui est troublante. Parce qu'une bottine, c'est fait pour aller sur les pieds. Et quelquefois, des précautions olfactives vous empêchent de les approcher de votre nez. Alors, comment est-ce possible ?
3: Traduction.
4: Eh bien, prenons notre serveuse de ce joli estaminet des Flandres, voyez, avec des assiettes pendues aux poutres et des fleurs de houblon qui pendoulent. Imaginez à cette serveuse son visage que si elle sourit, elle serait plus jolie. Sourire de mai, rendez-moi ma jeunesse, comme on dit. Ensuite, vous prenez une bottine à bourron, comme au temps où la mode était de mettre des Rangers de GI. Vous pliez la bottine, ça fait quoi ? Des fronces. Bah, faites pareil avec votre nez. Voyez, ça fait des fronces, et vous avez un nez comme une bottine. Et on dirait que vous faites la gueule. Enfin, moi, je dis ça. Je dis rien. D'ailleurs, j'arrête.
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5: La nature.
6: Aux gens qui habitent à côté.
7: Bah moi, je sais pas, mais il y a Monsieur le maire. Dans son prénom, il y a le maire. Bah, il y a la mère. Du coup, bah moi, du coup, je pense que c'est Ali.
8: Ah, tu penses que Monsieur le maire est le propriétaire de la mer?
7: Oui.
8: Et comment on appelle les habitants de la mer?
7: C'est ceux qui habitent dans les îles.
8: Et est-ce que vous savez combien elle mesure, la mer? Est-ce que vous savez jusqu'où ça peut descendre?
7: 60 mètres. 3 kilomètres.
6: 100 mètres. 200 plus, plus, plus,
8: plus, plus, plus, plus. Quels sont les animaux qui vivent tout dans le fond, tout dans le fond, tout dans le fond de la mer?
7: Une raie.
6: Une pieuvre.
7: Une tortue.
6: Les étoiles de mer.
7: Les corails.
6: Les requins.
7: Les poissons.
9: Et avec ceci,
10: oui,
9: ce sera tout.
10: Non.
9: Ce sera tout.
10: Non.
9: Ce sera tout.
10: Non.
9: Ce sera tout.
10: Non.
8: Comment ils font pour voir?
7: Ils ont une vision plus adaptée dans l'eau.
6: Ils ont des gros yeux.
8: Mais des fois, il fait vraiment très nuit. Hein, vous avez vu des images, des fois?
7: Non, parce qu'en fait, il y a des poissons qu'ils ont une antenne où il y a une petite boule qui fait de la lumière.
8: Mais ils n'en ont pas tous. Alors comment ils font les autres, ceux qui n'ont pas de lampe?
7: Ils s'approchent d'eux et du coup, ils voient.
8: Tu penses qu'en fait, il y en a qui ont des lampes et ceux qui veulent voir, bah, ils suivent ceux qui ont des lampes?
7: Ouais.
8: Et quel est le plus gros des animaux, selon vous, qui vit sous l'eau, tout dans le fond de l'eau?
7: Une pieuvre.
6: Les grosses pieuvres.
7: Des baleines.
6: Une grosse, grosse, grosse baleine.
7: Un requin.
6: La barrière des corails.
10: Barrière de corail!
8: C'est quoi la barrière de corail?
7: Bah, ça permet pour pas que les requins aillent manger ceux qui sont après la barrière.
8: C'est comme une clôture, en fait?
7: Un peu. C'est comme un filet dans l'eau, et c'est pour que les gens ils se baignent dedans, et pour pas que les requins ils mangent les gens qui se baignent.
8: Est-ce que les requins, ça mange les gens?
6: Les requins, c'est méchant, donc bah moi, je pense que oui.
11: Des fois, je regarde des vidéos de requins, et du coup, et ben, je vois où des fois, ils en mangent des gens, et je pense que c'est très, très, très méchant.
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12: Une escapade très nature aujourd'hui, à la découverte des tourbières des Landes. C'est une spécificité de notre département, un milieu préservé. Karine Dos Santos est naturaliste au département des Landes.
13: Ah, les tourbières, elles sont plutôt nichées au cœur du massif landier. Ce sont des véritables joyaux écologiques. Ce sont des zones humides qui sont composées d'un sol qu'on appelle la tourbe. Cette fameuse tourbe est constituée de 20 à 30% de débris de végétaux et de 70 à 80% d'eau. Les végétaux qui composent composent cette tourbe sont essentiellement des sphaignes, donc ce sont des mousses de la famille des bryophytes. Et la particularité de ces mousses, c'est que ce sont des véritables éponges. Elles sont capables d'absorber jusqu'à 30 à 40 fois leur poids en eau. Alors, pour à titre d'information, un tapis de sphène de 1 mètre carré de surface sur 20 cm de hauteur peut stocker jusqu'à 70 kg d'eau. Et forcément, ces sphènes vont interagir avec le milieu en absorbant des sels minéraux, en échangeant des ions, ce qui va en conduire, de façon simplifiée, parce que c'est un peu plus complexe au niveau chimique, à acidifier ces milieux. Donc on a généralement des tourbes irlandaises qui sont plutôt acides, avec des pH de 4 à 5, donc relativement acides, ce qui va induire des conditions de vie très particulières pour les espèces qui vont y vivre. On va dire qu'une tourbière est active si les sphènes continuent à se développer. Par contre, si elles commencent à régresser, elles vont plutôt être en voie de dégradation. Et à ce moment-là, on va voir d'autres espèces apparaître, des bruyères, du chouin noirâtre, de la moulinie, des arbustes tels que les saules, voire du piment royal, et forcément tout le cortège d'espèces qui vont avec. Donc on va diviser deux catégories en fonction de l'alimentation en eau, celles qui vont être alimentées par les fameuses nappes phréatiques, les nappes souterraines, et celles qui vont être plutôt alimentées par le réseau hydrographique ou les eaux de ruissellement. Donc ça va être plutôt des tourbières qu'on va trouver en proximité des rivières ou en périphérie des étangs. Alors, on va pas oublier le secteur des Barthes de l'Adour, qui est quand même très connu et qui surtout regorge de tourbières. Mais on va dire que les espèces les plus impressionnantes pour les enfants, notamment quand on fait des animations scolaires, ce sont les fameuses plantes carnivores. Drosera, donc les Drosera à feuilles rondes et à feuilles intermédiaires, et la grassette du Portugal. Au niveau de la faune, on a le fameux lézard vivipare qui va être inféodé à ce type de milieu, et certaines libellules dont la Cordulea corfin et le fameux papillon emblématique un peu des tourbières qui est le fadet des lèches, dont le département a une responsabilité assez forte pour sa conservation.
12: En raison de la fragilité du milieu, une seule tourbière est ouverte au public, la tourbière de l'Estanque à Metz, aménagée avec panneaux, pontons d'observation, circuits de randonnée et accessible aux personnes à mobilité réduite. Recommandée par Ici Gascogne.
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1: Alors on est sur le carré La Sauca, c'est pratiquement à côté des Rambles de Figueres. Et là nous sommes juste devant le fameux restaurant Duran, un restaurant emblématique de la ville de Figueres. Et nous avons rendez-vous avec la Louise qui va nous recevoir. C'est la sœur du patron, on va dire, qui est en voyage.
2: Allez, nous allons entrer dans cet établissement qui a l'air très très joli. Je vois déjà le buste de Dali.
1: Ah ben oui, puis c'était le restaurant de Dali. Et ce restaurant est connu pour ça, il venait manger là tous les jours.
2: Alors on peut voir effectivement ici à l'intérieur l'empreinte de Dali bien présente.
1: Oui, parce qu'on trouve des gravures, on trouve des estampes, comme on dit chez nous, et beaucoup de photos où on voit Dali avec les patrons. Voilà, donc je venais ici pour parler dans le restaurant, de ce qu'il représente et de ce qu'il est et de ce qu'il est.
2: On est ici, il paraît, dans le restaurant préféré de Dali.
3: Oui, c'est vrai. C'est vrai. Oui. Je vous montre la salle du restaurant, mais au petit coin ici, nous avons qu'on appelle les seillets. Ici, c'est la table où manger Dali avec des copains et des personnalités de la musique, de l'art, poètes, del monde de la culture. Ici, nous avons des photos avec Dali à Mandalay. Ce monsieur, c'est mon grand-père. Très amis d'Ali, parce qu'ils sont de la même
2: génération. Louisa, aujourd'hui, cette table, elle peut être réservée?
3: Oui, bien sûr, chaque jour. Il y a des personnes qui viennent dans la salle, l'essayer, et on réserve ici une table grande. Et après, là-bas, il y a pour 6 ou 8 personnes.
2: On va quitter le cellier, Louisa, et on va se rendre dans la salle de restaurant avec des chaises qui ressemblent un peu à des trônes.
3: Oui, parce que ce sont des chaises typiques catalanes. Ça, c'est fait pour un carpintero.
1: C'est des chaises sur mesure, faites exprès, par un menuisier.
3: C'est aussi les lampes sont faites à mano. Il y a la fabrica en Mallorca. Il existe encore.
2: Louisa, qu'est-ce qu'on déguste? Quels sont les plats signatures du restaurant?
3: Bon, les plats très typiques, c'est les canards avec poire. C'est une recette de mon grand-père qu'il a fait beaucoup de fois à Salvador Dalí. Aussi très typique, c'est les poulets avec cigales.
1: Poulet aux gambas.
3: Ça, on mélange la montagne, c'est les poulets, et après les mers, que c'est avec la langouste petite. Non?
1: Est-ce qu'on peut savoir quel était le plat préféré de Salvador Dalí?
3: Surtout des produits d'ici. Oui, du terroir. Côtelettes d'agneau, la soupe, le riz, un paella. Nous faisons aussi des petites viandes boules, des viandes hachées, comme ça, avec des sauces. Il aimait beaucoup la cuisine catalane. Prend pas d'alcool, rien du tout. Et pour les desserts, il fait toujours une infusion, c'est digestif.
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4: Bonjour à toutes et tous, bienvenue dans Affaires Classées, le podcast.

0: Je vous emmène faire un petit tour deux siècles en arrière. Nous sommes dans la soirée du 1er mai 1827. Un paysan de Barcus rentre de la célèbre foire d'Oloron. Il est abattu par un inconnu. Question, qui lui en voulait donc ? Réponse dans un instant.
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0: Chaque année, le 1er mai, la ville d'Oloron-Sainte-Marie organise sa traditionnelle foire au bétail. Un rendez-vous inspiré des grandes foires d'antan et qui attire plusieurs milliers de visiteurs depuis le XIVe siècle. Ce lundi 1er mai 1827, Dominique, un habitant de Barcus, l'a passé, comme beaucoup, dans la capitale du Haut-Béarn. Rentrant seul, à pied, il est 22h lorsqu'il parvient à l'entrée d'un petit pont dit de Choco, à une courte distance de sa maison d'habitation. À peine pose-t-il le pied sur l'ouvrage qu'une soudaine lueur déchire la nuit. Une lueur doublée d'une détonation. Pas de doute, Dominique vient d'essuyer un coup de fusil. Blessé, le fermier tombe en criant « À l'aide ! À l'aide !» Au loin, il y a un homme qui court le long du ruisseau, enjambant une barrière. Pas de doute, c'est l'agresseur. Marianne, une jeune servante occupée à ses prières, entend les hurlements plaintifs de cet homme qui appelle au secours. La bonne dame s'empresse d'alerter le maître de maison, l'instituteur et quelques paysans qui accourent afin de porter assistance au malheureux, blessé à la poitrine et au bras gauche. Dominique Etchegoyenne est transporté à son domicile où le médecin vient lui prodiguer les soins que son état grave nécessite. Au petit matin, le maire de Barcus se rend à son chevet. Il lui demande de décrire en détail ce qui s'est passé. Dominique est formel. L'obscurité l'a empêché de reconnaître l'agresseur qui semblait posté au loin en embuscade. Les gendarmes de Mauléon rappliquent. À leurs yeux, c'est une vraie tentative d'assassinat. Les blessures de Dominique sont graves. Il aurait bien pu y passer.
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0: L'enquête criminelle débute. Dominique jure qu'il ne se connaît aucun ennemi. Ses affaires sont saines et il est, dit-on à l'époque, de bonne mœurs. Les soins appliqués du docteur Alcat et sa constitution robuste lui vaudront une incapacité totale de travail de 20 jours, mais il se rétablira de ses plaies, fort heureusement. À Barcus, l'affaire jette un émoi certain dans la population, à tel point que les rumeurs les plus folles circulent. Certains disent Dominique Etchegoyenne décédé, quand d'autres désignent déjà le nom de l'assassin présumé. Dans leur procès-verbal, les gendarmes rapportent en effet que des soupçons insistants circulent sur la personne du premier voisin de la victime, un certain Etcheoun, du nom de la maison basque qu'il occupe ici, identifié comme étant Pierre Topet, né au village en 1786. Les gendarmes vérifient. Topet traîne la réputation d'être un mauvais sujet, un repris de justice aussi. À peine quadragénaire, il sort de la prison d'Eis où il a purgé 5 années de prison pour des violences graves sur l'ex-amant de sa femme. Et selon la rumeur, il ne rêvait que d'une chose, se faire justice lui-même et expédier en enfer celui qui l'a envoyé derrière les barreaux, un certain Egiafal, qui a passé lui aussi la journée du 1er mai à la foire d'Oloron. À Barcus, la clameur publique ne parle que de lui. C'est Topet, alias Etcheoun, le suspect, point final. Certains habitants affirme qu'il a guetté le retour de son rival en se postant aux aguets. Trompé par l'obscurité régnant dans ce chemin creux et sinistre, il se serait trompé de cible, tirant par erreur sur Etchegoyenne. Le scénario est séduisant, en apparence.
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0: Les gendarmes ne voient pas qui en voulait au malheureux Etchegoyen. En revanche, la piste menant à Etcheoun semble beaucoup plus fructueuse. Ces derniers temps, par jalousie ou par haine, toutes les occasions étaient bonnes pour chercher querelle à son rival. Une voisine affirme qu'Etcheoun lui a demandé si Egiafal avait bien l'intention de se rendre à la foire d'Oloron. Étonnante curiosité sur l'emploi du temps de son ennemi juré. Mieux encore, le métayer d'Etcheoun affirme qu'il était bizarrement absent de sa maison la nuit du drame. Et ses enfants, ses propres enfants, le confirment. D'ailleurs, personne ne l'a revu depuis. Pour les gendarmes, les soupçons s'accumulent. Plusieurs villageois rapportent qu'Etcheoun se cacherait dans les bois, sur les sommets de la Roue. Pourquoi diable pareille fuite s'il n'a rien de se reprocher ? Bizarre. Au tribunal de Saint-Palais, le procureur du roi, M. de la Régoyenne, discerne dans cette cavale comme un aveu de culpabilité. Il délivre donc un mandat d'arrêt contre le fugitif dont tout le monde parle, mais que personne ne voit. Il faut dire qu'en Soule, la personnalité de Pierre Topé, alias Etcheoun, laisse peu indifférent. Doué d'une âme ardente, d'une susceptibilité que beaucoup disent excessive, l'homme a connu une jeunesse orageuse. Fâché avec ses parents, sa jalousie l'a conduit à suspecter l'infidélité de son épouse et à asséner un coup de hache au visage de son amant supposé, le fameux Egiafal. À l'époque, nombre de paysans basques s'expriment dans leur langue natale. Peu d'entre eux ont eu la chance d'aller à l'école. À la différence d'Etcheoun qui, lui, a appris le français qu'il parle à la perfection.
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0: Au Pays Basque, Etcheoun passe pour être un poète. Né en pleine période romantique, il est l'auteur de nombreux chants dramatiques, des poèmes émouvants, dont les vers racontent les principaux événements de sa vie, souvent tragiques, comme son mariage avec une fille de niveau social inférieur. Une union qui a déshonoré sa famille alors qu'il n'avait que 20 ans. Vexé, son père l'avait menacé de le déshériter. Couchant ses malheurs sur le papier, le jeune homme devint poète et écrivain. Quand son épouse le trompa, Etcheoun se mit à écrire sur le thème de l'amour trahi. Un sujet cher aux auteurs romantiques, mais ses écrits vont aussi se retourner contre lui. Alors qu'il est en cavale, après les coups de feu tirés le 1er mai contre son voisin Etchegoyen, le poète se console en écrivant quelques vers. Planqué dans une cabane de berger, il compose un chant qui deviendra célèbre et dont voici le dernier couplet. Dans le village de Barcus, ne cherchez pas Etcheoun. Vous qui, désirant l'arrêter, êtes à sa poursuite, il compose des chants à Igelou, désignant ainsi le lieu de sa cache. Il n'y a pas de plus beau pâturage en Soule, conclut-il. Mais quand les gendarmes mettront la main sur ce poème, ils vont l'utiliser contre lui comme une pièce à conviction, à charge. Etcheoun est en effet interpellé 4 mois plus tard chez un notaire de Tardets alors qu'il s'apprêtait à signer un acte de vente par lequel il tentait de mettre sa propriété de campagne à l'abri de ses créanciers. Redoutait-il que la justice la confisque au cas où il serait reconnu coupable de la tentative d'assassinat sur Etchegoyen, son voisin, la nuit du 1er mai 1827 ?

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1: Son procès aux assises s'ouvre le 18 août 1828 dans les murs du Parlement de Navarre, à deux pas du château palois. Vu la personnalité de l'accusé, l'audience défraie la chronique judiciaire. Ce n'est pas tous les jours, en effet, qu'on juge un poète écrivain. Face aux 12 hommes tirés au sort comme jurés, l'accusé a préféré s'habiller avec de misérables haillons. Lui qui est propriétaire de sa ferme, un luxe rare pour l'époque, il joue le pauvre. Une foule de dames élégantes se masse dans les rangs du public. Face à l'exposé de l'avocat général, M. Lamothe Duncan, Etcheoun ne varie pas. Il est innocent, voire persécuté. Ses malheurs datent de son mariage, clame-t-il, dans un français excellent. Et tandis qu'il purgeait une peine de prison, sa femme a, dit-il, continué à le tromper avec son rival, le sieur Égiafale. Une fois libéré de la prison d'Eis, Etcheoun trouva l'amant de son épouse installé dans son propre lit, régnant en maître chez lui. Il le mit certes à la porte, mais l'accusé poète peinait à calmer sa peine. « Scélérat, tu buvais mon vin, tu mangeais mes jambons, tu devrais être à ma place » lance-t-il plein de haine à Égiafale, qui est cité comme témoin à la barre de la cour d'assises. Pour l'accusation, ce récit de souffrance, de haine, illustre à merveille le mobile du crime. Le soir du 1er mai 1827, selon l'avocat général, Etcheoun voulait faire la peau à Égiafale, et il l'a patiemment attendu, en guet-apens. Et c'est par erreur, parce qu'il faisait nuit, qu'il s'est trompé, faisant feu sur Dominique Etchegoyen, qu'il faillit bien tuer. En leur intime conviction, les jurés vont pourtant absoudre le poète sultan aux mille malheurs. Etcheoun est acquitté. Il rentre à Barcus le soir même.
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1: 1er mai, jour de foire, c'était ce rendez-vous avec l'histoire en 1827 du côté de Barcus. Je vous retrouve dans un prochain numéro à la rencontre de la Deuxième Guerre. La Deuxième Guerre mondiale et un épisode qui s'intitulera « Mort aux traîtres ». Nous sommes en février 45, les Allemands ont quitté le Béarn, le Pays Basque, et pourtant, on juge à Pau un traître qui a livré aux Allemands les deux frères du célèbre cancérologue Léon Schwarzenberg. De quoi s'agit-il ? Réponse dans un prochain numéro. À bientôt.
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4: C'est l'histoire d'une dame en noir, comme Barbara, la célèbre dame en noir. Eh bien, figurez-vous qu'avant elle exista une autre Barbara, celle du père Truitard. Une histoire de Sandra Amani, tirée de l'ouvrage « Amours et passions d'antan en pays bourguignon », édité chez l'Escargot Savant. Bonjour Sandra.
5: Bonjour Charlotte.
4: Notre dame en noir a de quoi surprendre dans cette histoire. Nous voici à Saint-Romain, dans le canton de Santenay. Autrefois, ici, on comptait de nombreux moulins qui puisaient leur force dans le ruisseau du Verger.
5: L'un de ces moulins, en ruine aujourd'hui, fut le théâtre d'une histoire d'amour des plus étranges. Je vous emmène au milieu du 19e siècle. C'est à cette époque que vit le père Truitard, un vieil original que l'on dit même fou. Son activité principale est d'élever dans son moulin des arachnides. Il a pour ambition de posséder les plus belles araignées. Pour cela, il fait de curieuses expériences, enfermé dans la lugubre demeure. Et il parle à ses petites protégées.
6: « Oh toi, Lucette, ton ventre rebondi me satisfait pleinement. Quant à toi, Joséphide, je n'aurais jamais cru parvenir à te greffer une neuvième patte. Je suis très fière de moi, vraiment. »
5: Un beau jour de printemps, après de multiples expériences toutes plus étranges les unes que les autres, le père Truitard donna naissance à Barbara. Un monstre énorme. Une superbe araignée aux reflets irisés, aussi grande qu'un être humain. La première réaction du vieil ermite devant une telle création fut d'abord la peur. Mais très vite, Barbara fit comprendre au père Truitard qu'elle lui était dévouée corps et âme. Jamais elle ne le piquerait.
7: Oh, ma Barbara, tes toiles sont grandioses. Je t'admire tellement. Tu es la femme que je n'ai jamais eue et que je n'aurai jamais.
5: Très souvent, le père Truitard dépose des doux baisers sur les mandibules de l'araignée. Mais Barbara dépérit de jour en jour. Seule dans le moulin immense et froid, elle s'ennuie.
7: Bon, ma chérie, sans doute aimerais-tu des amis. Je vais en créer pour toi.
5: Bientôt, trois énormes arachnides sortirent du laboratoire du père Truitard. Comme il était heureux! Barbara, ravie de n'être plus la seule dans la vie de son maître, retrouve sa fougue et redouble de caresses pour son créateur.
8: Mais l'arrivée de ces nouvelles araignées géantes ne présage rien de bon dans la vie du père Truitard.
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8: Aimez-vous les araignées ? En tout cas, j'espère qu'elles ne vous font pas peur, parce que dans notre histoire du jour, elles sont gigantesques. Voici la suite de la légende du père Truitard de Barbara. Un conte de Sandra Amani, édité chez l'Escargot Savant. Nous sommes dans un vieux moulin, près de Santenay, au 19e siècle. Le père Truitard était un vieil excentrique. Il avait créé trois araignées géantes. Sa préférée, c'est Barbara.
5: Imaginez quand même cet homme solitaire, vivant dans son moulin avec trois arachnides aussi grandes que lui. Il faut bien subvenir aux besoins de ces bêtes-là.
7: Mince, mes vivres s'épuisent. Je ne pourrai plus nourrir mes bébés. Mais comment faire? Je ne peux pas laisser mes amours seuls. S'il arrivait quelque chose à Barbara, je ne m'en remettrai jamais.
5: Mais le père Truitard, après plusieurs jours de diète, n'avait plus le choix. Il devait s'absenter pour faire des courses. D'autant que Barbara et ses deux comparses à mandibule commençaient à dépérir. C'est la mort dans l'âme que le savant fou décide d'enfermer ces trois monstres à double tour dans une des pièces de son moulin.
7: Ne vous inquiétez pas, mes petites, je reviens bientôt.
5: Avant de partir, le père Truitard adresse une dernière caresse à Barbara, son araignée d'amour. Confiant, il part sans se retourner. Le soir même, le père Truitard revient chez lui dans son moulin chargé de deux énormes paniers à provisions pleins à ras-bord. En entrant dans sa sombre demeure, il est d'abord surpris par le silence. D'habitude, ces araignées font un vacarme épouvantable. Il s'approche de la chambre et sort sa clé afin d'ouvrir la porte.
7: Mes chéris doivent sûrement dormir.
5: Barbara, Barbara, papa revient avec tout plein de bonnes choses pour toi. Pas de réponse. À peine un grattement, un léger frottement. Il tourne la clé de plus en plus inquiet.
7: Barbara, Barbara, où es-tu ?
5: Hélas, seules les deux compagnes de son araignée chérie se tiennent immobiles devant lui, penaudes. Barbara n'est plus là, et le pauvre homme sait qu'il est inutile de fouiller le moulin pour la retrouver. Truitard comprend l'horrible réalité. Le calme des deux autres en disent long. Elles viennent de dévorer Barbara.
6: Oh, assassin! Je vous tuerai!
5: Truitard s'effondre alors sur le sol. Son pauvre cœur vient de lâcher. Il est mort de chagrin.

Aujourd'hui encore, dans les alentours de Centenay, près du Vieux Moulin, certains promeneurs racontent qu'ils croisent le fantôme du vieil homme qui inlassablement hurle à tue-tête.

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1: C'est la Camini Minute, votre chronique de la joie et de la bonne humeur. Comment ça va les amis? Enfin, je dis comment ça va les amis, je pourrais dire CMTV. Oui, parce que je sais pas si vous avez remarqué, mais je ne sais pas si c'est la nouvelle génération, mais il y a des gens, quand ils parlent, ils mettent de moins en moins de voyelles, de moins en moins de lettres. Pour dire il n'y a rien, ils disent il y a R. Pour dire mort du rire, ils disent MDR. Pour dire péter de rire, ils disent PTDR. Et pour dire à ce qui paraît, ils disent à skip. Il y a de moins en moins de lettres, de moins en moins de mots. Mais si on continue comme ça, ils vont parler comment dans 10 ans les gens? C'est quoi cette façon de parler là? Je veux dire, il n'y a rien, c'est pas une longue phrase. Je comprends qu'on veuille écourter des trucs, mais il n'y a rien, c'est pas long, il y a R. Comment on va parler dans 10 ans? Moi je dis, on parle de plus en plus des extraterrestres et des ovnis. Moi je pense que si les extraterrestres viennent sur Terre, c'est à cause des gens qui parlent comme ça, qui réduisent les mots. C'est quoi cette façon de parler, franchement? C'est abusé, quoi. Parler français, c'est une belle langue, le français. Il y a R, MDR, PTDR, ASKIP, il est BG pour dire beau gosse. Mais c'est bien de dire qu'on est beau gosse, ça fait plaisir d'entendre beau gosse. C'est plus plaisant que BG. Ils enlèvent les voyelles comme ça. Ça me rappelle les films coquins qu'on voyait sur Canal+, au début du mois, le samedi du mois, quand c'était encrypté. Vous vous rappelez ça? Faites pas semblant, hein. Lui, à tous les auditeurs d'ici Picardie, vous aussi, vous êtes tombés au moins sur du crypté sur Canal+, dans les années 90. Et ben c'est pareil, cette nouvelle façon de parler là. Des mots courts, de plus en plus courts. Et d'ailleurs, même les rappeurs de nos jours ont des noms d'artistes de plus en plus courts. ZKR, PLK, SCH, MHD. Après, il y en a qui gardent même les voyelles. Gims, Jules, Vald. Et bien sûr, on terminera par les groupes asiatiques, les coréens de BTS. Alors eux, ils n'ont pas mis de voyelles, mais BTS, c'est quand même Bac+2.
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2: Juan Manuel Fangio a débuté et terminé sa carrière de pilote de F1 sur le circuit de Gueux. Et en 1958, c'est le Grand Prix de Cuba, un pays secoué par l'insurrection menée par Fidel Castro contre le dictateur en place. La veille de la course, le 23 février, Fangio fait les derniers essais sur le circuit. Il a 47 ans, la retraite sportive est proche, mais il est très attendu, c'est la star. Le soir, il est à son hôtel quand il est enlevé par des membres du mouvement révolutionnaire cubain. Une manière d'embarrasser le régime et d'attirer l'attention sur la misère du peuple. La course est finalement lancée dans un climat tendu. Fangio, lui, qui sera retenu 26 heures, sera bien traité. Il sera libéré sain et sauf. L'enlèvement fait la une des journaux du monde et sert la cause révolutionnaire. Après la révolution de 1959, la F1 disparaît de Cuba, jugée incompatible avec le nouveau régime communiste. Fangio est né au début du XXe siècle en Argentine. Il arrive tard en Europe. Il approche des 40 ans quand il se lance dans le premier championnat de F1 en 1950. Il va rapidement impressionner par son talent exceptionnel. Il se distingue par son intelligence de course, sa régularité, sa maîtrise de la mécanique, capable de préserver une voiture tout en restant incroyablement rapide. Fangio court pour les plus grandes écuries de l'époque, Alfa Romeo, Maserati, Mercedes-Benz et Ferrari. À une époque où les voitures sont extrêmement dangereuses et les circuits bordés d'arbres, de bottes de paille ou de simples barrières, sa constance force le respect. Parmi les circuits marquants de sa carrière figure notre légendaire tracé de Gueux à côté de Reims. Un circuit ultra rapide, composé de longues lignes droites sur route nationale, où les voitures dépassent souvent les 250 km/h. Fangio y brille dès le premier Grand Prix de France, le 2 juillet 1950. Il est champion du monde l'année suivante. Il va remporter 5 titres de champion du monde jusqu'en 1957. Un record qui va tenir près d'un demi-siècle. Et même quand il ne gagne pas, il impressionne par sa combativité et son sens tactique. Fangio prend sa retraite en 1958 avec un palmarès exceptionnel. 24 victoires en 51 Grands Prix. Aujourd'hui encore, c'est une référence absolue. Juan Manuel Fangio sur le circuit de Gueux, c'est l'un des trésors de Champagne-Ardenne.
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1: Bonjour à vous, eh bien Jacques Chambon à l'appareil, eh bien 80 ans dans 4 mois, ah non, un mois et demi, pardon. Et chanteur, bien sûr, auteur, compositeur, interprète, sur le terrain. Alors je vais résumer très vite, je suis né à la maison et sous le tableau qui représentait l'oncle curé. Et ils ont dit, Jackie, c'est moi, quand il sera grand, il sera prêtre.
2: En réalité, Jacques Chambon a choisi une voie différente dans tous les sens du terme. Il est né à Toulouse, mais il a débuté sa carrière d'artiste sur les plateaux de télévision. Il a rencontré Jacques Chancel, Daniel Gilbert et Michel Drucker. Il a par ailleurs côtoyé Johnny Hallyday, Serge Lama ou bien encore Maxime Le Forestier. Sa passion, il exerce à présent en Gironde sur les marchés de notre région. Nous l'avons rencontré depuis un studio d'enregistrement de Bègles. C'est ici qu'il répète.
1: Bon, alors voilà, je vais sortir ma guitare et puis je vais faire quelques notes pour me réchauffer un petit peu les doigts. Et puis je vais vous faire une composition que j'ai écrite sur Bordeaux. Comme surgit de tes vignes, Bordeaux, Bordeaux, port de lune, écoute ma chanson, j'irai gagner ton âme, prier à Péberlan. Alors c'est ma guitare et c'est mes textes. Et mon harmonica éventuellement autour du cou.
2: Et vous êtes inséparables.
1: Fusionnels.
2: L'un ne va pas sans l'autre.
1: Voilà, tout à fait. Quand on voit l'un, on voit l'autre.
2: Alors vous êtes une personnalité, vous êtes sur le terrain, vous adorez le contact avec le public. Et pour cause, vous chantez sur les marchés de notre région.
1: Ah oui, tout à fait. Ça, c'est une chose que j'ai découverte il y a 5 ou 6 ans. J'ai commencé par le marché de Montségur et puis ensuite les maires des municipalités m'ont téléphoné ou sont venus me voir en me disant mais on aime bien ce que vous faites et pourquoi vous ne venez pas chez nous.
2: Est-ce que c'est un moyen d'expression? Est-ce que c'est un moyen aussi tout simplement d'être en phase avec les gens qui sont face à vous?
1: C'est ce que j'allais vous dire. J'ai eu la chance de chanter sur de très très grosses scènes avec de très très grands artistes, alors que sur un marché c'est vraiment la communion. Les gens viennent me voir, ah tiens, on aime bien cette chanson, oui, ils la chantent avec moi.
2: Comment faire pour se lancer la toute première chanson quand parfois de bon matin, les gens ne sont pas réveillés en face de vous, qui passent à 2 mètres de vous sans même vous regarder. Il y a des matins plus difficiles que d'autres, non?
1: Alors, je vais être franc, non. Alors, je commande toujours par le sud de Nino Ferrer, ce qui réchauffe l'atmosphère.
2: Voilà. Et les passants s'arrêtent devant vous et vous écoutent attentivement.
1: J'ai une dame qui vient régulièrement à Bazas, qui vient se mettre en face de moi et qui danse. Et ça, je trouve ça très mignon.
2: Sur le tempo avec vous?
1: Sur le tempo, oui. Oui, tout à fait.
3: Bon, Jacques, t'es prêt?
1: Impeccable, ça va super, là. Je t'entends bien.
2: Jacques, je suis avec vous là pendant ces répétitions. Qu'est-ce que vous préférez, l'enregistrement studio ou le terrain au plus près des gens sur les marchés de la région?
1: Ah ben, j'ai bien sur le terrain avec les gens.
2: C'est comme évident. Par hasard.
1: Comme par hasard.
2: Vous aimez bien qu'on vous appelle troubadour. Pour quelle raison?
1: Pour un petit peu porter les bonnes nouvelles ou les mauvaises nouvelles, mais tout au moins en chanson, et je trouve ça très très joli, se déplacer, voilà. Une île, sans homme ni bateau.
2: Serge Lama.
1: Et oui, c'est
2: qui lui. Est ici à Bordeaux, hein, qui est bordelais.
1: Tout à fait.
2: Et que vous avez côtoyé.
1: Et que j'ai côtoyé, effectivement.
2: Jacques Chambon, artiste troubadour, est donc présent sur différents marchés, dont celui de Langon le vendredi, en alternance le samedi depuis Bazas, Saint-André-de-Cubzac et Blanquefort, et le dimanche, soit à Bourg-sur-Gironde, soit à La Traîne.
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1: 22 juin 1896, à Montpellier, plusieurs journaux annoncent la mort d'un archimillionnaire, Emmanuel Fontenay. Monsieur Fontenay avait hérité, très jeune, de plus de 10 millions de francs et avait investi et fait fructifier cet argent. Il avait aussi bien radiné. Oui, monsieur Fontenay était très très avare. Il était surnommé l'Harpagon du Clapas. Il portait des vêtements râpés, choisissait des chapeaux pas du tout à la mode en espérant ainsi les payer moins cher, habitait dans une maison très modeste tout en étant propriétaire de plusieurs immeubles à Montpellier. Monsieur Fontenay avait aussi plusieurs fermiers. Quand il voulait les faire venir à Montpellier pour les voir, il avait trouvé une petite combine pour économiser les 15 centimes que lui aurait coûté ce courrier. Il envoyait une lettre non affranchie, qui aurait donc dû être payée par le destinataire, le fermier, qui refusait de payer, mais comprenait que M. Fontenay l'attendait à Montpellier. À sa mort, on ne trouve pas tout de suite de testament. Mais je vous rassure, hein, les gens ont cherché et ils en ont trouvé. Plusieurs. Chacun d'entre eux désignant un légataire universel différent. Le 4 juillet, par exemple, un journal raconte qu'un dénommé Fraîche a été désigné légataire universel. Monsieur Fraîche est refait, il se précipite à Montpellier et fait ouvrir le coffre personnel de Monsieur Fontenay. Et là, surprise, surprise, dans ce coffre, il y a un autre testament. Qui annule celui sur lequel Monsieur Fraîche figure. Ah bah oui, c'est décevant. Le 24 juillet 96, un mois après le décès, on en est déjà au cinquième testament. Mais lui, il date de 3 jours avant le décès, donc on est à peu près sûr que c'est le dernier. Sauf que les héritiers dénoncent un faux. Une bataille juridique commence alors entre les différents héritiers putatifs, 10 en tout, c'est quand même un bon score. L'affaire est tranchée, le testament qu'on estime être valable, c'est celui de juillet 1894. L'héritier est un jeune étudiant en médecine, Emmanuel Laurent. L'un des journaux se demande s'il va se réinscrire et continuer ses études de médecine. Spoiler alerte, non. Emmanuel Laurent va voyager, entamer une collection d'art et se faire construire à Agde une maison mirifique, complètement délirante, hop, un petit peu d'art nouveau par-ci, un petit peu de néo-grec par-là, de l'égyptomanie, de l'orientalisme, le tout à 2 pas de la gare pour que ses invités puissent descendre du train et arriver directement chez lui pour participer à une soirée si possible somptueuse. Cette merveilleuse maison, c'est la Villa Laurent, ou Château Laurent, à Agde, qui, après avoir été laissée à l'abandon pendant la deuxième partie du XXe siècle, a été restaurée et ouverte au public en 2023.
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3: Je suis trop contente d'être là.
4: Eh ben, nous aussi, on est tellement ravis de te recevoir ici. C'est une radio voilà, qui te suit depuis le début. Et c'est toujours beau de voir une artiste comme ça grandir, prendre de l'ampleur, prendre son indépendance, de l'assurance aussi. Tu sors là d'une énorme tournée qui a été suivie d'une tournée acoustique. C'est étonnant, toi la rockeuse qui aime tant les guitares électriques, ça t'a plu ta tournée acoustique ?
3: Ah, ça m'a plus que plus quoi. Genre j'ai envie de le faire à chaque fois presque quoi.
4: Ah
3: ça m'a nourri les gens là, ça m'a fait découvrir aussi mes propres chansons, enfin j'ai adoré.
4: Ouais.
3: Il n'y avait pas d'artifice, rien quoi.
4: Non, c'est ça. Et alors, on a vu passer évidemment, pour celles et ceux qui n'ont pas eu la chance d'aller applaudir Oshi en concert, parce qu'évidemment tout ça a été archi complet. On a vu passer des vidéos sur les réseaux sociaux. Donc, tu prenais plaisir aussi à reprendre des chansons rock, justement, qui étaient importantes pour toi dans ton parcours, des chansons anglaises, américaines, que tu adaptais en français aussi.
3: Ouais, c'était un exercice de fou quoi. On n'a pas arrêté, mais ça m'a, même ça, ça m'a inspiré, parce que ça m'a fait réécouter énormément de titres. En fait, je me suis nourrie, et cet album est né dans ça, hein, d'ailleurs.
4: Ah, intéressant. Un quatrième album donc, qui va arriver. On l'attend de pied ferme, vu que les trois premiers étaient au minimum 10 de platine. Donc autant te dire que voilà, le quatrième, on l'attend avec impatience. Tu nous avais donné tes nouvelles au moment de la réédition de l'album Cœur Parapluie, avec une chanson qui était très triste, qui s'appelait « Tu vas me quitter encore longtemps ».

0: sûr, c'est atroce, mais ça fait des belles chansons.
1: Bah, ça, c'est sûr.
0: C'est tu sûr. Vas me quitter encore longtemps. Voilà, c'est la dernière fois qu'on s'est vus, en fait. Alors, depuis, c'est passé plein de choses. Tu as aussi réactualisé ta chanson Mauvais rêve.

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1: Mauvais rêve actualisé. Donc après cette rupture, t'en as parlé même sur tes réseaux sociaux. À toi, c'est vraiment quelque chose qui t'a mise à terre. Et en même temps, tu le dis dans la chanson, être sur scène, ça t'a sauvé, ça t'a sorti de ta peine.
0: Ouais, j'ai vécu plein de trucs. La rupture, ça a été au-delà d'une rupture. Ça a été une rupture avec le mois d'avant aussi. Donc j'ai perdu mon insouciance, j'ai perdu plein de trucs. Et quand on se retrouve un peu avec plus de repères, plus rien, un peu 7 ans où j'étais un peu hors du temps. Donc j'ai dû tout réapprendre à faire et j'ai dû apprendre à vivre en fait. Et du coup la scène, ça m'a énormément aidée parce que ça m'a permis de faire le pont avec ma nouvelle vie en fait. C'est trop bizarre, ouais. mais le fait de voir des visages, de reconnaître des visages de mon public, de pouvoir m'exprimer librement en fait, franchement ça a été la meilleure thérapie, en tout cas c'est ce qui m'a permis de continuer là, ouais.
1: Alors ta nouvelle vie, ça ressemble à quoi aujourd'hui, Oshi 2026? Alors je vois que tu es toujours très belle, très lookée. Voilà, non mais on a toujours le rouge à lèvres rouge, parfait. Le petit look rock, il est là. Donc voilà, je me dis pas, tiens, c'est la nouvelle Oshi. Alors explique-nous comment ça va en fait.
0: Ça va, ça va. En fait, justement, dans l'album qui arrive, je raconte un peu tout ce qui s'est passé et comment j'en suis arrivée au ça va, justement. Ouais. C'est-à-dire que ça aurait pu ne pas aller du tout. J'aurais pu pas faire cet album. J'aurais pu partir vivre ailleurs, enfin faire n'importe quoi. J'ai vraiment vrillé à un moment donné. Et en fait, ce qui m'a vraiment sauvée, c'est la musique. Et donc aujourd'hui, je fais de la musique en fait. Mais comme j'en ai jamais fait, je passe vraiment énormément de temps à réfléchir, à recomposer seul ou avec d'autres personnes aussi, avec mon ami Eddie et Marc, et en fait j'ai réappris à mon projet, en fait j'ai repris en main mon projet, donc
1: c'est ça.
0: En quelque sorte ma vie.
1: Oshi, ouais. C'est à toi. Alors la chanson avec laquelle tu as décidé de lancer justement ce quatrième album, elle s'appelle Bonjour Docteur, et c'est une chanson justement dans laquelle tu reviens sur cette rupture, et puis voilà, accompagnée quand même d'une trahison, etc. C'était une rupture qui était très publique aussi, puisque la relation avec ton ex-compagne était publique, et j'allais dire par la force des choses, vous bossiez ensemble.
0: Ouais.
1: Alors ça, il y a plein de gens qui vont pouvoir se reconnaître là-dedans, parce que quand t'es boulanger, t'es marié avec la boulangère. Non mais c'est vrai, quand t'es maçon, c'est ta femme qui fait la compta. Enfin, je veux dire, il y a plein comme ça de couples qui travaillent ensemble. Toi, c'était vraiment très médiatique. Donc, tu médiatises aussi ton chemin vers la guérison.
0: Ouais, parce que je pense que ça va. Je le fais aussi, pour moi déjà, parce que c'est la première fois, je crois, où je réfléchis pas du tout. Par contre, en studio, j'ai pas réfléchi à comment j'allais raconter tout ça.
1: Bah ouais.
0: J'ai juste pensé aux musiques. Je me suis dit bon, après, voilà, on verra ce qui se passe. Et en fait, vraiment, Bonjour Docteur, c'est le sommaire de l'album. Ça va parler de tous les sujets, tous les couplets que j'aborde. Ça va raconter ça, l'album.
1: C'est un concept album en fait.
0: Ouais, concept. Mais pour le coup, concept. Mais
1: aller mieux pour les nuls.
0: C'est ça. Ouais, vraiment. Mais non, parce qu'il faudrait que je le lise aussi, moi, ce livre-là, au cas où. mais je pense que ça m'a aidé en tout cas à tenir le coup, et si je sors cet album, c'est pour aller vers la guérison. Donc voilà, je serai en thérapie pendant l'album.

0: Et dans le clip, Oshi est sur un brancard.
1: Ouais.
0: T'as mis en scène ce truc, alors c'est fou parce que le brancard sur lequel tu es allongé, sur lequel tu chantes ta chanson, Bonjour Docteur, il est dans plein de lieux différents et assez incongru parfois. Tu croises des gens, certains sont hilars, d'autres se font du souci. C'est quoi, c'est une représentation de ta vie ces derniers mois?
2: Ouais, j'ai été un peu travaillée à droite à gauche, sur scène, en tournée, avec mes potes, parfois ça allait pas, et je me suis dit, en fait, j'avais l'impression d'être une patiente.

0: démarre le 4 février prochain, 4 février 2027. Donc, comment tu la vois là, l'année 2026? Si tout va bien, tu voudrais l'album quand? À la rentrée?
1: À la rentrée, ouais. À la rentrée, ça sera à la rentrée. Parce qu'on sait pas si tout va bien, c'est l'objectif que je me suis fixé. Donc, et puis il est prêt, en fait, finalement. Il faut juste finir le mix, le machin, tout ça, quoi.
0: Ça fignole chez Oshi, vous l'avez compris. Alors, puisque on est sur cette grande tournée, le Bonjour Docteur Tour de Oshi 2027. La psychanalyste en moi ne peut pas ne pas te dire que démarrer ta tournée à l'aréna du pays d'Aix. Voilà, c'est rigolo. Alors, c'est pas moi qui l'ai inventé, tu sais qui c'est
1: AIX, hein, pas EX.
0: Pas EX, précise, mais c'est Jean-Louis Aubert qui m'a dit ça, parce que Jean-Louis Aubert, il avait remarqué, il avait dit « Non, parce que tu vois, moi j'ai une chanson qui parle des ex, et je commence à l'aréna du pays d'Aix. » Alors, en plus, lui, c'était double délice, parce que c'était le 14 février, le jour de la Saint-Valentin, à Aix. Et là, il a commencé à tirer les fils de la psychanalyse. Et donc, quand j'ai vu que tu commençais à Aix, je me suis dit « Je veux que je le dise à Oshi. »
1: C'est trop marrant, mais je le dirai sur scène en arrivant. Franchement, je la garde. C'est une bonne vanne pour.
0: Merci Jean-Louis. Jean-Louis Aubert. Mais en vrai, ça m'amène une vraie question. Et si c'est trop indiscret, tu m'envoies bouler. Mais que faire des chansons que vous aviez créées ensemble? Que faire même des chansons qui parlent de cette histoire d'amour? Je pense notamment à celle-ci.
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1: C'est une bonne question.
2: Une musique étrange.
1: Mais tu veux dire, t'as déjà la réponse.
0: Que faire de ces chansons-là?
1: Il n'y a plus aucune raison pour moi de les chanter. En fait, je suis tellement honnêtement, je suis honnête dans mes chansons, je raconte ma vie, en fait, je raconte pas des histoires, et du coup, que je connais pas. Donc, en fait, pour moi, je trouve que celle-là, c'est sûr, plus la danse avec moi, elle sera plus dans la setlist.
0: Oui, voilà. C'était l'histoire d'un coup de foudre, l'histoire est terminée, donc la chanson, tu la chantes plus.
1: Ouais, c'est ça, et puis c'était surtout des chansons que j'avais fait avec elle, et c'est pas des chansons que j'ai envie de continuer de mettre en avant, enfin, au vu de tout ce qui s'est passé, donc c'est des chansons que je vais enlever de la setlist, tout simplement. Mais après, il n'y en a pas à 1000, enfin, ça va.
0: Oui, non, mais je me posais la question.
1: Bien sûr, c'est une bonne question.
0: Et merci, c'est une bonne réponse.
1: Ça va.
0: Très, très bonne réponse. Alors tiens, tu parlais de Amour Censure. Ça, c'est une chanson qui a vraiment été charnière dans ta carrière. J'imagine qu'elle a une place à part aussi dans ton cœur.
1: Ah ouais, je pense que je vais me faire tatouer carrément le petit ange qu'on avait mis sur la pochette et tout, parce que là, elle a été diamant, 10 de diamant.
0: 10 de diamant.
1: Il y a deux jours, en fait, enfin, les certifications et tout, c'est toujours un truc émouvant, mais là, c'est vrai que sur ce titre-là, j'ai vraiment, je me revois la faire avec Marc, justement, dans un petit chalet, là. Enfin, c'était n'importe quoi, et c'est fou de voir la vie que les chansons peuvent prendre.
0: T'écris dans des chalets, toi?
1: Un chalet à Cabourg.
0: Ah, mais d'accord, c'est bizarre. C'est pas un chalet de la neige, c'est un chalet de la plage.
1: C'est un chalet.
0: D'accord. Et alors, putain, Amour Censure, donc, c'est une chanson qui est diamant. Donc, en gros, ça veut dire qu'elle a pété tous les scores. C'est devenu aussi un hymne. C'est devenu une chanson que beaucoup de gens chantent, même quand t'es pas là, pas forcément à tes concerts. Ils se filment, ils la mettent sur YouTube, etc. Est-ce que t'accueilles ça avec bonheur?
1: Avec énormément de joie, et surtout, je reçois tellement de messages de gens qui me disent que la chanson les a sauvés. En vrai, ils me le disent, et ça, c'est une responsabilité immense. Et c'est aussi je me dis, en fait, c'est le but aussi de pourquoi j'ai fait cette musique à la base. Je me suis dit, en fait, si ça peut aider des jeunes qui tombent sur la chanson, ou des moins jeunes même, en fait, qui ont besoin de se sentir écoutés et tout ça, ou entendre quelque chose qui les anime, voilà. En fait, je me suis dit, ça sert à ça aussi, la musique, et ça m'a trop, ça m'émeut tout le temps, à chaque fois.
0: C'est intéressant, le concept de chanson qui peut sauver quelqu'un. Je pense que c'est vrai du côté des gens qui écoutent de la musique. Enfin, toi, je sais pas, l'adolescence, il y a sûrement une ou deux chansons qui t'ont sorti du... Voilà.
1: Hein, bah,
0: du
1: College Boy d'Indochine, notamment. Ouais, je le dis souvent en interview, mais c'est vrai que c'est une chanson qui m'a... Il n'y aurait pas eu Amour Censure s'il n'y avait pas eu College Boy, par exemple. Ouais.
0: D'accord. Mais je me dis que c'est aussi du côté des artistes. Et souvent, on entend dire les artistes, mais non, mais j'avais besoin de faire cette chanson, j'ai besoin de faire de la musique et tout. On entend ça, mais on n'écoute pas vraiment ce qui se cache derrière. Quand en fait, un artiste dit cette phrase, ça veut dire que si on fait pas de musique, on peut presque plus vivre.
1: Ah ouais, bah, de toute façon, c'est, bah, là, notamment avec l'album qui arrive, en fait. Enfin, c'était, si je faisais pas cet album, je pense que je serais morte, en fait. Enfin, c'est bizarre de dire ça, mais j'aurais pas tenu le coup. En fait, la musique, c'est vital. C'est sans mauvais jeu de mots, vu que l'album parle quand même de docteur et tout, mais c'est en intraveineuse. Enfin, genre, je me réveille le matin, j'écoute de la musique, ma journée, je la passe en écoutant de la musique, le soir, j'en fais. Enfin, c'est toute la journée, donc, c'est vital.
0: C'était comment, le début de l'écriture de ce disque, puisque là, évidemment, t'es en bande, vous êtes au studio, t'es avec ton équipe, etc. Mais j'imagine que les débuts de l'album ont été solitaires. Ça ressemblait à quoi? T'étais sur ta guitare? T'étais comment?
1: J'ai eu une sorte de...

0: blanc où j'arrivais plus à écrire. J'étais en tournée en même temps, donc je pense que j'avais, enfin, j'étais nourrie dans tous les sens, mais j'avais pas digéré tout. En fait,
1: t'avais peut-être pas l'espace pour te poser,
0: pour réfléchir à tout. Et du coup, j'ai eu des blancs un peu dans le studio comme ça, où je me disais merde, j'ai plus à écrire, j'arrive plus et tout. Et il y a un titre qui est né, et puis après les autres ont suivi. Et en fait, on est parti, on s'est dit ok, si genre faut changer aussi de décor quand c'est comme ça. Et on est parti à Deauville, ce coup-là, pas dans un chalet.
1: Ah.
0: on a loué une petite maison et on a un piano, nos ordinateurs, et on était trois, tous les trois là-bas, et on a fait l'album comme ça. Et en fait, quasi 90% de l'album est né là-bas. Et c'était il y a un an maintenant, mais.
1: Avec toutes ces histoires, en parlant de cœur brisé, de trahison, de rupture, etc., j'avais une question toute bête, mais tu crois encore en l'amour ?
0: Bah oui, justement, je crois au vrai amour maintenant.
1: Ouais.
0: C'est ça qui, en fait, je pense que j'ai eu une période où je me disais ah non, c'est impossible et tout, et en fait, on se rend compte que c'était pas sain pendant ce temps. Malheureusement, c'était toxique, et du coup, maintenant, bien sûr, je crois en l'amour.
1: Alors ça.
0: J'ai jamais autant cru, même, je crois. Sincèrement, c'est trop bizarre, mais c'est vrai.
1: Et le quatrième album d'Oshi, la quatrième era de Oshi est lancée avec cette chanson. Bonjour, docteur.

0: album, la nouvelle Oshi. N'empêche que, comme l'ancienne, elle est bien accrochée au style pop rock.
1: Ouais.
0: Ça, c'est un truc, voilà, ça changera pas chez toi. Malgré la tournée acoustique, t'as pas eu envie d'aller vers d'autres territoires musicaux?
2: Non, mais en fait, la tournée acoustique, déjà, mais j'ai eu envie de la faire parce que j'avais écouté une plug de Nirvana. Donc, en fait, oui. Au final, ça m'a encore plus nourri, je pense, en termes de guitare et tout
1: oui,
2: ça.
1: Oui, bien sûr.
2: Et du coup, non, mais même l'album qui arrive, il est plus rock même que pop, je pense, hein, sincèrement. Ouais.
0: Ça, c'est une bonne nouvelle pour celles et ceux qui étaient en manque de guitare. Et puis, des chansons à guitare qui chantent, qui font du bien et qu'on peut reprendre tous ensemble en chœur. Il y en a un paquet. Tu as participé à la renaissance d'une de ces chansons avec Nicolas Sirkis d'Indochine et Superbus.

0: parler de camaraderie aussi avec des gens comme Nicolas Sirkis d'Indochine, comme Superbus. Et est-ce que tu peux me dire à quel point c'est important pour toi d'avoir d'autres artistes comme ça dans ton spectre?
1: Bah c'est trop marrant. En fait, je pense que mon projet n'aurait jamais existé s'il n'y avait pas eu Indochine et Superbus. Parce que moi, en fait, j'écoutais Indochine et Superbus.
0: Quand t'étais ado? Ouais. Oh,
1: c'était les artistes français que j'écoutais. Et après, on est devenus potes avec Jen, donc la chanteuse de Superbus. Et un jour, on est devenus potes depuis des années, mais on n'avait plus jamais fait de musique ensemble. Et elle m'appelle, elle me dit, tu veux pas qu'on ressorte Lola et tout? Je suis en mode, bah, si grave, c'est mon hymne d'adolescence, quoi. Avec College Boy d'Indochine, justement, trop marrant. Et en fait, elle a appelé Nicolas et ça a donné ça, et du coup ouais, ils sont hyper importants dans le paysage musical, enfin dans le mien en tout cas, c'est en intraveineux, j'écoute ça toute la journée donc.
0: Et dans ta vie aussi d'avoir voilà, autour de toi des artistes dont tu es proche, avec qui tu peux parler des trucs bah, qu'il n'y a que les artistes qui peuvent comprendre finalement.
1: Ah oui, bah Jen, ça a été c'était pas Allo Lola, c'était Allo Jen hein, pendant ces derniers mois. Non mais franchement, je l'appelais à pleine nuit, on restait 2 heures au hôtel, c'est vraiment une amie, donc elle a été là pour moi dans plein de moments de jour, notamment le dernier en date, et franchement elle comprend tout, et en plus, mine de rien, ça fait longtemps, super bus.
0: Ouais. Et puis tiens, ils sont en tournée eux aussi, une belle tournée de Superbus, n'hésitez pas à aller les applaudir. Alors au rayon les nouvelles aventures d'Oshi, il y a aussi tes allers-retours incessants en Belgique, et c'est pas pour un trafic de chocolat, c'est parce que tu fais partie de The Voice Belgique, tu fais partie des coachs. C'est quoi cette expérience de ouf d'être juré maintenant?
1: Ben en fait, j'ai l'impression que la rupture et tout ce qui s'est passé de pas beau dans ma vie, en fait, a fait naître du beau. En fait, j'aurais jamais pu faire The Voice avant. Je me serais jamais senti capable déjà en tant que candidate, et en plus après en tant que coach encore moins. Et c'est vrai que c'est comme si tout s'est libéré et j'ai dit oui à plein de trucs. Alors que je disais pas non, mais on me proposait même pas avant. Ça a libéré plein de choses positives et du coup, c'est une expérience de dingue.
0: Voilà. Alors, t'as des talents, une équipe, et tu leur fais chanter. 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Ça, c'était il y a 10 jours, donc une battle, et toi, tu leur as fait chanter Nothing Else Matters de Metallica.
1: Et c'était incroyable, en plus, ils sont trop forts, ils sont trop forts. En plus, ça a été ma presta, vraiment. Je suis partie loin, j'ai adoré qu'on me laisse faire ça aussi. Je me suis dit, c'est cool, c'est une émission.
0: C'est très très cool, The Voice en Belgique.
1: Ah ouais, hein. Inscrivez-vous quoi.
0: Ah bah oui, non mais franchement, si vous aimez le rock, là-bas, il n'y a aucun problème, pas de barrière. Tu fais Metallica, tout le monde est content. Et transmettre, justement, parce que quand on est coach dans The Voice, alors évidemment, il y a le côté, on se retourne, on choisit pas. Mais on a aussi le côté où on conseille les jeunes artistes. C'est quelque chose qui te plaît?
1: Ben, je crois que c'est même mon moment préféré dans l'émission. En fait, bien sûr, au début, on est retourné, on doit créer notre équipe et tout ça. Ça m'a rappelé Pokémon quand j'étais gosse et tout. Il fallait choisir ses Pokémon et tout. Et maintenant, j'ai les Pokémon, c'est cool.
0: Elle a les meilleures cartes.
1: Ouais, c'est ça. Et en fait, là, maintenant, ben, ils sont là et j'ai adoré le moment où on s'est fait écouter des trucs, on s'est rencontrés, et en fait là je fais des allers-retours là, après l'émission je repars en Belgique pour préparer les directs de mardi, et en fait je me nourris à fond d'eux aussi quoi, c'est genre des gens qui m'apprennent énormément parce que je dois apprendre à apprendre. Oui. Ça c'est fou en fait comme expérience.
0: Ah bah écoute, en plus alors tu me fais une transition géniale pour le titre avec lequel on va se dire au revoir. C'est J'ai appris.
1: Très marrant.
0: J'ai appris, évidemment. J'ai appris. Alors justement, de toute cette expérience-là, derniers mois, même de la dernière année passée, est-ce que on en tire donc un quatrième album, donc ça c'est déjà positif. Est-ce que t'en tires aussi des leçons de vie? Est-ce que tu te dis bah tiens par exemple la prochaine fois que je serai amoureuse je dirai à personne? Est-ce que tu prends comme ça des décisions radicales ou est-ce que tu te laisses un peu d'espace là?
1: Il y a une décision que j'ai prise vraiment radicale, c'est de penser à moi, en fait, de faire attention à ma santé mentale, à ma personne et à ce qu'on n'en abuse plus. Donc c'est la décision, c'est radical malheureusement, mais c'est en tout cas, si je me suis dit maintenant, faut que je me respecte, faut que je fasse attention, faut que j'analyse mieux et que je me fasse plus avoir. Donc faire attention, ouais, et de justement apprendre, continuer d'apprendre, parce que même quand on croit qu'on a appris, parce que c'était sur l'ancien album, bah j'avais pas appris en fait.
0: Et ben voilà, on n'a jamais fini d'apprendre, les amis. J'ai appris, merci Oshi, bon voyage en Belgique, bon fignolage en studio et on se reparle bientôt pour le quatrième album. Merci.
1: Salut, merci.

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3: Christophe, comment ça va?
4: Oh, salut Émilie.
3: Tu vas bien?
4: Écoute, ça va très bien, merci.
3: C'est un album qui vient d'arriver, qui s'appelle Fête foraine. Mais attention, c'est pas ce que vous croyez. C'est pas la vie est un manège et une barbe à papa géante. Non, c'est la vie, c'est pas la fête foraine.

0: Fête foraine, le nom de la chanson et le nom de l'album. Et avant de te poser la première question, Christophe, je rappelle à celles et ceux qui nous écoutent que tu es auteur, compositeur, interprète. Ça veut dire que et les musiques et les paroles de l'album viennent de toi.
1: Ça veut dire que je me prends la tête.
0: Ça veut dire que tu te prends la tête.
1: Je réfléchis. Voilà. Je réfléchis beaucoup, mais je ne suis pas tout seul. J'écris mes chansons avec un garçon qui s'appelle Paul École depuis une dizaine d'années. Et puis là, pour le coup, pour les musiques, il y a un garçon qui s'appelle Felipe Saldivia, qui lui est mon acolyte depuis une quinzaine d'années, nous travaillons ensemble. Okay. Moi, j'ai pour habitude de vraiment démarrer les choses chez moi, de réfléchir les thèmes, d'avoir peut-être un couplet, un refrain, un début de mélodie. J'aime pas arriver les mains dans les poches dans une maison où on se retrouve, on se fait un séminaire d'écriture en gros, une semaine par mois. Donc pendant 3 semaines, je suis à la maison, je réfléchis, je monte un peu mes trucs, et quand ça commence à ressembler à des chansons, paf, je les appelle et là on s'isole et on se fait une semaine ensemble. En général, on fonctionne comme ça.
0: Ok, mais bon, ce que je veux dire, et ce qui m'intéressait dans ta démarche, c'est que t'es impliqué autant dans les paroles que dans la musique. Ça veut dire que même si après, il y a d'autres qui viennent mettre leurs pattes, n'empêche que tout ce qui est dit dans ce disque, à un moment, ça vient de ton cœur à toi.
1: À un moment donné, c'est...
0: Ou ton cerveau.
1: C'est le cœur et le cerveau. Je crois qu'il y a les deux, mais c'est vrai que tout me plaît dans ce métier-là. Tu vois, en ce moment, je suis en train de penser à la scène.
0: Oui.
1: Je pense le décor, je pense les fringues de mes musiciens. Je m'implique dans tout parce que tout me plaît et j'ai toujours cette envie de me surprendre et de surprendre les gens qui m'apprécient à nouveau. Et je crois que c'est important en tous les cas.
0: Ouais, alors vous parlez les amis de ce nouvel album de Christophe Maé. Si vous ne l'avez pas encore écouté, dites-vous bien que c'est étrange de dire ça, mais tant pis, je le dis. J'ai l'impression que c'est l'album d'un homme qui a digéré sa crise de la cinquantaine. J'ai halluciné, Christophe, parce que j'ai toujours... je me suis jamais demandé quel âge t'avais. Et en fait, j'ai regardé et t'as eu 50 ans récemment.
1: Ouais, j'ai fêté mes 50 ans au mois d'octobre.
0: Ouais, c'est ça. Et on dit toujours que voilà, dans la vie d'un homme, et peut-être encore plus d'un artiste, c'est un cap à passer. Et toi, en l'occurrence, je trouve que dans cet album, on sent que t'as pas eu peur de te poser certaines questions, d'aborder certains thèmes, même archi-personnels, et que tout ça est digéré. Donc la vie, c'est pas la fête foraine, mais c'est pas non plus l'horreur.
1: En fait, c'est... Tu sais, j'ai pas réfléchi énormément. En fait, je travaille de manière très instinctive.
0: Ouais.
1: J'avais qu'un désir, c'était de me raconter, de raconter ma vie sans phare. Voilà.
0: Oui.
1: C'est-à-dire que aller à l'essentiel et parler des gens et dire que quand je dis que ma vie c'est pas la fête foraine et c'est pas la misère non plus,
0: c'est pas la misère,
1: attention,
0: ouais.
1: Mais c'est vrai que c'est pas, je m'invente pas une vie, j'ai pas peur de dire que je peux être chez moi, je peux m'ennuyer, je peux tourner en rond
0: dans ton salon,
1: je peux avoir peur. Tu vois, il y a plein de choses qui me préoccupent. J'ai des enfants, donc il y a plein de choses qui me préoccupent. Et la vie, c'est vrai que c'est pas la fête tous les jours.
0: Ouais.
1: Mais en revanche, chaque jour se fête. Ça, je l'avais déjà écrit dans une chanson qui s'appelle Bouquet de roses il y a quelques années. Donc on peut mettre un genou à terre, mais en sachant que la vie est faite de cycles et qu'on va revoir la lumière et qu'on va. Voilà. En tous les cas, je reste un éternel optimiste, quoi qu'il arrive. Mais c'est vrai que ça fait du bien aussi d'aller à l'essentiel et de pas se voiler la face et de dire qui l'on est. À un moment donné, tu es ce que tu es. Et puis voilà, on t'apprécie pour qui tu es ou pas, mais on ne va pas se mentir, quoi.
0: Ouais, y a des moments super touchants, en tout cas, comme quand tu fais cet inventaire d'images rassurantes. La chanson s'appelle « Dans ma tête ».

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1: Énormément de choses dans la tête de Christophe Maé, vous l'avez compris. Cette chanson-là, elle est hyper intéressante aussi au niveau de la musique, parce que le premier extrait qu'on a écouté, Fête foraine, qui était très Motown, hein, quelque part, il y a plein de textures musicales différentes sur le disque.
2: Ce qui est important, en tous les cas, c'est que en temps normal, c'est vrai que j'ai l'habitude d'aller parcourir un peu le monde, d'aller à la rencontre au Cap-Vert, à la Nouvelle-Orléans, en Afrique. Quand je finis une tournée, que la lumière s'éteint, je m'éteins un peu avec.
1: Ouais.
2: Donc ça, j'ai la bougeotte et c'est vrai que j'aime bien partir, retrouver l'anonymat et aller écouter un peu de la musique ailleurs, me nourrir de d'autres influences. Là, pour le coup, je fais cet album-là à la maison.
1: Ouais.
2: Et en revanche, j'ai pris énormément de plaisir à le semer, à parsemer de toutes mes influences qui m'animent depuis toujours. Et en plus, ça, c'est un album qui est joué live. Par des virtuoses qui m'accompagnent. Donc c'est un album incarné, très organique, solaire dans la musicalité.
1: Oui, hein.
2: qui me permet de raconter un peu ma mélancolie, un peu des moments de nostalgie et d'y raconter la vie telle que je la vois, quoi.
1: Solaire, c'est très intéressant que tu dises ça, parce que c'est vrai que si parfois certains textes sont plutôt graves ou mélancoliques, en tout cas, oui, très, très intérieurs, la musique, elle est jamais triste.
2: La conception de ma musique, en tous les cas, c'est ça.
1: Ouais.
2: J'adore les rythmiques afro-caribéennes, j'aime bien quand ça pulse, j'ai besoin de danser en studio, j'ai besoin de vivre. Voilà, c'est viscéral. Et c'est ce qui me permet aussi d'y raconter peut-être des choses plus graves, sans que ça devienne. Je fais pas de la musique de dépressif.
1: Non, non plus. Non, ne vous en faites pas.
2: Au contraire, j'ai envie de donner de la vie, quoi.
1: Ouais. Ouais, mais c'est un album très généreux, ce Fête foraine, et très personnel aussi. Il y a eu beaucoup, beaucoup de bonnes critiques. Est-ce que attendais avec impatience?
2: Ben écoute, on attend toujours.
1: Ouais.
2: Et ça fait effectivement je sens qu'il y a un engouement et que les retours sont plutôt positifs. Donc ça, ben forcément que je fais ça aussi pour ça, quoi. Tu vois, pour avoir le retour des gens qui m'apprécient et les gens sont bien au rendez-vous, donc ça fait trop plaisir, quoi.
1: Ils sont fidèles, hein, il y a des gens qui te suivent depuis 20 ans maintenant.
2: Cette histoire est folle, tu vois.
1: Oui.
2: Non, mais c'est vrai parce qu'en fait quand on décide de sortir le premier titre 50 ans déjà.
1: Oui.
2: C'était au mois d'octobre et donc on en profite d'ouvrir la tournée. Et au mois de décembre, la tournée était déjà complète.
1: Ouais.
2: Ce qui fait qu'on a rajouté des dates pour 2027. Et les gens sont là, quoi. Donc, voilà, c'est, ouais, c'est juste le pied, quoi. C'est un kiff.
1: Tu évoquais ta chanson 50 ans déjà.
0: 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Tu sais.

0: on danse et on sourit, mais n'empêche, 50 ans, quand on est une chanteuse, on demande aux chanteuses de rester belles, de rester jeunes, de faire attention, etc. Est-ce que c'est la même problématique pour les chanteurs? Est-ce que toi, tu fais attention, tu te dis, merde, j'ai 50 ans, est-ce qu'il faut que maintenant, quand je vais, je sais pas, à la télé ou tourner un clip, je me maquille un peu? Comment t'es par rapport à ça?
1: Et dis-moi, moi, je suis pas une chanteuse.
0: Non, toi, t'es un chanteur, mais je me demande si c'est un sujet pour toi.
1: Écoute, c'est un sujet, tu sais quoi, tu vieillis, avec le temps, on change forcément. Oui.
0: Mais par exemple, Zazie, tout le monde avait râlé parce qu'elle avait laissé ses cheveux blancs.
1: Mais Zazie, elle est belle comme elle est. Mais à un moment donné, tu vas voir Zazie, c'est pour écouter sa musique. Oui. Et après, elle est ce qu'elle est, et puis elle est plutôt belle comme oui. elle est. Elle est hyper naturelle et moi, je pense que non. Moi, sincèrement, j'apporte pas d'importance là-dessus.
0: Ouais.
1: Je suis comme je suis et c'est clair que je fais du sport, j'essaie de m'entretenir et d'être mais déjà avant tout pour moi quoi. J'ai envie de me sentir bien. Maintenant, j'ai pas commencé le Botox, c'est tout le bordel. Ça, je vais attendre un petit peu, je vais repousser ça, d'accord.
0: Mais tu vas pas atteindre ta barbe.
1: Non.
0: C'est en noir.
1: Non.
0: Christophe Maé, sur ce nouvel album, on le disait, t'abordes des thèmes qui sont vraiment hyper personnels et à la fois, plus c'est personnel, plus c'est universel et ça va parler à tout le monde. Je pense par exemple à cette phrase terrible, mais qui est vraie, quoi. C'est « on est seul, on meurt seul ». On arrive tout.

0: Seul, avec plein de monde autour, c'est une sensation qui est hyper étrange.
1: C'est ça. Là, je parle vraiment de ça, quoi. Je parle de... C'est un des premiers titres que je commence à écrire. Je sors de la tournée et c'est vrai que là, je me retrouve à la maison. Et même s'il y a du monde, s'il y a ma femme, mes enfants, tout ça, j'ai ce sens du vide qui est là. Ce sentiment de vide, de solitude qui est là, qui me traverse.
0: C'est un album qui parle aussi beaucoup d'amour. Il y a des chansons d'amour très lumineuses. Et puis, il y en a une qui aborde la peur d'être quittée.

0: une chanson où tu dis que tu veux pas qu'on te dise adieu, mon amour. Qui est cette voix féminine incroyable qui t'accompagne sur la chanson?
1: C'est une demoiselle qui s'appelle Cécile Évraud, une chanteuse de flamenco traditionnelle, qui, quand elle chante, elle pleure, quoi.
2: Mais nous aussi, hein.
1: Mais de toute manière, c'est la force du chant, du chant flamenco. Il y a quelque chose de tellement viscéral. Il y a une âme dans ses voix. Et ça fait quelques années que j'ai envie de solliciter cette demoiselle-là, mais j'avais pas la chanson. Et là, pour le coup, cette chanson est arrivée. Et j'entendais sa voix. Au moment où je l'ai composée, j'entendais déjà sa voix. Et c'est vrai que je parle de ce couple qui traverse la vie, qui est tout simplement la mienne, puisque ça fait 22 ans que nous marchons main dans la main avec ma femme et puis voilà, avec toujours cette peur de que ça se termine. En tous les cas, j'aime traiter ce sujet-là parce que je déteste les choses qui se terminent. Que ça soit en amour, en amitié, la fin d'une soirée, la fin de l'été, la fin des fêtes de Noël. Et il y a quelque chose comme ça dans l'album qui se tient la main, entre ces chansons se tiennent la main, parce que c'est un sujet assez récurrent qui vient sous une autre forme. Et mais en fait, ce que j'essaie de dire par là, c'est que moi je fige ces moments, ces jolis moments, je les fige à travers ces chansons-là pour en garder un souvenir, parce que en fait ce temps qui passe, c'est quelque chose qui peut me qui me travaille, quoi, tout simplement. Et le fait de le figer, et sinon c'est revenir aussi à l'instant présent, quoi, de relever ces sujets-là, c'est d'être plus dans l'instant présent et de profiter pleinement, parce que voilà.
0: Ah oui, mais alors à la fois
1: c'est essayer de ralentir le temps, quoi.
0: Ouais, tu profites pleinement, mais en fait quand t'es en train de vivre un truc qui te plaît, t'es déjà en train de te dire merde, ça va se finir.
1: Non, n'exagérons pas. Ça en soirée, par exemple, quand ça commence quand je commence à y penser, c'est quand il y en a un qui va se lever, qui va dire ouais, j'y vais parce que faut que je libère la nounou, ou j'ai je sais pas quoi demain matin. Là, le premier qui se lève qui dit ça, c'est le casse-délire de la soirée.
0: C'est vrai.
1: Tu vois, moi je sais quand je
0: suis
1: en soirée.
0: C'est jamais toi le premier.
1: Moi je suis le dernier à partir. Je déteste quitter la table. Ah ouais, pour de bon.
0: Et c'est ce qu'il raconte dans Je voudrais que ça continue, donc quand on n'aime pas que les choses se terminent. 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

0: Alors, il y a un moment, je parie que tu t'es dit, j'aimerais bien que ça continue. C'est le moment où tu es avec Francis Cabrel en train d'enregistrer votre duo. C'est une chanson qui s'appelle La boutique des rêves. Est-ce que tu peux nous raconter ton histoire avec Francis Cabrel ?
1: Écoute, avec grand plaisir. Il me fait cet immense cadeau de pencher une oreille, d'écouter cette chanson-là. Je l'appelle. Cette chanson, on l'enregistre, on la compose. Je l'enregistre. Il manque plus que sa voix, quoi. À un moment donné, je me dis, oh, s'il pouvait poser sa voix. Donc, je l'appelle et je lui dis, écoute, je viens d'écrire une chanson qui parle de ce métier que tu connais mieux que personne. C'est un hommage aux artisans. Et là, en l'occurrence, je parle de notre métier, d'aller chercher des mots, des notes et de créer des émotions, des sentiments comme ça. Et il me dit, ah, j'aime bien le sujet. Et donc, je lui envoie la chanson. Et puis, il me dit, écoute, laisse-moi vivre un petit peu avec et je reviens vers toi.
0: T'avais le trac ?
1: Ouais, écoute.
0: Tu vois comment Cabrel, toi ? C'est un de tes héros ? C'est un ami ? C'est comment pour toi ?
1: C'est quelqu'un pour qui j'ai énormément de respect. C'est quelqu'un, je l'ai dit à plusieurs reprises, c'est mon idole. C'est la personne que j'ai le plus écoutée. Qui représente mieux l'artisanat dans ce métier ?
0: Que Cabrel ?
1: Ouais.
0: Ah bah évidemment, oui.
1: Non mais il y a forcément que je pense aussi à Alain Souchon, Laurent Voulzy, les plus grands quoi, tu vois, dans leur manière de faire. Mais lui, sa musique, le côté blues de sa musique, son œuvre, son répertoire, de prendre le temps comme ça, de livrer une œuvre tous les, tu vois, un album tous les 7-8 ans, c'est l'élégance.

0: avec Francis Cabrel, La boutique des rêves. C'est un des grands moments de ce nouvel album, Fête foraine. Christophe, fier.
1: Carrément.
0: Hein?
1: Plus que fier.
0: Il est réussi, ce disque.
1: Ouais, je suis très heureux. Très content du résultat, en tous les cas, parce que je souhaitais vraiment enregistrer cet album-là.
0: Il est né dans la joie, dans la douleur?
1: Franchement, c'était un peu force tranquille. Je ne me suis pas énervé.
0: La Cabrel.
1: Non, on n'y est pas encore là. Lui, il est trop loin, il est trop. Mais en tous les cas, j'avais vraiment envie d'apporter ça et de parler de la vie sans phare, de parler des gens qui donnent du sens à ma vie, c'est-à-dire que la famille, mes proches, mon refuge, tu vois. Parler des gens qui m'apprécient à travers cette chanson-là que je leur dédie. Il y a que de l'amour chez toi.
0: Ah oui, on l'écoutera tout à l'heure. Ouais.
1: Entouré de ces virtuoses qui m'accompagnent, que des musiciens qui arrivent d'ailleurs. C'est une invitation au voyage. Et puis en même temps, voilà, où j'ai recentré vraiment les thèmes où j'avais parlé. Envie d'aller à l'essentiel, finalement.
0: Alors, il est très bien fait, cet album. On sent que tu as pensé, Christophe, à l'ordre des chansons de Fête foraine. En fait, il y a vraiment un triptyque au milieu du disque, la 4, la 5, la 6. Trois amours différents, mais trois amours hyper importants, alors dans ta vie à toi, mais dans la vie de tout le monde. C'est maman, ma femme et le public. Tac, tac, tac, 4, 5, 6. C'est drôle quand même qu'elles se suivent, ces chansons, et qu'elles se...
1: Tu sais quoi, j'avais même pas capté.
0: Ah bah moi, j'ai capté tout de suite. Moi, c'est mon petit côté psychanalyse.
1: Mais que ma mère soit là
0: En prums. Elle était là au début de l'histoire.
1: Ah ben, disons que c'est elle qui écrit cette histoire.
0: Voilà, ma femme et le public. Moi, j'aime bien.
1: Ouais, écoute.
0: Franchement.
1: Mais c'est vrai que c'est un album sur l'amour. C'est un album d'amour. Écoute, de toute manière, je crois que l'amour, on en a tellement besoin. Et c'est tout ce qui nous restera, finalement.
0: L'amour, c'est la lune, c'est maman.

0: quel moment ta femme, elle a entendu cette chanson qui parle d'elle?
1: Sur la fin, sur la fin
0: elle
1: de
0: était
1: la
0: déjà prête de la,
1: ouais,
0: la chanson.
1: Ouais, ouais.
0: Elle n'a pas entendu au début.
1: Et puis c'est vrai que j'avais vraiment envie de. Bah, tu sais, je me cache souvent derrière elle, quoi. Je la mets dans la lumière. Là, en l'occurrence, je dis qu'elle mérite carrément les applaudissements, tu vois, parce
0: une
1: que.
0: Star.
1: Parce que c'est elle qui me porte et qui me supporte surtout au quotidien. Tu vois, parce que quand on passe à table et qu'elle voit que je suis dans mes pensées, parce que je suis en train de réfléchir à mes chansons, et c'est vrai que ça, tu sais, j'essaie d'en parler avec un peu de légèreté, mais ça me prend 24 heures sur 24, cette histoire. C'est-à-dire que quand je suis pas en tournée, je suis chez moi, mais je pense à ça du matin au soir. J'arrive à vivre, forcément, et normalement, et j'arrive à m'épanouir, tout ça, mais ça me prend beaucoup, beaucoup d'énergie et beaucoup de ça me prend
0: Ça me prend la tête.
1: Et à un moment donné, elle me parle et il n'y a pas de réponse, quoi. Elle me dit, dis-moi, tu vas nous faire ça tout l'hiver? Tu vas tourner en rond comme ça tout l'hiver? Et au moment où elle me dit ça, ben, elle déclenche ce morceau.
0: Ouais.
1: Le lendemain, je vais me retrouver avec une boucle comme ça, très hypnotique, l'intro de cette chanson-là, où je démarre, ma femme est belle, hein, et je raconte ce truc-là. Et merci d'être là, merci de me remuer, merci de me bousculer, parce que grâce à ça, en tous les cas, j'arrive à écrire, et puis elle me réveille, quoi.
0: Qu'est-ce qu'elle a dit quand elle a entendu la chanson pour la première fois?
1: C'est sa chanson préférée, je crois.
0: C'est ta meilleure.
1: Ah ouais, tu as jamais fait un chef-d'œuvre pareil. Ça, c'est vraiment, tu vois.
0: Et puis il y a la chanson pour le public que tu évoquais tout à l'heure. Il y a que de l'amour chez toi, les amis. Vous qui allez applaudir Christophe Maé en concert, cette chanson, elle est pour vous.
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0: 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C'est marrant, tu dis tu. C'est toi le public.
1: Ouais.
0: Tu vois une personne.
1: Et pourtant quand je suis sur scène, j'aime pas tutoyer les gens.
0: Ouais.
1: Donc je vous vois en général tout le monde, mais là je sais pas, il y a que de l'amour chez toi, il y a quelque chose à, je les prends un par un quoi, tu
0: vois. Ouais.
1: Et c'est un refrain que j'avais cette idée depuis quelques années. J'ai envie d'écrire ce truc là et j'avais ce refrain, il y a que de l'amour chez toi, il y a que ça. Et putain, j'ai tourné en boucle mais des mois avec ce refrain. J'arrivais pas à déclencher le couplet. Et puis, boum, c'est venu tout doucement. Et je suis tellement heureux du résultat. Et puis, en plus d'un arrangement très soul, ce côté Motown que j'adore. Ouais, il y a quelque chose de très, très sexy dedans.
0: Je pense que ça va bien, bien fonctionner sur scène. Parce que je pense que ça y est, maintenant tout le public la connaît déjà par cœur et ça va vous faire sans doute des beaux moments en concert.
1: Ouais, j'imagine.
0: Ça va être bien.
1: Je l'ai vraiment pensé pour la scène.
0: Ouais.
1: Cette chanson-là. De toute manière, toutes les chansons. Au moment où j'écris, où j'ai l'album devant moi, je sais à peu près où. Début, milieu du show, fin du concert, je sais à peu près où elles vont être placées dans l'album. J'ai envie de vraiment raconter une histoire, quoi. De démarrer un concert, emmener les gens où je le souhaite, quoi.
0: Les 10 nouvelles chansons de Christophe Maël racontent une histoire, oui, c'est la sienne. Et c'est réjouissant. Fête foraine est disponible. Bonne tournée à toi.
1: Merci infiniment.
0: Bientôt.
1: Merci.
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0: 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Michel Sardou, Les Lacs du Connemara, la chanson préférée de Grégoire. Du
1: silence. Jacques Roux qui a déjà composé comme d'habitude, il en a écrit tellement qu'il y a un synthé qui se bloque sur un son. Il n'arrive pas à changer le son, mais le son le fait penser à une cornemuse. Il en parle avec Michel Sardou, ils ont cette idée d'écrire sur l'Irlande, les catholiques, les protestants et tout ce qui se passe là-bas.

0: Qui que vous soyez, d'où que vous veniez, vous avez tous dansé en serrant vos amis dans les bras.
1: Ah, sur cette chanson en fin de soirée.
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4: Bonjour à toutes et à tous. J'espère que vous allez bien et que vous arrivez à profiter de cet été, que vous soyez au travail, à la maison ou en vacances. Jusqu'à 13h, ce sont les meilleurs moments au taquet. Une sélection d'instants sympas, drôles et qui donnent le sourire à l'heure du déjeuner. Ce mercredi, nous passerons un petit peu de temps, par exemple, avec Sébastien qui perd ses clés alors qu'elles sont dans sa poche, avec Victor qui imite Julien Lepers, Martine qui aime faire des croissants chèvre-miel pour l'apéro, ou encore Noureddine qui offre des chaussures à sa femme, mais en prenant sa pointure à lui, évidemment.
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4: Mais avant de retrouver ces candidats et d'autres avec Valérie Damido et Eric Bastien, je vous propose de commencer cette heure ensemble en musique avec Morane et un de ses plus grands succès. Nous remontons le temps jusqu'en 1989 avec Toutes les mamas sur votre radio ici.

0: Mama Morane dans la playlist de votre radio ici. Valérie Damido et Eric Bastien sont avec Dominique d'ici Alsace et Sébastien d'ici Occitanie. Tous les deux de vrais maladroits étaient en l'air. Ne leur demandez pas de poser une étagère ou dans quel train il faut monter. Cela va pas bien se passer et on en rigole sur votre radio ici.
1: Ici, nous sommes avec Dominique, ma candidate, qui a 7 points, bien sûr, qui est donc en tête, et Sébastien. Voilà, alors...
2: C'est une honte ce que vous faites. Non, c'est lamentable.
1: Je ne dis rien.
2: Seras vengé.
1: Non, je ne suis pas du tout.
2: Oui, quand même.
1: Alors, on a parlé de Pierre Richard. Ah, oh, j'aurais aimé qu'il n'y ait plus d'anecdotes. Mais non, il y en a encore, oui. Ah, je t'aime, Dominique. Il t'arrive des aventures que j'adore. Parce que, comme elle nous a dit qu'elle était dans la déco, figurez-vous que quand elle était étudiante, elle adorait fixer les étagères, les miroirs, les luminaires chez tous ses potes. Hein. Elle avait sa petite perceuse.
3: Ouais. Voilà. Ah,
2: vous faites bien la perceuse.
3: Ça,
1: ouais. Je fais bien la perceuse.
2: Ah, ouais, super.
1: Un dimanche matin, elle va chez sa sœur. Elle veut mettre un meuble au-dessus de l'évier de la cuisine. Elle perce. Et qu'est-ce qui s'est passé?
3: En plein dans la conduite d'eau de l'immeuble, un geyser, trempé. On a couru pour attraper les peignoirs, les serviettes pour faire un bouchon. Bien sûr, donc le dimanche, les voisins qui étaient sur les paliers, ce qui sortait de la douche, qu'est-ce qui se passe, etc. On a dû appeler les pompiers pour couper la canalisation. La catastrophe.
1: La catastrophe. 200 000 litres d'eau dans la toute la résidence. Hein, bravo. C'est-à-dire que oui, on ne peut pas toujours savoir où se trouve la conduite d'eau, mais là quand même...
2: On peut éviter de savoir pour elle, ça sent mieux même. Hein.
1: Ma petite Pierre Richard, c'est pas tout. Parce que quand elle va en vacances, c'est pareil. Il lui arrive des aventures, bah oui. Elle est avec une copine, elle est en Tunisie. Elle attend ses bagages à l'aéroport. Elle prend une valise et hop, elle va en bus pour rejoindre sa destination. Le bus roule et puis ça s'arrête. Et qu'est-ce qui s'est passé? Le bus s'arrête, il y a quelqu'un qui monte. Et qu'est-ce qui se passe?
3: Il demande s'il y a une certaine Dominique avec mon nom à l'époque. Oui, qu'est-ce qui se passe? Bien en fait, il y a votre valise qui est restée à l'aéroport de Tunis. Vous avez dû prendre la mienne par erreur.
1: Et voilà.
3: Eh bien oui, en effet, j'avais pris sa valise.
1: Et donc, tu as attendu combien de jours avec tes affaires?
3: À peu près quasiment une journée complète, parce qu'on a pu la récupérer que le lendemain soir, un taxi qui allait la chercher depuis l'hôtel.
2: Ouais. Vous avez pas un Doliprane là, parce que.
1: J'adore qu'il t'arrive des choses comme ça. Alors, je vais donc te poser la question à 5 points. Si tu les prends, tu seras un sans faute. Allez, tiens, je te mets une petite chanson.
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1: Allez, on va parler de zapping, on va parler de télécommande. Écoute bien cette question. Sur les télécommandes de télé, il y a plein de touches et il y en a une avec un cercle. Avec un trait vertical en haut sur la télécommande, quelle touche est représentée par un cercle avec un trait vertical en haut?
3: Marche arrêt.
1: Elle a même pas le temps de dire les 10 secondes que déjà elle me dit la réponse. Eh ben oui, c'est la touche marche arrêt. Bien sûr, c'est le 0 hein, et le 1. Bravo, c'est donc un sans faute. 12.
2: Comme c'est un véritable chat noir, Dominique, je précise que notre télé s'est éteinte toute seule dans le studio.
1: Eh ben,
2: je m'en inquiète un peu.
1: Eh ben, oui,
2: Madame Damido, vous n'avez pas le monopole du père Richard.
1: Ah,
2: voilà. Oui. C'est un mélange de SNCF et de Pierre Richard. Alors Sébastien, toi aussi, t'as un petit côté maladroit. Tu l'as un peu évoqué tout à l'heure. Qu'est-ce que j'apprends? On est avec sa tante en ville pour faire des courses et au retour, on retrouve plus la voiture.
5: On cherche la voiture.
2: Ouais.
5: Du coup, on s'est inquiété beaucoup. On n'a pas retrouvé du tout. Donc ma tante a décidé d'aller déclarer la voiture qui a été volée. On s'est dit, ben, on nous l'a piqué la voiture. Et au bout d'un mois et demi, elle reçoit un coup de téléphone de la police en disant que la voiture, elle est garée dans une rue au centre-ville. Et c'était la rue où c'était garé nous. Du coup, pas du tout, c'était pas trouvé, voilà.
2: Ah non,
5: voilà.
2: Mais t'oublies de dire que tu t'es pris quand même un paquet de contraventions sur le pare-brise quand t'as retrouvé la voiture aussi.
5: Exactement, il y avait
2: non, mais c'est pas tout. Ne raconte plus, c'est pas tout, il y en a d'autres. Il t'arrive de faire opposition très régulièrement sur ta carte bleue parce que tu l'as perdue, alors que pas du tout, tu la retrouves le lendemain.
5: Exactement, ça m'est arrivé beaucoup de fois ça.
2: Voilà, donc tu mets 6 plombes avant de recevoir une nouvelle carte bleue. Oh moi, encore je vous en remets une petite couche. Parfois monsieur reste coincé dehors parce qu'il trouve pas ses clés. Alors quelles sont où les clés?
5: dans la poche.
2: Et alors là, j'ai le pompon. C'est pour ça qu'on a écouté le jingle de la SNCF. Voilà. Au travail, une fois, il y a une dame qui lui dit, une dame ou un monsieur, il dit, bah, je dois aller, je crois que c'était à Cahors. Et lui, il l'a mis dans un train qui allait.
5: Narbonne.
2: C'est normal, voilà.
1: C'est juste à côté.
2: Il s'en est hyper voulu. Donc, la personne nous écoute aujourd'hui, celle qui atterrit à Narbonne, on a le coupable.
1: Nous avons
2: il est là. C'est fou.
1: Voilà.
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0: Teddy Swims qui sera en concert à Paris en mars 2027. Lose Control sur votre radio ici. Écoutons à présent Victor d'ici Saint-Étienne-Loire et Vanessa d'ici Touraine avec Valérie Damido et à qui Éric Bastien a demandé d'imiter un animateur très connu de France 3 et son tic de langage légendaire sur votre radio ici.
1: Alors, attention les yeux. Victor, tu as 2. Vanessa a 4. Ah, alors, Victor. Victor, il aime
2: oui,
1: bien...
2: Oui, je suis toujours là.
1: Non, bien sûr que t'es là. Victor, il paraît que t'adores les manèges à sensations et que t'adores louer des petits avions. Qu'est-ce que ça veut dire, ça, louer des avions? T'as ton brevet?
2: Ah non, non, non, je loue, mais à travers un pilote qui nous pilote et qui nous fait découvrir une région...
1: T'as pas peur?
2: Non.
1: Bah, qui paraît qu'en avion, t'as fait le lac d'Annecy, le lac du Bourget, c'est beau ça, dis
2: oui, donc. Le bassin d'Arcachon aussi, oui, on a fait avec Françoise, tu vas dans des aérodromes, des petits aérodromes locaux, dans les régions dans lesquelles tu te trouves, et puis on te propose un circuit d'une heure et demie, deux heures, et tu acceptes oui ou non, et suivant le temps, eh bien, il y a un tarif à débourser, quoi.
1: Et alors, si tu étais un animal, tu adorerais être un chien?
2: Oui.
1: Alors, parce que tu n'as pas de chien, toi tu gardes ceux des autres, t'as pas de chien, t'as pas de chat. Mais pourquoi un chien? T'aimes bien les chiens? Ils sont mignons les chiens?
2: Eh bien disons que quand j'étais gamin, j'ai toujours eu des chiens à la maison. Il y a quelques temps, on avait des chiens. Et depuis, bien, nous sommes à la retraite. Alors, bon, ils nous ont quittés et on n'en a pas repris. Mais actuellement, à l'heure d'aujourd'hui, on en a un, c'est un canet corso. Oh. Ce sont des copains qui sont partis à la montagne, et on arrive à en garder.
1: Ah, oh, j'adore le canet corso, j'adore ça.
2: Ah, c'est génial. En plus, elle est belle comme tout, cette toutoune. Elle est géniale. Et on arrive à garder soit les chiens chez nous, soit on se déplace chez les gens pour aller les garder, leurs chiens, leurs chats.
1: Eh ben, c'est magnifique.
3: Point commun avec Vanessa, hein, qui adore les animaux aussi.
1: Alors, mon Victor, oui, tu n'as que 2 points. Alors, ça, c'est pas un point commun avec Vanessa.
3: Ah non, ça se confirme. Oui.
1: T'as 2 points. Là, tu vas m'en marquer 3 d'un coup. C'est la question à choix multiple. C'est une question, je te pose la question, je vais te faire des petites propositions. Et à mon top chrono, t'auras 10 secondes pour me donner ton choix. Écoute bien la question.
2: Oui.
1: Écoute bien. Aujourd'hui, mercredi 11 février, débute le carnaval de Nice. Alors, petite question. Quelle animation est une spécificité du carnaval de Nice? Alors, écoute bien. La déferlante de confetti, la bataille de fleurs, la parade des géants, Éric Bastien, bien tout sûr. Bleu sur un char.
3: Et ça vaut
1: quelle animation est une spécificité du carnaval de Nice? La déferlante de confetti, la bataille de fleurs, la parade des géants, Éric Bastien, tout bleu sur un char. Top chrono, 10 secondes.
2: Je dirais la deuxième, la bataille des fleurs.
1: Palam, pam, palam, et c'est une bonne réponse.
3: Bravo.
1: Et oui, au carnaval de Nice, c'est les corsos fleuris. Et c'est des chars décorés de fleurs. Bravo. Ça te fait 3 points, tu as 5.
3: Est-ce que je pourrais m'entraîner un instant? Parce que j'adore, là, avec Victor, les ouais. Vas-y, fais-moi un ouais. Vas-y. Ah ouais, bravo, Julien Lepers, on va retrouver. Je voudrais juste saluer Marie-Laure qui est en Dromardèche et qui a joué avec nous il y a quelques semaines et qui est au Carnaval de Nice en ce moment parce qu'on
1: exactement.
3: A offert ce cadeau.
1: On
3: l'embrasse, Marie-Laure.
1: On l'embrasse et on espère qu'elle est sur le.
3: Et grâce à ici.
1: Sur le corso des fleurs.
3: Vanessa, tu sais faire un petit ouais ou ouais.
1: Oui, bah, attends.
3: Vas-y.
4: Ah ouais.
1: C'est pas mal.
3: On l'aide. Je parle de ça parce qu'il paraît, mais je me méfie avec toi parce que tu. Peut-être me dire non. tu as participé, j'y vais à tâtons, à une émission de télé?
4: Oui.

0: dit oui. Elle a dit oui.
1: C'était cette émission d'ailleurs. Ça commence aujourd'hui.
2: Oui.
1: En début d'après-midi avec Faustine Bollard sur France 2.
0: Ah.
1: Dis donc, t'as parlé de quoi? Qu'est-ce que t'as été lui raconter à Faustine?
2: On va dire que j'étais un petit peu trop accro au shopping.
0: Ah oui, bah comme toutes les filles, enfin je veux dire.
1: L'achat compulsif, madame est accro. Ouais, je sais, j'ai vu l'émission. L'achat compulsif. Non mais genre, t'achètes, voilà. Aujourd'hui, t'as acheté quoi? Ou hier, un truc qui sert à rien mais que t'as acheté?
0: Bah la moitié de sa garde-robe.
2: Non, c'était avant. Je suis maintenant depuis. Ça m'a un peu choqué, on va dire, cette émission.
1: Okay.
2: J'ai quand même bien ralenti.
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Allez, dans une minute, c'est votre agenda de l'été avec des bons plans dans votre région et des idées de sortie dans votre coin. De quoi se changer les idées cet été, même si vous ne partez pas en vacances. On est bien sur votre radio ici.

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1: Jusqu'à 13h, nous réécoutons les meilleurs moments d'Otake avec Valérie Damido et Eric Bastien. Nous continuons juste après le succès du groupe Womack & Womack, un titre qu'Elton John a repris d'ailleurs, Teardrops, sur votre radio ici.

0: Womack and Womack, Teardrops sur votre radio ici. Place maintenant à la bonne humeur de Valérie Damido et Eric Bastien. En février dernier, ils étaient avec Philippe et Martine. Et Valérie a confondu un chanteur avec un personnage de dessin animé avant de prendre un fou rire à propos d'un frisbee sur votre radio ici.
1: Alors, Philippe, qui joue avec ici Armorique, qui habite à Jugon-les-Lacs dans les Côtes d'Armor, qui est avec sa chérie Stéphanie. Et mon Dieu, comment vous êtes-vous rencontrés? C'était très mignon, c'était il y a très longtemps, c'était quand même...
2: On s'est reconnu,
1: voilà, on s'est perdu de vue, on s'est perdu de vue, et voilà. Alors attention, là il va falloir que tu m'expliques. La rencontre avec Stéphanie, il paraît que c'est la sœur de ton oncle, donc c'est ta tante.
3: Non, c'est la sœur de mon oncle. Mon oncle, en fin de compte, s'était reconstitué. Enfin, ma tante a épousé Marcel,
1: ouais.
3: Qui est mon oncle, ouais. Qui est devenu mon
1: donc,
3: oncle.
1: Ton oncle et sa sœur, c'est devenu ta femme.
3: Exactement.
1: Alors, tu es resté en contact avec elle pendant 2 ans, vous vous parliez par SMS, et vous vous êtes revu à une autre fête de famille, et là, t'as dit, je l'aime, je veux pas qu'elle reparte.
3: Exactement.
1: Et voilà.
3: C'est ce qui s'est passé.
1: Et ben voilà.
3: Et j'étais la chercher à Bordeaux, avec un camion de déménagement, et puis elle est revenue.
1: Ah oui.
3: Ah oui.
1: Ah tu fais pas les choses à moitié, toi. Tu veux qu'elle vienne, allez hop, le camion, on vide l'appart et on y va.
3: Exactement.
1: Mais quelle force! Quelle force, Fifi! Bon, mon petit Philippe, ça serait bien que tu marques tes 3 premiers points. Tu vas pouvoir le faire grâce à la question à choix multiples. Je vais te poser la question, te proposer des réponses. Évidemment, à mon top chrono, tu auras 10 secondes pour me donner ton choix. Mais tout de suite, on écoute Olaf.
4: Encore des fleurs.
1: Olaf, c'est Olaf, pardon. J'ai dit Olaf. Je suis extrêmement fatiguée. Non, ce n'est pas la Reine des Neiges. Je demande pardon à Olaf. Alors.
5: Viens là ici, Olaf.
1: Ah non, Olaf, le pauvre, c'est le bonhomme de neige.
5: Oui, bien sûr.
1: Alors écoute bien, Philippe. Samedi, c'est la Saint-Valentin. Hein, ça, tout le monde le sait. Alors, pour les amoureux, je vais vous poser des questions. La Saint-Valentin tire son nom de quoi? Premièrement. Un dieu de l'amour, un poète du Moyen-Âge, un prêtre chrétien martyr ou d'Éric Bastien. Je répète, la Saint-Valentin, ça vient de quoi? Ça tire son nom de quoi? Un dieu de l'amour, un poète du Moyen-Âge, un prêtre martyr ou d'Éric Bastien. Top chrono, 10 secondes.
3: Non, par contre, Valérie, tu m'avais dit 4, mais par contre, moi, je dirais la 3.
1: Un prêtre chrétien martyr, c'est une bonne réponse. Bravo. Oui, c'est d'un prêtre chrétien martyr. C'est le Saint Valentin, prêtre du 3e siècle, qui mariait des couples en secret malgré l'interdiction de l'empereur Claude. Il a été arrêté et exécuté le 14 février. Il est devenu donc le symbole de l'amour fidèle et de l'amour. Ça fait 3 points pour Philippe. Bravo.
5: Martine, j'ai faim, Martine. Allez, on passe en cuisine.
1: T'as faim?
5: Bah oui, 12h37 quand même.
1: Ah oui, c'est vrai.
5: Tu aimes cuisiner? Qu'est-ce que tu fais de bon? En Normandie en plus.
6: Ah ben je cuisine pas mal. Je fais du couscous.
5: Oui, le couscous normand très connu.
6: La ratatouille, un peu de tout.
5: Non, tu fais de la tartiflette aussi. Tu fais le gâteau au citron?
6: Oui.
5: Waouh! Mais c'est vrai que tu as beaucoup de petits-enfants aussi. Donc t'es mamie gâteau, vraiment? Voilà, tu
6: t'occupes des petits-enfants. Ah oui, j'adore mes petits-enfants et j'imagine. Mon arrière encore.
5: Et tu cuisines des délicieux croissants au miel? Et aux chèvres en apéritif. Alors ça, j'adore.
6: Ah oui.
5: Oui, non, effectivement, ça nous laisse, ça laisse sans voix. Martine, qui a participé à une émission de télévision, souvenez-vous, 40 degrés à l'ombre, c'était il y a quelques années, Vincent Perrault, et juste après, il y avait l'été de tous les records.
1: Vincent Perrault, notre réalisatrice, était folle de lui. Elle est, il est venu, paraît-il, faire une émission dans sa région.
5: Ah oui.
1: Et elle était très amoureuse. Ça ne s'est pas fait,
5: fini,
1: mais
5: c'est fini maintenant.
1: Bah, elle est grande maintenant.
5: Ouais. On peut l'appeler Vincent, on peut arranger le truc. Qu'est-ce que tu as fait dans l'été de tous les records? C'est quoi le record que tu as battu?
6: Alors, on a lancé des frisbees. On s'est lancé. Mon conjoint et moi, le frisbee, puis ainsi de suite, plein de couples. Et puis apparemment, on avait battu le record. Oui.
1: chose. Et nous, on se demandait avec Eric, nous, par exemple, si on était tous les deux, quel est le record qu'on pourrait faire. Et nous, bon, bah, évidemment, ce serait manger 3 tonnes de Saint-Nectaire. Mais bon, y a, apparemment, il y a des gens qui sont plus sportifs que nous. Je te demande pardon, Martine. Le lancer de frisbee, nous, on ne sait pas faire. Par contre, le lancer de Saint-Nectaire,
5: c'est magnifique, ça. Voilà. Le lancer de frisbee.
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0: C'est ça qui me fascine.
1: Vous écoutez ici Boulevard Désert et Carbone en duo pour un titre parfait pour cet été. C'est pas si facile. En revanche, ce qui est facile, ce sont les questions que Valérie Damido et Eric Bastien vont maintenant poser à Noureddine d'ici Gironde et Sophie d'ici Besançon. Vous allez voir, le chrono n'a même pas le temps d'être lancé que les réponses fusent sur votre radio ici.
2: Mon petit Nouré, hein, qui habite à Gradignan, qui est marié avec Amel. Alors, tu es très têtu. Pourquoi ? Qu'est-ce que c'est ? Comment ? Pourquoi ?
3: Ah, moi, je veux toujours avoir raison, en fait. Non, mais je suis têtu, mais un gentil têtu, ça va.
2: C'est-à-dire, ça veut dire quoi, un gentil têtu ? Ça veut dire quoi, un gentil têtu ?
4: Bah, il a raison, mais il met pas de coup de boule. En gros, c'est ça. Il va avoir raison, mais il est soft.
3: Ouais, il a tout à fait raison.
2: Oui, bah, bien sûr. Qu'est-ce qu'elle dit, Amel ? J'aimerais entendre sa version.
3: Ah non, non, je préfère pas vous la passer.
2: Ah, voilà. Donc en fait, t'es un gros casse-pied, voilà. Oh, oui, parce qu'il faut que tout soit fait comme tu veux, parce que sinon tu penses que c'est n'importe quoi en fait. Si c'est pas comme tu veux, ça marche pas.
3: Si, mais des fois je peux avoir tort. Mais je le reconnais longtemps après.
2: Ah, longtemps après, c'est-à-dire 10 ans après, quand il y a prescription en fait. Alors, attention les gars, pour la première fois, on a quelqu'un qui veut un animal, ça serait un mix, c'est-à-dire... Écoutez bien le mix. Le mec voudrait être un chat de Bengale, mais un oiseau. C'est-à-dire ?
3: Alors du coup, l'oiseau pour la liberté.
2: Ouais.
3: Et le chat pour le côté câlin.
2: Ouais, alors t'as pas choisi n'importe quel chat. Le chat de Bengale, c'est pas le truc le plus câlin du monde, hein.
3: Non, mais c'est parce qu'il est beau.
2: Ah oui, c'est d'accord.
4: Comme les requins, c'est beau. Le gars dit n'importe quoi depuis tout à l'heure.
2: Oh non, il veut être... Les chats de Bengale, c'est magnifique, c'est sublime, mais c'est le truc qui t'arrache la joue si tu lui plais pas. Et puis bon, il veut être un oiseau. Bah écoute, c'est super, moi je dis, c'est super. Voilà. Alors, tu veux aussi... tu as un talent inutile qui m'a fait très, très rire. Ton talent inutile, c'est savoir bouger tes oreilles et retirer tes paupières. Ouais. Ça veut dire quoi ?
3: Je savais pas quoi dire. Mais du coup, c'est vraiment des trucs inutiles qui servent à rien. Mais je sais faire ça.
2: Ah, tu sais bouger tes oreilles?
3: Ouais, regardez, je vais bouger mes oreilles. Bougez pas.
2: Ah ouais, putain, c'est vachement
4: c'est
2: bien.
4: Génial. On a tous regardé dans nos enceintes.
2: Ah bah là,
4: super.
2: C'était super.
4: On aurait dit un chat de Bengale. Ah, donc, hein.
2: C'est un chat de Bengale.
4: C'est 30 millions d'amis, le gars.
2: Aïe. Tu as rencontré Amel à la bibliothèque.
4: En lui faisant cette grimace-là ?
2: En lui faisant les arêtes qui bougent. Et du coup, quand même, dis, tu t'as réussi à l'aborder rapidement, quand même.
3: Grâce à mes oreilles.
2: Grâce à tes oreilles, bah oui, évidemment. Tu lui as montré ce que c'était, elle s'est dit, oh là là là là, je vais étudier ce cas clinique. Et vous êtes mariés depuis août 2025, c'est ça ?
3: C'est ça.
2: C'est magnifique. Bien, mon chéri. Mon chat, tu as deux.
4: Chat de Bengale.
2: Mon chat de Bengale, pardon.
4: S'il vous plaît.
2: Mon petit Bengale, écoute bien, c'est la question à 5 points. Tiens, je te mets une chanson.
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2: On va jouer au badminton. Écoute bien. Quel est le nom du projectile utilisé au badminton? Comment on appelle le truc qu'on s'envoie? Le volant. Bah voilà, j'ai même pas eu le temps de dire le chrono que celui-ci me dit oui. Eh ben oui, c'est le volant. Donc tu as 5 points de plus, tu as 7. Bravo.
4: Bon, Sophie, tu niveau chat de Bengale, au niveau requin, t'es comment toi de ce côté-là?
6: Ni l'un ni l'autre. En
4: ouais.
6: Fait.
4: Ah, je vais te dire, toi t'es Barbie, toi. Notre Sophie est ici Besançon à Morteau. C'est une collectionneuse de Barbie. C'est vrai?
6: Voilà, mais en fait, quand j'étais encore plus jeune, quoi, je veux dire. Voilà, ouais. J'ai toujours été très, très, très Barbie. À chaque Noël, c'était une Barbie, voilà. Donc c'est vrai que j'en ai beaucoup.
4: Bah, t'as tous les accessoires,
6: collection,
4: Barbie.
6: Collectionneuse, bon, après, c'est pas vraiment le mot.
4: Oh, attends, t'as les accessoires, camping-car Barbie, chevaux Barbie, oui, voiture Barbie. Excuse-moi.
6: Non, mais plus maintenant, du tout. Mais quand j'étais, quand j'avais l'âge de jouer au Barbie.
4: Oui,
6: voilà.
4: Mais nous, on a des dossiers, on peut remonter très loin dans ton enfance et ta vie. Donc, on a des dossiers.
6: Collectionneuse, voilà.
4: J'ai bien compris. Allez, voici la question. Elle arrive, elle vaut 5 points. Hey, Sophie, on est sérieux là, ça vaut 5 points. Ah, tu peux faire une petite remontada sympathique là. La question est la suivante. On a un extrait.
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4: Régine,
2: j'adore cette chanson.
4: Quel est le format de papier le plus couramment utilisé pour les imprimantes qu'on a au bureau et les photocopieuses? Top chrono. Le format de papier, tu m'as dit quoi? J'ai bien entendu. Tu as dit A4. Are you sure? A4, for sure? T'es forcheur?
6: Yes.
4: T'es comme Manu, t'es forcheur? Oui!

0: tout premier titre du groupe Alphaville en 1984, et Big in Japan sur votre radio ici. Allez, dans un instant, nous retrouvons Valérie Damido et Eric Bastien qui sont toujours avec nous, Redine d'ici Gironde et Sophie d'ici Besançon, pour le bingo final de l'émission. Écoutez bien et essayez de faire mieux que nos candidats sur votre radio ici.
1: Et nous sommes au taquet avec Nouridine qui a 7, Sophie qui a 6. Nouridine, je le rappelle, qui joue avec Ici Gironde, qui habite à Gradignan, qui est mariée à Amel depuis août 2025, qui est fort occupée le matin, un peu seul aspirateur, qui cherche du travail en tant qu'éducateur spécialisé.
2: Et qui fait des pulls.
1: Qui fait des pulls avec des piscines. Et qui veut nager avec les requins tout en ressemblant à un chat de Bengale avec des plumes. Voilà.
2: C'est un joli portrait. Hein.
1: Voilà. Je me suis pas trompé, c'est à peu près ça.
3: C'est à peu près ça, mais vous exagérez un peu.
1: Pas du tout. Alors, j'exagère. Est-ce que ce serait pas plutôt toi qui exagères? Parce qu'il paraît que le jour de ton mariage, voilà, déjà c'est un jour un peu stressant. Tu perds ta veste de costume.
3: Ah là là, quel stress ce journée-là.
1: Mais comment peut-on perdre sa veste de costume quand on va se marier? Explique-moi.
3: Écoutez, en fait, dans la voiture, j'ai déposé ma veste. Bon, déjà, je pense que j'étais déjà stressé. J'ai déposé ma veste derrière, du coup, sur le siège arrière.
1: Ouais.
3: Et je pense que sur la route, j'ai dû freiner. Et la veste est venue se glisser sous les sièges.
1: Oh là là.
3: Et du coup, panique.
1: Oh, tu as dû pérorer sur le parvis, comme ça, de la mairie.
3: Non, en vrai, c'était pas sur la mairie. Du coup, j'étais sur un... Alors, j'attendais son père. Il m'a ramené le bouquet pour la voiture.
1: Oh là là.
3: Et ma boutonnière. Et c'est là où je me suis rendu compte qu'il manquait la veste.
1: Oh, là, ça a dû être sympa.
2: Bah, c'est-à-dire qu'au moment de dire oui ou non, il s'est pris une veste.
3: Oh là là. Valérie, faut s'en occuper.
1: Je sais, chérie. Pour ça que je te dis, ne l'encourage pas, ne lui dis pas qu'il est drôle. Je sais, c'est un problème. Tu sais, il y a quand même des auditeurs qui m'ont proposé de m'en débarrasser en montant à Paris.
2: C'est vrai.
1: Alors, écoute, si tu veux te joindre à la troupe qui doit monter, vas-y. Alors.
3: Non, moi, je serais d'accord si tu déposes mon dossier chez Koh-Lanta. Je viens.
1: Faire le maximum. Je reviens de part de vers toi. Alors, nous sommes avec évidemment quelqu'un qui, quand il offre des chaussures à Amel sur Internet, sa femme, ça le fait déjà rire. Bah, il offre des chaussures à sa femme, c'est hyper sympa.
2: Oui, c'est très sympa sur le principe.
1: Ouais, sauf que non, parce qu'il prend des chaussures à sa taille à lui. Donc, du coup, bah, elle regarde les chaussures, elle fait oh, merci, Minou. Et non, c'est du 44. Voilà, donc. Elle peut pas les mettre. Tu es un sadique.
2: Ah bah du coup, il s'est pas pris une chaussure, il s'est pris une veste. Voilà.
1: Voilà. Alors, oh mon Dieu, mon chat, on va t'encourager pour le bingo. Tu adores ce chanteur. On y va. C'est Daniel. Alors. Eh oui, ah bah tu peux pas comprendre, t'es trop vieux mon pote.
2: Pardon.
1: Allez, donc écoute bien le bingo. À mon top chrono, tu auras 10 secondes pour me citer un maximum d'animaux qui vivent dans une ferme. C'est les animaux qui vivent dans une ferme. Voilà, donc tous les animaux de la ferme. Top chrono, 10 secondes.
3: Vache, cochon, agneau, chèvre, cheval, poulain, âne, poule, cousin, canard, bélier.
1: Il y en a 11.
2: Bravo. Eh ben dis donc, c'est chaud ça pour nous, hein. Sophie, il va falloir battre le record de 11 points, dis donc. On va voir ce que ça donne. Allez, juste une petite dernière anecdote. Un jour en Bretagne, t'as loué un gîte, il a fallu appeler le propriétaire avec ton chéri pour lui indiquer que vous aviez cassé le lit.
4: Et oui.
2: Et comment ça, on casse le lit?
1: Eh ben bravo.
4: Le sommier en fait,
2: rien à voir avec
4: gênant. Non, ça n'a rien à voir, mais c'est vrai que c'est très gênant parce que voilà.
2: Mais non, moi je croyais qu'il y avait eu des folies ce jour-là.
4: Pour voilà, trouver des bons arguments.
2: Bon, Sophie, on a fait un joli parcours, mais là, tu l'as compris. Il faut battre le record de 11 points. Si tu fais 12, voilà, ça peut peut-être le faire. Ça va être chaud, mais on va essayer. Je t'encourage avec ceci. Mamido et François Feldman pour ce titre.
1: Mamido ?
2: C'est pas ça.
1: Mamido.
2: Mamido.
1: Mais
2: c'est votre cousine.
1: Mamido.
2: Qu'est-ce que on me dit que c'est Mamido dans le cas.
1: Mais c'est pas Mamido.
2: Mais si on me dit que c'est. Vous m'avez dit que c'était. Ouais. Ah, ça a été repris par Feynman et Mamido.
1: Ah, c'est pas moi, Mamido. Allez, plaisir, dépêche-toi, Mamido, parce que là, ça va être l'heure.
2: C'est fou, on découvre des trucs aujourd'hui. Allez, allez vite, oh là là, 10 secondes, là, allez, 10 secondes pour me citer un maximum d'animaux de la jungle. Ah, wouh, la jungle ou la savane, 10 secondes, top chrono. Allez.
4: Alors, singe, serpent, araignée, je ne sais plus, éléphant,
2: girafe, le zèbre, le gnou, le jaguar, le gorille, la gazelle, le crocodile, l'anaconda, ça ne suffira pas, Sophie, non. Tu l'imagines bien.
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0: Je veux Zaz sur votre radio ici. Et voilà, les meilleurs moments d'Otakès, c'est terminé pour aujourd'hui. Nous recommençons demain avec un fan de Johnny, un passionné de pêche, une imitatrice de pantoufles, oui. Et bien sûr, Valérie Damido et Eric Bastien sur votre radio ici.
1: Voilà l'été.

0: C'était Tracy Chapman. Vous êtes bien ici.
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0: Bonjour tout le monde. Mercredi 12 août, le jour J, celui de l'éclipse tant attendu, un événement astro comme il en arrive très rarement, en moyenne une fois tous les 30 ans. C'est dire si cette journée revêt un caractère très particulier. Pour l'instant, le soleil dort encore avant qu'il ne se lève. La musique d'ici au rendez-vous avec Julien Clerc qui arrive après le journal de 5h. Bonjour Cyril Ardoredon.
2: Bonjour Johan Rock. Bonjour à tous.
0: Quelque chose me dit que dans ce premier journal de la matinée, on va parler d'éclipse.
2: Évidemment, éclipse, vous le disiez, événement exceptionnel qui arrive tous les 30 ans, voire même parfois un peu moins. On y revient dès le début du journal de 5h.
0: Changer d'adresse gratuitement, c'est possible à condition de savoir comment s'y prendre par ici les économies. Vous êtes dans vos démarches tout à l'heure, 5h13. Et puis, venez nous dire si vous comptez l'observer, cette éclipse ce mercredi, fin de journée. Ça commence aux alentours de 19h15. Quel souvenir vous gardez, si vous en avez un, de l'éclipse de 1999, 0810, 055. 056.
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0: Merci d'être ici ce mercredi. On se réveille ensemble. Il est pile 5h. Le journal Cyril Ardoredon. Et aujourd'hui, le soleil va se coucher avant le coucher du soleil.
2: Certains parlent du plus beau crépuscule du siècle. Ce soir, des millions de personnes vont regarder le ciel dans la même direction, vers l'ouest, au moment de l'éclipse. Elle sera partielle pour nous en France. La Lune va cacher le soleil à plus de 90%. C'est l'événement de ce type le plus important depuis 1999. Anne Le Gall, pour profiter du spectacle, il va falloir être au bon endroit et au bon moment.
4: Ce soir, à partir de 19h20, quand le soleil descendra vers l'horizon, il va progressivement être grignoté par la Lune. Vers 19h50, il ne restera plus de lui qu'un croissant très lumineux. Entre 20h15 et 20h30, selon les régions, il sera caché à plus de 90%. Il ne fera pas nuit noire, mais cette éclipse devrait donner l'impression d'un crépuscule avant l'heure, avec un ciel virant à l'orange, les ombres qui s'allongent, les oiseaux qui cessent de chanter et une légère baisse des températures. En France, le phénomène sera plus particulièrement perceptible dans le sud-ouest et dans le nord de l'Espagne où l'éclipse sera totale. Les habitants verront carrément un soleil noir avec une couronne lumineuse. Mais cet alignement parfait de la Lune et du soleil ne va durer qu'une minute 40. Ensuite, le soleil reprendra sa forme ronde juste avant de se coucher pour de bon.
2: Explication d'Anne Le Gall sur votre radio locale ici. Tous les conseils pour observer l'éclipse dans les meilleures conditions et en toute sécurité sont à retrouver sur ici.fr. Un événement à ne pas manquer car le prochain de ce type en France, ce sera en 2081. Tout le réseau ici est mobilisé pour vous faire vivre cette éclipse avec notamment une émission spéciale de 13h à 13h30.
0: Après plus de 3 semaines, le feu du Gros Bessillon dans le Var est enfin maîtrisé.
2: Maîtrisé, mais pas éteint, indique la préfecture du Var. Près de 400 pompiers restent mobilisés. Les flammes ont parcouru 6300 hectares depuis le 21 juillet sur les communes notamment de Pontevès, Corrance ou Cotignac. Une soixantaine d'agriculteurs sont impactés et le préfet du Var leur a promis que l'État serait à leur côté face aux difficultés économiques qui s'annoncent, Sophie Glotin.
5: Oui, les viticulteurs pour commencer, la cave coopérative de Montfort-sur-Argence annonce déjà 10% de volume en moins. Il y a les vignes incendiées et celles qui ont souffert du travail des pompiers selon son président Jean-Marie Porte.
6: Elles ne sont pas brûlées mais impactées par le retardant. Donc aujourd'hui, on ne peut pas vinifier les productions qui sont dessus. On a obligation de faire tomber le raisin au sol.
5: Reste à savoir si les assurances vont prendre en compte ces dégâts collatéraux. Coralie Gauthier, maraîchère à Corrance, sait déjà qu'elle ne sera pas indemnisée. Elle n'était pas assurée pour la perte d'exploitation.
7: Je fais de la vente à la ferme, je livre des paniers, je fais les marchés. Clairement, ça fait 20 jours qu'on ne travaille plus.
5: La maraîchère estime ses pertes à 35 000 euros. Le chiffrage est en cours pour Camille Bossuge. Ses 80 chèvres n'ont plus d'endroit pour aller paître.
8: Aujourd'hui, elles sont dans leur parc. On les nourrit avec le fourrage qu'on a trouvé un peu de partout en France. Donc ça coûte très très cher.
5: Le préfet du Var a écouté toutes les doléances pour à terme proposer des aides adaptées à chaque situation. C'est la promesse de Simon Babre.
9: C'est notre engagement
3: de tout faire pour que les sinistrés soient soulagés dans le quotidien et aient des perspectives de rebond.
5: Avec à 7h un étalement des charges et des aides publiques à venir.
2: Sophie Glotin, ici Provence, sur votre radio locale ici. Aujourd'hui, face aux feux de forêt, 45 départements de la moitié nord et du littoral méditerranéen sont placés en orange pour un risque élevé. Par ailleurs, la quasi-totalité du pays est placée en vigilance orange canicule par Météo France. 75 départements au total, seul le nord-est est épargné.
0: Ici, 5h04, au moins 11 jeunes Français sont détenus en Thaïlande pour trafic de drogue.
2: Des jeunes majeurs de 18 à 20 ans interpellés ces dernières semaines avec des valises pleines de cannabis, alors qu'ils s'apprêtaient à prendre l'avion pour rentrer en France. Lauriane Delanoë, la plupart de ces jeunes disent être tombés dans un piège tendu par des groupes criminels sur les réseaux sociaux.
9: Ces jeunes adultes sont partis en Thaïlande avec la promesse d'un voyage de rêve, tout frais payé. C'est ce que raconte Valérie, la mère de l'un d'entre eux, âgée de 19 ans. Elle a pris la parole sur les réseaux sociaux il y a quelques jours.
10: Mon fils est parti le 30 juin suite à une annonce sur Snapchat. C'était des voyages gratuits. Et à la fin du séjour, tu devais prendre une valise avec des iPhones et aller jusqu'à Londres et en échange d'une rémunération. Donc quand il s'est fait arrêter à Bangkok, il avait une valise, mais pas de téléphone portable, mais de cannabis. D'où la raison pour laquelle il est en détention.
9: Car la Thaïlande vient de durcir sa législation pour contrer la hausse du trafic mondial de son cannabis. L'usage médical de cette herbe y est légal depuis 2022 et les trafiquants internationaux en profitent pour développer une nouvelle route vers l'Europe. Alors depuis mi-juin, les touristes arrêtés à l'aéroport avec du cannabis doivent payer une très lourde amende. Sinon, ils sont placés en détention provisoire. C'est ce qui arrive à ces 11 jeunes Français. Ils risquent jusqu'à 10 ans de prison. En Thaïlande.
2: Et des investigations sont en cours en France pour remonter les réseaux criminels qui organisent ces trafics.
0: Une vague de médailles pour les nageurs français au championnat d'Europe de natation.
2: Un championnat qui se déroule à Paris. Hier soir, la France a décroché l'or sur le relais mixte 4 x 100 mètres 4 nages. Un peu plus tôt, Maxime Grousset a décroché l'argent sur le 50 mètres papillon et Pauline Mailleux a décroché le bronze sur le 200 mètres d'eau. Un coup d'œil sur le ciel, Johan, et c'est une journée caniculaire qui nous attend.
0: Avec une élévation généralisée des températures et une canicule qui s'étend progressivement sur tout le territoire ce mercredi. Ce matin, les températures seront déjà bien élevées. 20 degrés de moyenne au lever du jour, ce qui est considérable. 23 à Toulouse, 22 à Lyon, 25 à Nantes, 21 dans la capitale. Alors qu'au nord de la Seine, en revanche, on respire un peu mieux qu'ailleurs. 14 degrés seulement ce matin à Charleville-Mézières, 16 à Lille. Et puis cet après-midi, comme attendu, une vague de chaleur extrême qui s'intensifie en France, ce qui donnera 37 à Rennes, on aura 31 à Brest, 35 à Paris, 37 à Bourges. Et en bord de Méditerranée, on relèvera 36 degrés à Montpellier, 37 à Lyon, enfin 38 à Toulouse, 39 la maximale cet après-midi à Bordeaux. Comment ça se passe ce mercredi matin par chez vous? Vous nous envoyez un petit message sur la page Facebook d'ici, température, nom de votre commune, et si vous, le cœur vous en dit, une petite photo. Comme tous les jours ici, on fait la météo ensemble.
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0: Ça ne vous aura pas échappé, donc ce mercredi, c'est jour d'éclipse, tiens, pour marquer le coup, toutes les heures. Aujourd'hui, une chanson en rapport avec cet événement unique. Voici Julien Clerc, laissons rentrer le soleil, 5 à 7.

0: C'est bien ici que vous écoutez votre radio locale, tout près de chez vous. Il est 5h11.
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0: C'est la belle histoire du jour, une histoire vieille de 27 ans, puisqu'elle remonte à la dernière éclipse totale du soleil, le 20e siècle, c'était la dernière, le 11 août 1999. Ce jour-là, des centaines de milliers de curieux avaient convergé vers la bande de totalité entre la Normandie et l'Alsace, zone où en France on pouvait le mieux observer l'éclipse. Virginie, à l'époque, avait 25 ans, elle avait fait le déplacement pour l'occasion depuis Toulouse, elle était partie en train retrouver une copine qui vit en Alsace, et une fois arrivée, elle dirait direction l'esplanade de la commune dans laquelle son ami résidait, ben là, Virginie se rend compte qu'elle n'a plus ses lunettes de protection spéciale éclipse, celle-là même qu'elle avait préalablement achetée chez un opticien quelques jours auparavant. Alors là, qu'est-ce qu'elle fait, Virginie? Elle est paniquée parce qu'elle se dit, ben, je vais passer à côté de ce moment rare. Et ce jour-là, elle a tapé sur l'épaule de son voisin pour lui demander si elle pouvait lui emprunter sa paire de lunettes. Il a été sympa. Il a accepté, ce garçon, ce jour-là de 1999, et ces deux ont partagé une paire de lunettes par intermittence, chacun son tour regardait avec les lunettes. Est-ce que vous me voyez arriver?
2: Allez, dites-moi.
0: Ces deux-là sont ensuite sortis ensemble, et 27 ans plus tard, ils sont mariés. Ils ont deux enfants, aujourd'hui ils vivent en Charente-Maritime, mais pour l'occasion, ce soir, ils seront sur cette même esplanade en Alsace, où ils se sont rencontrés en 99.
2: Alors ce soir, est-ce qu'ils auront une paire ou deux paires?
0: Je leur souhaite, et vous aussi, je vous souhaite. Hein. L'amour, c'est beau, mais enfin, la paire de lunettes, quand même, au préalable, c'est beaucoup mieux pour observer cette éclipse de soleil. À partir de 19h15, on aura l'occasion d'y revenir tout au long de cette journée sur les 44 radios locales de votre réseau ici. En attendant, il est

0: 47 et 79 euros, mais il existe effectivement un bon plan que nous a envoyé Gérard, qui m'a écrit sur le mail parisileséconomies@radiofrance.com. J'ouvre les guillemets. Ce service permet de communiquer la nouvelle adresse gratuitement à tous les services, cartes grises, fournisseurs d'électricité, de gaz, CAF et j'en passe. Et l'on reçoit une confirmation du changement de tous les services que l'on a cochés quand ils ont reçu la nouvelle adresse. Pour la carte grise, on reçoit une étiquette à coller sur l'ancienne adresse. Donc pas la peine d'aller payer pour faire un changement de carte et de payer un renvoi de courrier à la poste. Merci, merci beaucoup Gérard, c'est un super bon plan que je ne connaissais pas. Tout est d'ailleurs sur le site service-public.fr.
1: Et vous avez vérifié, j'imagine, Valère, si ce n'est pas trop compliqué.
0: Non, ça va, vous devez vous identifier sur le site service public, puis vous saisissez la date d'effet, vos nouvelles coordonnées, les organismes que vous voulez informer. Et c'est parti, et c'est large hein, sur les organismes. C'est vrai qu'il y a les fournisseurs d'énergie, France Travail, la Sécurité sociale, les caisses de retraite, le service des impôts, ou même le service en charge des cartes grises. Mais vous voyez, là, vous savez désormais comment économiser jusqu'à 79 euros, mais aussi gagner du temps. Ce qui n'a pas de prix, en profitant donc de ce service gratuit pour changer d'adresse, vous tapez dans votre moteur de recherche « changer d'adresse, service public », vous arriverez sur la bonne page, et là, vous vous laissez guider, c'est vraiment facile. Si vous, comme Gérard, vous avez d'ailleurs des bons plans budget, pouvoir d'achat, pensez à m'écrire parce que, à la fin, ça aide tout le monde. Mon mail, c'est parisileséconomies@radiofrance.com.
1: Merci Valère, merci Gérard. Donc, par ici, les économies, tous les matins, un bon plan pour optimiser votre budget. Tous les conseils par ici, les économies, à retrouver sur ici.fr. C'est mercredi, il est 5h15.
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1: Et ce mercredi, Météo France place aujourd'hui 75 départements en vigilance orange canicule.
5: La quasi-totalité du pays est concernée, même si dans certains territoires, la chaleur n'est jamais vraiment partie cet été. En Provence, des pointes proches des 40 degrés sont attendues aujourd'hui, avec des nuits très chaudes. Le mercure ne descend pas, parfois pas en dessous des 27 degrés. C'est encore plus dur à supporter pour les personnes les plus fragiles, comme les personnes âgées. Et certaines, bloquées chez elles, comptent plus que jamais mais sur les soignants qui leur rendent visite tous les jours. Rémi Inc.
6: Oui, j'ai rendez-vous avec Alexia. Elle est infirmière depuis 11 ans, depuis 4 ans en libéral. Et tous les jours, elle rend visite à une vingtaine de patients dans Marseille. Des patients qui ont toutes et tous 80 ans ou plus.
7: Bonjour Basile.
6: Nous sommes chez Basile et Eliane.
7: Allez, venez,
8: je vais me mettre là.
7: Oui, allez-y.
6: Super. Et quand je leur demande comment ils supportent ces fortes chaleurs...
7: Ça me se passe difficilement.
6: Eliane a 88 ans.
7: Mais mon quotidien, il se limite à l'appartement et un peu aller à droite, à gauche pour mes courses.
6: Est-ce que vous avez la sensation que cet été, il est plus dur que les autres?
7: Oui, elle a commencé très tôt.
6: Là, je vois que les volets sont fermés, par exemple.
7: Je vais un peu ouvrir, mais autrement, quand il y a le gros soleil... Je ferme. Après, on a de la déventilation. Disons que si on bouge pas trop, ça va.
6: Alors ça va, oui. Mais il est clair que la visite quotidienne d'Alexia, l'infirmière, est très importante pour Eliane, pour des raisons de santé d'abord.
7: Malheureusement, mes soins de la tête en savent quelque chose, puisqu'il y a une infection qui est revenue et ça m'a beaucoup donné du souci.
6: Et voilà. Là, c'était à cause des fortes chaleurs.
7: Oui.
9: Je vais faire les soins au niveau de la tête. Donc voilà, je prépare mes petites compresses.
6: Car en plus des pansements, Alexia est là pour prendre la tension, surveiller les prises de médicaments, vérifier les ordonnances, aider pour la toilette, apprendre à bien gérer son diabète. Et puis, Alexia est là.
7: Moi, j'aime bien le contact du monde, j'aime bien parler. Et malheureusement, ça se réduit de plus en plus. Après, j'ai de bons voisins. Bon, tout le monde est en vacances en ce moment. Et enfin, je suis bien entourée, mais c'est difficile.
6: Observer, regarder, analyser, le rôle est primordial pour l'infirmière, notamment avec ces fortes chaleurs.
9: À domicile, on voit certaines choses, on détecte certains problèmes, on plie au niveau de la peau les patients au niveau disons, du thorax, et on se rend compte que la peau reste figée. Déjà, c'est l'un des signes de déshydratation. Ou des fois, j'ai eu des épisodes où des patients ils me reconnaissaient à peine. Donc on se dit, il y a un problème là. Donc c'est là où on détecte. Comme ils n'ont pas cette sensation du coup de chaleur et cette sensation de soif, le risque est accru et c'est très très dangereux et on évite certaines hospitalisations.
6: Au cours de sa tournée, Alexia s'est déjà rendu compte par exemple qu'il faisait 37 degrés dans le logement de l'un de ses patients.
5: Le reportage de Rémi Inc, ici Provence.

5h18, ce mercredi, les coulisses télé reçoivent un animateur qui a la bougeotte, Antoine de Maximy, l'homme qui s'invite chez les gens pour mieux dormir chez eux. On le retrouve, Antoine, le temps d'écouter un autre grand voyageur, Bernard Lavillier, On the Road Again, sur votre radio locale, ici. Merci d'être des nôtres.

0: vous écoutez ici, ravi de vous savoir des nôtres pour démarrer ensemble cette journée. C'est un 12 août qu'ils sont nés, l'ancien footballeur Djibril Cissé, 45 ans. Aujourd'hui, on souhaite également un bon anniversaire à notre ancien président de la République, François Hollande. 72 bougies, Julien Lepers, ex-présentateur du jeu quotidien Question pour un champion sur France 2, plante une 77e bougie sur son cadeau d'anniversaire. Et puis, un 12 août également, naissait le chanteur et guitariste Marc Knopfler. Dire Straits, le leader, c'est lui qui a donné le son de ce groupe incroyable des années 80-90. Le 12 août, c'est la journée internationale de la jeunesse, à savoir jusqu'à quel âge on est jeune. 30 ans peut-être.
1: 35 maintenant.
0: Un bon anniversaire à Cyril Ardo-Redon, donc qui fête ses 30 ans aujourd'hui.
1: Merci beaucoup Yoann.
0: Et puis enfin, c'est un 12 août 1964 que Ian Fleming tirait sa révérence, le créateur de James Bond. 007, la franchise mondiale de cinéma peut-être la plus célèbre au monde. 5h32.
1: Comment ?
0: 5h22, c'est une heure approximative. Une bonne heure en tous les cas pour retrouver les coulisses télé. Ce mercredi, on vous parle de J'irai dormir chez vous, l'émission d'Antoine de Maximi, l'homme qui s'invite chez le particulier aux quatre coins de la planète. C'est son truc à lui, partir à l'aventure équipé d'un micro, une caméra et beaucoup de curiosité sans jamais savoir ce qui va se passer. Et à chaque fois, pour Antoine de Maximi, ça donne des rencontres étonnantes.
2: C'est la ville d'Écunu.
3: Ah ouais ?
2: Ça fait 30 ans que je vis là. Parce que je supporte plus le monde actuel et je suis très bien ici.
3: Tu vis vraiment ici
4: depuis 30 ans. Moi aussi, à l'année.
3: Ah ouais ?
0: Antoine de Maximi a fait du voyage l'objet principal de ses émissions. 23 ans que l'animateur, producteur, baroudeur parcourt le monde, dont 16 passés sur France 5. Il y a 5 ans, il a quitté le service public, son baluchon sous le bras, pour s'installer sur RMC Découverte. Rétrospectivement, une évolution qu'il ne regrette pas.
5: Je suis beaucoup plus libre, c'est certain. Puis j'ai aussi dû me battre pour conserver ce que je voulais mettre dedans. Et en fait, ils n'étaient pas interventionnistes, ils étaient frileux. Ils avaient peur que le programme perde du public. Donc, ils voulaient toujours que ça soit trop court. Et là, on regarde les courbes qu'on a sur RMC Découverte, et c'est des courbes, même quand l'émission fait 1h50, ça ne fait que monter. À l'époque de France 5, il y avait des débats qui parfois pouvaient être un peu houleux parce qu'ils voulaient couper des choses en considérant qu'on s'ennuyait. Et moi, je disais qu'on s'ennuyait pas.
0: Et on s'ennuie rarement avec Antoine. Tiens, avant de raccrocher le téléphone, j'ai demandé aux Globetrotters qui voyagent tout au long de l'année où ils partaient cet été.
5: Alors, pendant l'été, eh bien, on continue à se promener, mais on va voir ses copains en France sans prévoir quoi que ce soit et on va pas à l'étranger. Et en fait, les vacances, qu'est-ce que c'est pour tout le monde ? C'est pas faire la même chose que ce qu'on fait le reste de l'année. Et en revanche, il y a des trucs que je fais jamais, qui consistent à aller faire traîner un peu dans une grande surface. Et ben, ça m'arrive de le faire en vacances, avec plaisir.
0: En attendant la fin des vacances et le retour des inédits, toute la collection des épisodes de J'irai dormir chez vous à retrouver sur la chaîne YouTube qui porte le même nom. Nous sommes le mercredi 12 août, cette date, on l'a dans le viseur depuis des mois, l'éclipse solaire, comptez-vous l'observer ? Oui, comment ? Avec qui ? 0810 055 056, venez nous dire ce que vous avez prévu de faire en cette journée très particulière, vous connaissez le principe. Dès lors que vous passez sur l'antenne, vous repartez avec votre paqueté. Voici Marine, escroc à 5h25, bon réveil.

0: Nouveauté ici, c'était Marine. Avant les infos de 5h30, c'est le moment de voyager un peu et dans le temps avec vous Stéphane Bern. Ce matin, direction l'époque où Christophe Colomb se servait du ciel comme d'une arme.
1: Cette fois, Colomb n'ouvre pas de route. Il est bloqué et affamé. Et pour survivre, il va transformer une éclipse en chantage cosmique. Du bluff niveau poker, avec l'une en guise de jeton. Jamaïque 1504. Les deux dernières caravelles de Christophe Colomb sont échouées sur la côte, rongées par le sel et les vers. Impossible de repartir. Les hommes tiennent à peine debout, la faim s'installe et l'aide tarde. Autant dire que niveau room service, on est plus proche de Koh Lanta que du Club Med.
2: Le bonheur, si je veux.
1: Au début, les autochtones partagent leur nourriture. Puis ils se lassent. Trop de bouches à nourrir. Les réserves diminuent. On passe doucement de bienvenue à... Bon, vous avez une date de départ ou pas ?
3: On peut peut-être finir nos verres.
1: Colomb, lui, n'a plus beaucoup d'options. Alors, il fouille au fond du sac et tombe sur un livre, un almanach d'astronomie. Une date attire son attention. En février 1504, une éclipse de lune est annoncée. Le plan est risqué, mais brillant. Le soir venu, Colomb fait venir les chefs. Son dieu, dit-il, est furieux. Et il en donnera la preuve dans la nuit. Ambiance. Et si vous ne coopérez pas, je coupe la lumière. Et voilà que la nuit tombe. La lune s'élève, puis lentement, elle s'efface. Une ombre la grignote, elle rougit, elle disparaît presque. Effets spéciaux dignes d'Hollywood, sans budget et 100% naturel. La panique gagne, on supplie Colomb, on lui demande d'arrêter ce prodige. Lui disparaît dans sa cabine, il laisse durer, puis revient au moment précis où l'éclipse s'achève. Le lendemain, les vivres affluent.
4: Ah voilà. Date de livraison, ce soir minuit.
1: Bien utilisé. La connaissance peut parfois faire plus d'effet qu'une armée. Comme quoi parfois, il suffit juste de décrocher la lune. Littéralement.
0: À demain, Stéphane Bern. Ici, évidemment, chaque mercredi, ici donne la parole à un ou une libraire qui tente de vous faire partager son goût pour la lecture. On sera tout à l'heure avec Sophie depuis sa librairie en région parisienne. En attendant, il est 5h30, l'info en France. Et dans le reste du monde, c'est l'heure du 90 secondes avec Cyril Ardo-Redon.
5: La lumière qui baisse, les couleurs qui changent et les animaux qui deviennent silencieux. C'est le grand jour pour l'éclipse ce soir à partir de 19h20. En France, elle sera partielle à plus de 90%. 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Et tous nos conseils pour bien l'observer en toute sécurité à retrouver sur ici.fr. Après plus de 3 semaines, l'incendie du massif du Gros Bessillon dans le Var est désormais maîtrisé. C'est ce qu'annonce la préfecture. Il n'est toutefois pas éteint. Près de 400 pompiers reste mobilisé. Au total, 6300 hectares ont été parcourus par les flammes depuis le 21 juillet. Dans ce contexte, le Premier ministre Sébastien Lecornu missionne 7 parlementaires pour proposer de nouvelles mesures contre les feux de forêt, comme de nouveaux moyens aériens ou une évolution du budget des pompiers. Les conclusions sont attendues fin septembre. Face aux feux de forêt, 45 départements de la moitié nord et du littoral méditerranéen sont placés en orange pour un risque élevé. Face à la canicule, la quasi-totalité du pays, 75 départements sont en vigilance orange aujourd'hui selon Météo France. Le ministère de la Transition écologique réunit aujourd'hui le comité de suivi hydrologique et les préfectures de région pour faire un état des lieux de la sécheresse. Actuellement, 62 millions de personnes, soit 94% de la population de métropole, est concernée par une restriction sur l'eau potable. Et puis 3 médailles françaises au championnat d'Europe de natation. L'or sur le relais mixte, 4 fois 100 mètres 4 nages, l'argent sur le 50 mètres papillon pour Maxime Grousset et le bronze pour Pauline Mailleux en 200 mètres d'eau.
0: Vous écoutez ici, 5h32 ce mercredi, c'est donc un événement qu'on ne vit qu'une ou deux fois dans sa vie.
5: Une éclipse totale en Espagne, partielle à plus de 90% chez nous en France. La dernière comparable, c'était en 1999. La prochaine de ce type dans l'Hexagone, ce sera en 2081. Des millions de perdus seront donc braqués dans la même direction ce soir à partir de 19h20. Mais attention à ne pas prendre de risques inutiles. Anne Le Gall, la protection des yeux est indispensable.
6: Selon un sondage récemment réalisé par un opticien, 8% des Français ignorent
2: encore les risques qu'il y a à regarder le soleil sans protection. Le risque est pourtant clairement connu et documenté. C'est celui d'une brûlure de la rétine. Ce soir, pas question donc de tenter d'observer l'éclipse sans les lunettes noires en carton réglementaire. Surtout, rappelle Olivier Lasvergnas, le président de l'Association française d'astronomie, ne bricolez pas d'autres protections et n'utilisez pas vos lunettes de soleil habituelles.
6: Les lunettes de soleil, c'est fait pour regarder le paysage, pas du tout pour regarder le soleil. Et le soleil, ce qu'il faut comprendre, c'est que ça détruit la rétine sans douleur, instantanément. Si vous fixez le soleil comme ça, ça fait une loupe, exactement comme Hergé l'a très bien dessiné dans le Temple du Soleil de Tintin. Les rayons du soleil sont concentrés et ils brûlent le fond de la rétine. Donc la sécurité, c'est très simple, c'est d'avoir des lunettes spéciales éclipse qui laissent un 100 000ème de la lumière et du soleil. Pour vraiment filtrer.
2: Et il faut conserver ses lunettes durant toute l'éclipse, même quand le soleil est caché à plus de 90%. En 1999, lors de la dernière éclipse totale en France, le ministère de la Santé avait recensé un peu plus de 250 lésions des yeux.
5: Explication d'Anne Le Gall, les dossiers complets sur l'éclipse, où et comment l'observer à retrouver sur notre site ici.fr. Et de 13h à 13h30 sur votre radio locale, ici, émission spéciale avec des invités et des directs depuis toute la France pour raconter ce phénomène exceptionnel. C'est donc à vivre sur votre radio locale ici. Dans le ciel, Johan, il y a donc une éclipse, mais il y a également du soleil avec une vague de chaleur extrême qui s'intensifie en France.
0: Oui, avant de s'éclipser en fin de journée, il va taper fort le soleil aujourd'hui avec au lever du jour en moyenne ce matin 20 degrés. On respire quand même un peu mieux au nord de la Seine, par exemple à Lille, avec 16 degrés, à Charleville-Mézières 14 degrés. Puis pour le reste, ce matin, quelques températures, 23 à Toulouse, 22 à Lyon, 25 à Nantes, 21 à Paris. Puis cet après-midi, donc le mercure qui va monter d'un cran, ce qui donnera 37 à Rennes. On aura 31 en milieu d'après-midi à Brest, 35 à Paris, 37 à Lyon, 39 la maximale à Bordeaux. Et chez vous, comment ça se passe? Vous nous l'écrivez en nous postant vos petits messages sur la page Facebook d'ici, comme l'a fait Paco, qui vit à La Tronche, c'est en Corrèze. Chez lui, il fait 17 degrés. Il nous écrit, ça va chauffer, protégez-vous et restez vigilants. Merci Paco. Alexandre, lui, vit à Saint-Martin-le-Vinou, c'est dans le sud-ouest. Ciel dégagé ce matin, 21 degrés, enfin 22 degrés relevés chez Lionel à Limoges. Tous les jours ici, on fait la météo ensemble.
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0: Et en cette journée d'éclipse solaire, venez donc nous raconter sur l'antenne ce que vous avez prévu de faire en cette fin de journée. 0810 055 056. Il est là ce matin, George Benson, Give Me The Night. Vous êtes bien ici, il est 5h30.

0: Vous écoutez ici, c'est mercredi, au plus près de votre quotidien, dès le matin, il est 5h39.
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0: Et vous le savez, ici, tous les jours, tous les matins, on évite les arnaques. Aujourd'hui, Cyril, on parle de ces personnes qui tentent de se faire passer pour des gendarmes.
2: Oui, avec des appels téléphoniques très crédibles. Hein. Tout fait vrai, le nom sur le téléphone, la personne au bout du fil. Sauf que, vous en doutez, c'est une arnaque. Aude Raso nous dit tout dans quelques instants.
0: Et dans les prochaines minutes, on a rendez-vous avec Monsieur Eddy. Non, reste là, Eddy.
2: Oui, il veut partir.
0: Bonjour, la moindre des politesses, Monsieur Eddy Mitchell arrive dans vos oreilles dans les prochaines minutes. Pour l'heure, 6h20, on accueille Marie. Bonjour Marie.
3: Coucou Johan, ça va?
0: Ça va parfaitement.
3: Bonjour Cyril.
0: Vous nous appelez d'où Marie ce matin?
3: Je triche un peu, normalement j'habite à Nîmes, mais j'appelle des Hauts-de-Seine.
0: Bon, très bien, quel est le programme de cette journée pour vous Marie?
3: C'est vivre au chaud.
0: Mais est-ce que vous êtes équipée pour survivre au chaud en cet été caniculaire?
3: Non, je pense qu'on fait une transformation en cours de route, hein, parce qu'à force, depuis le temps que ça dure.
0: Donc ventilo, climatisation, système D?
3: Oui, tout. Puis je crois qu'on finit par s'habituer. Non, mais j'ai de l'entraînement là où j'habite normalement, ça va.
2: Oui, à Nîmes, c'est l'un des endroits où il fait le plus chaud en France, souvent. Ouais.
3: C'est l'enfer sur Terre.
2: Peut-être pas non plus, c'est une très belle région, mais oui, il fait souvent chaud.
3: Oui, ça dépend. Allez-y là, quand il fait très chaud comme ça.
0: Marie, qu'est-ce qui est prévu?
3: Ça fait du bien de remonter un petit peu, voilà.
0: Qu'est-ce qui est prévu pour cette fin de journée en ce mercredi d'éclipse solaire?
3: Regardez l'équipe surtout, hein, c'est ça. Hein.
0: Vous êtes équipé, vous avez les lunettes, les fameuses.
3: Bon,
0: très bien.
3: Oui, je les ai. Des vrais, j'ai rien bricolé, j'ai pas fait de bricolage bizarre. Non, j'ai pas
0: très
3: tenté le carton. Non.
0: On est paré. Une éclipse en solo ou vous serez accompagné ce soir?
3: Non, je suis en famille. Non. Je suis revenu un petit peu pour voir ça en famille.
0: Justement pour profiter de l'événement. Écoutez, on vous souhaite de profiter le mieux possible de cette éclipse solaire, hein, une fois tous les 30 ans, voire même un peu plus, comme le disait Cyril.
3: Non, et là, ça fait 27.
0: 27 ans.
2: 27. Bon, mais la prochaine, 81.
0: Bon, voilà, vous serez là, Marie.
3: Non, en quoi? Je ne sais rien, je suis peut-être unifiée.
0: Bon, en attendant, on va vous envoyer le paqueté, il arrive chez vous dans les prochains jours. Je vous souhaite une belle éclipse, une belle journée.
3: Merci beaucoup.
0: Et à très bientôt sur l'antenne.
3: Bonne journée, Johan, bonne éclipse.
2: Bonne journée.
0: 5h41, vous êtes bien ici.
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0: 5h42, chaque matin ici, c'est pas vrai, votre rendez-vous anti-arnaque ce mercredi. Aude Raso, si le numéro des gendarmes s'affiche sur notre téléphone, ce ne sont pas forcément les gendarmes qui nous appellent.
7: Oui, je vous fais le scénario, votre téléphone sonne, le numéro est bien celui d'une gendarmerie là pas loin de chez vous, le nom de la gendarmerie s'affiche carrément, même parfois sur le téléphone, et voilà cet officier au bout du fil, il vous parle comme un gendarme, il est très crédible, et il vous raconte une histoire inquiétante, une plainte a été déposée contre vous, où vous devez régler plusieurs centaines d'euros de contraventions. Si vous y croyez, et c'est difficile de ne pas y croire, surtout quand on panique un peu, plusieurs scénarios sont possibles, mais à l'arrivée, vous tomberez toujours sur quelqu'un qui essayera, d'une manière ou d'une autre, de vous soutirer vos informations bancaires, voire même vous piquer votre carte bleue. Il y a carrément des faux coursiers qui viennent jusque chez vous pour la récupérer. Une chose à garder en tête toujours, ni la gendarmerie, ni la police ne vous demanderont jamais d'informations bancaires, jamais.
0: Alors, Aude, comment savoir très concrètement si on a vraiment des gendarmes au bout du fil?
7: Mais généralement, déjà, quand la gendarmerie vous appelle, c'est plutôt en numéro masqué. Dans tous les cas, ce que je vous conseille, et je donne exactement le même conseil d'ailleurs quand c'est la banque qui vous appelle, vous raccrochez poliment et vous rappelez. Donc le 17, si vous voulez les gendarmes ou la police, vous demandez à parler à la personne qui était censée vous parler au départ et vous serez très vite fixé. Question que vous vous posez peut-être, comment l'escroc a-t-il fait pour faire s'afficher le vrai numéro des gendarmes sur votre téléphone? Ça, j'en ai déjà parlé. En fait, ils ont un logiciel tout bête et ils trafiquent le numéro qui s'affiche. C'est vraiment tout simple et c'est dévastateur.
0: À bon entendeur. Merci, Aude Raso. Tous les liens utiles de C'est pas vrai, votre rendez-vous anti-arnaque à retrouver sur ICI.fr à l'onglet Arnaque. Justement, avec un S, Arnaque. Dans le monde merveilleux du vivant, ce Ce mercredi, il sera question d'oiseaux préhistoriques, ceux qui peuplaient notre planète il y a un peu plus de 150 millions d'années. Ici, on apprend tous les matins pour l'heure. Voici Oshi, je partirai sur votre radio locale. Bon début de journée, il est 6h moins le quart.

0: Restez donc avec nous. Vous avez choisi ici et vous avez bien fait. Il est 5h47. Et soyez les bienvenus dans le monde merveilleux du vivant. Aujourd'hui, on revient sur la planète Terre, il y a 150 millions d'années, rencontre avec un dinosaure. Bonjour Benoît Prospero.
1: C'est pas moi, le dinosaure, c'est le ptérodactyle. Bonjour à toutes et tous. Petit rappel pour tout le monde, le ptérodactyle, alors, c'est le dinosaure qui vole, vous savez, deux grandes ailes et un long bec pointu. Au programme, bêtises, taille et naissance. Et donc, première chose à savoir, on a dit une bêtise. Hein. Contrairement à ce que l'on pourrait croire, le ptérodactyle n'est pas un dinosaure, mais un ptérosaure, c'est-à-dire un reptile volant. Et au passage, pourquoi ptérodactyle? Vous savez ça? En fait, c'est le père de la paléontologie, Georges Cuvier, qui l'a nommé officiellement en 1809 ptérodactylus, signifiant doigt en aile. Doigt comme des doigts, quoi.
0: Et ici, le mot « aile » s'écrit « A-I-L-E-S » comme les ailes d'un oiseau.
1: Exactement. Et juste pour info, sachez que Georges Cuvier, c'est pas n'importe qui. C'est grâce à lui que l'on a commencé à comprendre que des espèces entières d'animaux avaient vécu sur Terre avant nous et avaient disparu. Rien que ça. On referme la parenthèse. Deuxième chose à savoir, contrairement à ce que l'on pourrait penser, les ptérodactyles sont des ptérosaures de petite taille puisqu'ils ne dépassent pas un mètre d'envergure, contrairement aux grands ptérosaures de la fin du Crétacé, comme le pteranodon, par exemple, le célèbre, qui pouvait atteindre une envergure de 7 mètres.
0: Et c'est déjà un bel oiseau.
1: Ah ben ça oui, hein. Et à propos d'oiseaux, troisième chose à savoir, les oiseaux ne peuvent voler qu'à partir du moment où ils ont atteint une taille quasiment adulte. Une règle qui vaut pour tous les vertébrés volants, sauf pour les ptérodactyles, qui pouvaient quant à eux voler dès leur naissance. Nom d'un canard en short, le monde vivant est merveilleux. Et un immense merci à l'excellent paléoanthropologue Ronan Alain pour le partage de ses connaissances. Pour plus d'infos, rendez-vous sur le site du Muséum National d'Histoire Naturelle, mnhn.fr.
0: C'est comme ça, tous les matins, on se rapproche un peu plus près de la nature avec Benoît Prospero et son monde merveilleux du vivant.
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0: 6h-10 à la une de la presse. Comme tous les mercredis à cette heure-ci, un libraire vous recommande son roman préféré de l'été.
3: Et ce matin, on part en région parisienne à la librairie Espace Pierre Lecut, où nous attend Sophie.
0: Bonjour Sophie Foulon. Sophie ?
4: Sophie, bonjour.
0: C'est quoi pour vous un bon libraire?
4: Pour moi, c'est quelqu'un qui n'a pas pour objectif de vendre absolument des livres, c'est de donner le livre qui convient au client qui vient chercher. C'est-à-dire que c'est pas forcément un livre que je vais avoir et que je vais aimer, que je vais conseiller au client, c'est le livre qui va lui correspondre.
0: Ce métier, vous l'avez choisi?
4: Non, il est venu à moi. En fait, au départ, j'ai jamais été rêvé d'être libraire. C'est après des études d'histoire, j'étais destinée au professorat et ça n'a pas marché, donc on m'a proposé une formation de libraire et puis je suis partie là-dedans, quoi. Mais c'était vraiment un pur hasard.
0: Est-ce qu'il y a des livres qui ont changé votre vie ou en tous les cas votre façon de la voir?
4: Oui, par exemple la lecture de Paul Auster, ça m'a bouleversée. En fait, moi je suis surtout fan de tout ce qui est voyage, histoire, etc. Et ça me permet de lire des histoires comme ça qui m'ouvrent l'esprit et qui me donnent envie de voyager et de connaître mieux le monde.
0: Rappelons-le, Paul Auster, c'est un auteur new-yorkais.
4: Oui, c'est un auteur new-yorkais qui a une écriture que je trouve magnifique pour moi et à chaque fois il aborde des thèmes qui me touchent à chaque fois, quoi.
0: Alors aujourd'hui, c'est pas de Paul Auster dont il sera question dans votre recommandation, mais de l'ardente et très secrète Miles Franklin d'Alexandre Lapierre. Qui est d'abord ce Miles Franklin?
4: Alors Miles Franklin, on peut en penser que c'est un homme, mais en fait c'est une femme qui a en fait pris un pseudo pour être éditée. En fait, c'est une autrice connue dans le monde entier, mais pas du tout en France. Et là, l'intérêt de l'autrice, ça a été de nous faire découvrir justement cette autrice et de nous raconter en fait toute l'histoire de cette femme qui a eu un parcours assez extraordinaire.
0: C'est donc une biographie ?
4: Ouais, c'est une biographie. Et puis, c'est aussi un livre de voyage parce que, en fait, on est en Australie, on est aux États-Unis, on est en Europe. Dans ce livre, on voyage beaucoup. On côtoie beaucoup de gens différents, etc. Donc, c'est, en fait, c'est une biographie, mais avec beaucoup d'autres éléments qui font que la lecture est vraiment plaisante.
0: Qu'est-ce qui fait le trait de caractère principal de cette Miles ?
4: C'est une femme qui, en fait, au départ, est issue d'un milieu fermier. Et, en fait, elle va connaître tout de suite un succès extraordinaire, mais sauf que quand on va s'apercevoir que c'est en fait une femme, elle va être un peu rejetée. Donc, comme elle a l'écriture chevillée au corps, elle va tout faire pour continuer à écrire. Et en fait, au final, elle va devenir vraiment connue. Mais en fait, l'écriture a toujours été son leitmotiv. Et à chaque fois, c'était une force de caractère qui, tout ça au service de son écriture.
0: L'ardente et très secrète Miles Franklin d'Alexandre Lapierre. C'est donc le choix ce mercredi de la librairie Espace Pierre Lecute à Hermont, qui fait partie du groupement des librairies Ensemble. Merci Sophie Foulon d'avoir été avec nous ce matin.
4: Merci, bonne journée.
0: Ce mercredi, Muriel Jourdan s'apprête à se poser une question. L'appli Tricount peut-elle ruiner une amitié ? C'est quoi une appli Tricount ? Bon, on va tout vous expliquer dans un instant. Le temps d'écouter Eddie Mitchell et sa dernière séance ici, 5h53.

0: vous écoutez ici. C'est mercredi, avant de retrouver le journal de 6h sur votre radio locale. Chaque jour, les curieux de Muriel Jordan s'arrêtent sur une tendance, un phénomène de société. Ce matin, Muriel, on va s'intéresser à une appli qui permet de partager les frais entre amis.
1: Oui, vous avez remarqué comme ces applis de partage de frais sont devenues à la mode. Dès que des vacances, un apéro, une sortie, un trajet est organisé entre potes, il y en a toujours un pour dégainer son appli Tricount. L'appli qui fait les bons amis. Chacun indique ce qu'il a dépensé, on voit apparaître les dépenses collectives et elle calcule ce que chacun doit ou ne doit pas aux autres. C'est la parade à la copine radine qui participe jamais à rien, ou au pote resquilleur, ou à la cousine totalement nulle quand il s'agit de faire la compta. Mais est-ce que ça peut foutre le bordel entre potes? C'est la question que je suis allée vous poser dans la rue.
2: Je pense que oui, parce que justement, on est parti avec des copines. Il y en avait certaines qui buvaient de l'alcool. Il y en avait certaines qui fumaient des cigarettes. Mais il y a quand même des trucs qu'on mange pas, qu'on se retrouve à payer. Donc ça peut foutre le bordel, effectivement.
1: Eh oui, hein, vous voyez, ces outils prônent la réalité, la rationalité, l'efficacité, mais ne nous protègent surtout pas des embrouilles entre potes pour une histoire de saucisse ou de merguez achetée. Hein. S'il y a engueulade, aucun SAV ne prévoit d'arranger les choses.
0: Et ce qui rend ce type d'appli encore plus attractif, c'est qu'elle propose aussi de faire des virements vers un compte bancaire.
1: Bah oui, par exemple, si vous organisez une grosse teuf, Tricount vous propose d'envoyer un lien à chaque invité avec le montant à rembourser. Il clique et il fait sa participation par virement. Mais ça reste quand même un casse-tête, comme l'explique ses trentenaires.
3: On a déjà fait des Tricount, effectivement, et c'est vrai que c'était toujours un peu les mêmes qui payaient. Et donc, ça restait dans le rouge et on était obligé de réclamer les sous, en fait, des
1: mois. Pour relancer, en fait.
3: Pour relancer, donc...
2: Tu vas payer souvent toi-même à avancer l'argent et ensuite à devoir attendre qu'on te rembourse et à te dire, tiens, est-ce que je suis censé lui rappeler qu'il me rembourse ou est-ce que je vais laisser un peu passer le temps?
4: C'est pour ça que les intérêts ont été inventés.
1: Tu peux payer des intérêts si on te donne des sous pour un dîner.
4: Il y a une deadline et si l'invité ne règle pas avant cette date-là, on augmente la facture et il n'est plus invité.
1: Et sur TikTok, l'humoriste Sophia Titrit racontait en décembre dernier la mésaventure d'une de ses amies à cause, justement, de cette appli Tricount.
5: On est bien d'accord, si t'invites quelqu'un à manger chez toi, tu ne lui fais pas payer. Peut-être que je suis folle, mais si tu invites les gens chez toi, c'est que tu es en mesure de les nourrir. Et puis, franchement, je sais que voilà, c'est la crise et tout, mais un plat pour... Je sais pas, 3 personnes, 5 personnes, 8 personnes, il n'y a pas tant de différence, genre, dans les ingrédients et tout. Enfin, c'est de la folie. Parce que là, c'est un truc qui est arrivé à ma pote. Le pire, c'est que mon ami et tous les invités ont contribué au repas. Genre, ils ont tous ramené quelque chose, tu vois, un dessert, un plat, des boissons. Et l'hôte, à la fin, leur a quand même envoyé un Tricount. C'est de la folie. On a perdu le sens de l'hospitalité. C'est grave.
1: Ouais, je sais pas si j'ai très envie d'aller dîner chez mes potes ce soir. Bref, ces tendances de vouloir partager les frais entre potes. Mais attention, en cas d'embrouille à cause de l'argent, votre pote pourra toujours plaider la légitime dépense.
0: À demain, Muriel Jordan, ici.fr pour retrouver toute la collection des 7 tendances. Ce mercredi, c'est le grand jour, celui de l'éclipse, pour tout comprendre, tout savoir sur l'événement astro de l'année, voire même un peu plus. À 13h, rendez-vous pour une édition spéciale éclipse avec toute la rédaction. En attendant, ici matin, à vos côtés. Bonne journée.
6: Et il sera aussi question ce matin, évidemment, de l'éclipse. Merci beaucoup, Johan Rock. On est parti pour 3h ensemble. C'est parti, actu locale, musique et bonne humeur. C'est ici matin, c'est jusqu'à 9h. Sur votre radio, ici même, l'info ce mercredi matin avec Christelle Caillot. Bonjour Christelle.
7: Bonjour Fabien, bonjour à tous.
6: Eh oui, l'éclipse, on va en manger. Hein,
7: ouais.
6: 3 heures ensemble.
7: Ouais.
6: C'est bien. C'est
7: attention
6: bien.
7: À vos yeux, attention à vos yeux, attention à vos yeux. On ne la regarde pas si on n'a pas les lunettes.
6: Et vous êtes très nombreux à voir les lunettes ici même. Alors n'appelez pas ce matin, ne nous envoyez plus de messages puisqu'elles sont toutes parties très rapidement. Et en tous les cas, vous les dégainez si vous avez la chance d'avoir cette paire de lunettes chez vous ce soir pour observer l'éclipse. Journée spécial éclipse solaire sur votre radio ici même. Et puis quelques anniversaires aujourd'hui. On va souhaiter dans les minutes qui viennent l'anniversaire d'un guitariste virtuose, Marc Knopfler, magnifique, ouais. Qui est joueur de guitare, guitariste de Dire Straits. Et Christelle Caillot est capable de vous faire la guitare de Marc Knopfler avec sa simple voix, c'est très très fort. C'était aussi l'anniversaire de François Hollande, ce sera l'occasion de l'écouter parler anglais. Toujours très drôle.
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6: Que je suis bavard, vous écoutez ici même, il est déjà 6h40. Allez, on y va pour les infos. Christelle, préparons nos lunettes. L'éclipse solaire, c'est donc ce soir.
7: Elle sera quasiment totale entre 19h20 et 21h10, avec un maximum à 20h20 en Sarthe, heure à laquelle le soleil sera caché à 94%. Pour beaucoup, ça va nous rappeler des souvenirs de l'éclipse totale qui avait eu lieu en 1999. C'était il y a 27 ans, quasiment jour pour jour. Charles Calero est le secrétaire du club d'astronomie de l'université. Il se souvient avec émotion de ce moment.
9: Je me suis rappelé tout d'un coup qu'en fin de compte, c'est vrai, j'ai complètement oublié qu'il y avait une éclipse totale en France. Et puis ma femme dit bah ok, on y va avec les enfants. Puis on est parti comme ça à l'arrache. Hein. Et au final, dans la nuit, à force de rouler, on a atterri dans une espèce d'endroit dégagé. On s'est pas aperçu parce qu'il faisait tout noir. C'est une carrière de craie, si bien que le lendemain matin, on était tout blanc. Dans la voiture, c'était tout blanc, c'est une catastrophe. Et puis, on est arrivé dans un village, on a vu des petites pancartes éclipses, et on est arrivé en haut d'une sorte de colline, et il y avait des agriculteurs super sympas qui avaient mis des barnums, qui faisaient du barbecue, mais à grande échelle. Hein. Il y avait énormément de monde, et puis on s'est installé là, sur des bancs, puis on a attendu l'éclipse. Et le ciel s'est dégagé juste à ce moment-là, comme par miracle, hein, c'était vraiment chouette. On a pu voir l'éclipse, ben, il y avait une sensation de fraîcheur, on a vu des étoiles, c'est assez curieux. Et puis après, on a commencé à revoir le soleil qui réapparaissait, puis petit à petit, ça s'est dégagé. Je me suis senti tout petit, parce que le fait de faire de l'astronomie, on réalise, on a cette sensation de dire « Ah oui, là, on le vit, quoi ».
7: Quels sont vos souvenirs de l'éclipse? C'est l'info d'ici de ce matin, tout à l'heure, dans une demi-heure. On revient également sur cette éclipse avec Vincent Ballesteros, le président du club d'astronomie de l'Université du Mans et l'invité d'Issimène ce matin à 7h45. Par ailleurs, émission spéciale ce mercredi de 13h à 13h30 dans Ma France. Et puis bien évidemment, la carte pour les meilleurs endroits pour voir cette éclipse solaire est à retrouver sur ici.fr.
6: La Sarthe pourrait-elle connaître les feux de la Gironde?
7: C'est la question que l'on se pose en ce moment avec des températures qui vont grimper de 33 à 36, voire 39 degrés cette semaine. Le pic de vigilance orange canicule est attendu pour demain dans notre département. Cinquième vague de chaleur de l'été et un risque incendie toujours élevé. On est en vigilance orange, on le rappelle. Les massifs forestiers sartois sont-ils exposés au même risque d'incendie que le sud-ouest de la France? La réponse, Julien Penaud.
10: Oui, car si les forêts des Pays de la Loire sont composées à 76% de feuillus, les 24% restants sont eux des résineux, en grande partie des pins maritimes. Cette essence d'arbre est particulièrement sensible aux incendies, comme on a pu le voir dans le sud-ouest de la France, où les arbres ont flambé comme des torches. Le pin maritime est surtout présent en Vendée et en Sarthe. Une carte détaillée de l'Office national des forêts montre d'ailleurs avec précision que là où il pousse, c'est là que les risques d'incendie sont les plus élevés. Au niveau de Champagnier, d'Écomois, dans le secteur aussi de Brette-les-Pins, d'Ivray-le-Paulin, de la Susse-sur-Sarthe, de Noyens-sur-Sarthe, dans le Bélinois et dans le sud du département, aux alentours de La Flèche. Au-delà de cette végétation inflammable, c'est surtout en fait la sécheresse qui reste le facteur à prendre en compte, qui pourrait grandement faciliter la propagation d'un feu de forêt en Sarthe, mais son ampleur serait moins importante qu'en Gironde en raison de massifs forestiers qui n'excèdent pas chez nous les 10 000 hectares.
7: Et Julien Penaud pour Issimène. Et les pompiers de la Sarthe ont de nouveau utilisé Morane 72. Hier, l'hélicoptère bombardier d'eau, c'était pour un incendie à Saint-Marc-d'Autillet au sud du Mans. Un feu d'herbe sèche de 2000 mètres carrés. Pour rappel, le département est toujours en vigilance orange, feu de forêt. Un habitant de Sablé-sur-Sarthe placé en garde à vue hier après avoir tenté d'incendier dans la nuit de lundi à mardi la mairie de la commune, place Raphaël-Élysée. L'individu qui n'a pas réussi s'est rabattu vers un bâtiment communal, rue du Château. Une pièce de bureau a été incendiée avec un gros dégagement de fumée. Il a ensuite brûlé une cinquantaine de mètres carrés de végétation devant le château, dégradé trois véhicules de service avant de se rendre de lui-même aux gendarmes. Son audition est en cours. Les raisons de ces incendies volontaires ne sont pas connues. La mairie de Sablé a porté plainte. Vigilance orange pour les feux de forêt, vigilance également orange pour la canicule en Sarthe. La préfecture rappelle quelques consignes de prudence pendant toute la durée de ce nouvel épisode. épisode de chaleur qui va durer une bonne partie de la semaine, les entreprises et collectivités sont autorisées à effectuer des travaux à partir de 5h le matin jusqu'à 22h le soir, et cela jusqu'à vendredi. La préfecture rappelle également l'interdiction de circulation et de stationnement des véhicules motorisés en forêt, limitation des travaux à moteur de minuit à midi.
6: Vous écoutez ici Mène, il est 6h05, on peut désormais faire du padel en dehors de l'agglomération du Mans.
7: Un complexe vient d'ouvrir à La Flèche. 4 terrains sont situés boulevard du Québec, juste à côté de la salle Pierre-Dubois et de la caserne des pompiers. Pour Kevin Planté, dirigeant du promoteur, la tribu padel, le lieu trouvé donne tout son sens à cette installation dans un secteur d'activité en plein boom.
11: C'est un marché qui évolue beaucoup, vous le voyez, on entend parler de sorties de projets de padel régulièrement. Maintenant, nous, on a un axe un peu différent des paddles classiques privés, finalement, puisqu'on est vraiment dans un ancrage local avec un partenariat avec le club. À partir des échanges, que ce soit avec la collectivité et puis avec le club de tennis, eh ben, on a constaté que c'est un vrai territoire dynamique, avec un club qui souhaite se moderniser. On est sur le 4e site, donc à La Flèche, et on en a une dizaine d'autres qui sont en développement. En Sarthe, alors il y a 2 projets en discussion qui sont changés, La Ferté-Bernard.
7: Ces 2 projets ne devraient pas ouvrir avant l'année prochaine. Pour les licenciés du TC Fléchois, le padel à La Flèche, c'est à 5€ de l'heure. Du basket avec le début du calendrier de la Betclic, on connaît les 2 premiers adversaires du MSB en championnat. Les Tangos vont débuter par un déplacement à Gravelines le 26 septembre, avant de recevoir Antares Paris, ce sera le dimanche 4 octobre. Le calendrier officiel de la Betclic Elite est toujours suspendu à la question de Monaco, recalé par le gendarme de la Ligue.
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7: Les températures augmentent encore, Fabien.
6: Oui, comptons 3 bons degrés de plus par rapport à la journée d'hier. Et oui, on prend ça comme température supplémentaire. La Sarthe, vous le disiez, est toujours en vigilance orange pour le phénomène canicule. Il fait 22 degrés au moment où on se parle au Mans. La température à Arnage, 22 degrés. 20 degrés à Fresnay-sur-Sarthe également. 21 à Bonnétable. On a 23 dans le village de Bousse. C'est à côté de La Flèche. Le ciel de ce jour d'éclipse solaire, eh bien, il sera souvent très ensoleillé. Retenez quand même que des nuages vont apparaître par endroits au fil de la journée, particulièrement en milieu d'après-midi. Mais Météo France, en tous les cas, annonce un ciel dégagé en soirée au moment de l'observation de l'éclipse solaire, sous les températures qui seront encore très chaudes en soirée. Vers 20h, on annonce autour de 36 degrés, mais j'imagine que ça va baisser un petit peu
7: avec l'éclipse.
6: Oui, avec l'éclipse, on devrait perdre quelques degrés, ça va faire du bien. Cet après-midi, les maximales iront de 39 degrés sous abri. On aura 38 degrés au Mans ou encore à La Ferté-Bernard. La maximale à La Flèche à Sablé, 39 degrés. 37 degrés cet après-midi à Ciel-Guillaume. Météo France confirme que la journée la plus chaude de la semaine, c'est demain. On aura jusqu'à 40 degrés en Sarthe. 40 degrés ce jeudi sous abri. On aura encore chaud vendredi, puis ça va baisser à partir de samedi. Samedi, retour à des valeurs de saison. 28 degrés en Sarthe. Températures qui vont baisser la semaine prochaine. Et ça, ça va faire du bien.
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6: Allez, on envoie la batterie. Ah, il est énervé, le batteur. Ça, c'est bien pour commencer la journée. On envoie quelques cuivres également. Maintenant, Catherine and the Waves. Walking on Sunshine, vous écoutez ici Mène.

0: Voilà, voilà qui réveille parfaitement Catherine and the Waves sur votre radio. Ici Men, Walking on Sunshine.
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0: Eh oui, actu locale, musique, bonne humeur. On est parti pour 3 heures ensemble. C'est Ici Matin sur votre radio. Ici Men, parmi le rendez-vous dans cette demi-heure, les gens d'ici, la galerie de portraits qui met en lumière les Sartoises, les Sartois. Mathieu Esparon, photographe animalier, se raconte ce matin. Il va nous raconter en particulier ses plus belles observations. Bon anniversaire à vous qui êtes né un 12 août, tout comme François Hollande, ancien président de la République, au cas où vous l'auriez oublié, totalement, mais alors vraiment totalement polyglotte.
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0: Ouais, c'est pas beau de se moquer. François Hollande, qui entre dans la Sarthe aujourd'hui, il a 72 ans. C'est aussi l'anniversaire de l'ex-footballeur Djibril Cissé, qui est devenu DJ. D'ailleurs, on l'a vu mixer au début de l'été.

0: quels sont les bons réflexes à avoir en cas d'orage?
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0: 6h15, dans quelques secondes, c'est l'heure d'accueillir le docteur Gérald Kierzek, le spécialiste santé de votre radio ici même. Gare aux orages qui accompagnent parfois l'été. Bonjour docteur.
5: Bonjour à toutes et à tous. L'an dernier encore, des accidents ont rappelé que la foudre tue une quinzaine de personnes chaque année en France. Alors aujourd'hui, on va réviser les gestes qui sauvent. La foudre, c'est une décharge électrique. Ça peut tuer en un éclair ou laisser des séquelles lourdes. Et l'immense majorité des accidents surviennent en pleine activité de loisir, notamment entre mai et août. Heureusement, avec quelques réflexes simples, on réduit considérablement le risque. Le principe, c'est d'éviter d'être le point culminant ou de se trouver sur une zone conductrice. Alors en extérieur, on se baisse au maximum quand il y a l'orage. On s'éloigne des arbres isolés, c'est 50 fois plus dangereux qu'un homme debout. Des poteaux, des clôtures métalliques ou des plans d'eau. On quitte le vélo, on quitte la planche à voile ou le club de golf. Et si le terrain est dégagé et qu'aucun abri solide n'est accessible, on s'accroupit en position fœtale, les jambes repliées, on est le plus proche du sol possible. En voiture, si elle n'est pas décapotable, il n'y a pas de problème, c'est un excellent abri, on peut s'y réfugier. Attention aux parapluies, aux cabines téléphoniques, aux abris de jardin, eux ne sont en revanche jamais des abris sûrs. Et à l'intérieur, on va débrancher les appareils électriques, on ne se colle pas aux tuyaux ni aux fenêtres et on n'utilise pas de téléphone fixe. Quant au portable, lui, il est sans danger.
0: Tout est bien noté, mais si malgré tout une personne est frappée par la foudre, que faut-il faire immédiatement? On a parfois peur de toucher la victime.
5: C'est l'idée reçue la plus dangereuse. On peut et on doit toucher la victime. En fait, elle reste pas accrochée à la foudre. Quelqu'un qui s'est électrisé avec une prise électrique, oui, il faut couper le courant avant de la toucher. Mais là, après avoir été foudroyé, le corps ne reste pas chargé d'électricité après l'impact. La foudre va souvent provoquer malheureusement un arrêt cardiaque ou un arrêt respiratoire. On appelle le 15, le 18 ou le 112. On vérifie la conscience et la respiration. Si la personne ne respire pas ou est inconsciente, on va vraiment commencer immédiatement un massage cardiaque. Si elle respire normalement, on va la placer en position latérale de sécurité, on va la couvrir pour éviter l'hypothermie. Et même si la victime reprend conscience rapidement, elle doit être hospitalisée pour un bilan complet et un risque de trouble du rythme cardiaque a posteriori. Et aujourd'hui, rappel très utile aussi, ça n'a pas grand-chose à voir avec les orages, mais c'est l'éclipse, elle sera partout visible en France. Et je vous l'avais dit, on ne regarde jamais le soleil à l'œil nu. Prenez des lunettes spécialement certifiées. Allez, bonne éclipse, bon été, bonne santé à l'écoute d'ici, bien sûr.
0: Et édition spéciale éclipse tout à l'heure à 13h sur Ici Maine. Merci docteur Kierzek. Il est 6h17, on écoute tout de suite un artiste qui sera bientôt en concert chez nous dans la Sarthe, dans un lieu insolite. Je vous en dis davantage tout de suite après l'avoir écouté. Alain Chamfort, Manureva sur Ici Maine, c'est tout de suite.

0: Alain Chamfort avec Manu Reva. Alain Chamfort dans une dizaine de jours en concert dans le département de la Sarthe, puisque c'est la tête d'affiche du festival Scènes au Jardin. Des concerts intimistes dans un jardin secret perché en haut d'une colline. C'est dans la commune de Dolon. La date du concert d'Alain Chamfort, c'est le vendredi 21 août. C'est, je le disais, un concert intime, donc prenez vos places dès maintenant. Il n'y en a certainement pas pour tout le monde. 6h21. Les Sartoises et Sartoises se succèdent au micro d'ici même pour partager leur passion. Le rendez-vous s'appelle Les gens d'ici. Bruno Relestique, on part à la rencontre d'un preneur d'images.
1: Passer des heures dehors, camouflé, à subir la fraîcheur, la chaleur, tout ça pour photographier un animal, le feriez-vous ? Mathieu Esparron le fait et le fait très bien. Les gens d'ici.
2: Bonjour, je suis Mathieu Esparron, je vais avoir 44 ans, je suis né à Rosny-sous-Bois et je suis en Sarthe depuis un petit peu plus d'une dizaine d'années. Ma profession, je suis paysagiste, mais ma particularité, c'est d'être photographe animalier et surtout de photographier les animaux qu'il y a en Sarthe. Cette passion pour la photographie animalière, elle a commencé déjà tout jeune parce que ma maman avait un vieil appareil réflexe argentique. Et moi, j'ai des origines de l'île de la Réunion. On est très ancré et très attaché à tout ce qui est vivant, donc la faune et la flore. J'ai commencé à piquer l'appareil à maman et à faire un petit peu de photos avec les anciennes pellicules d'avant. Aujourd'hui, qu'est-ce que je prends en photo ? Essentiellement, on va dire à 99%, la faune qu'il y a chez moi en Sarthe. Des oiseaux, des mammifères, des amphibiens, des batraciens que j'ai à la maison, chez moi, à Mézières sous la Varda. J'ai plusieurs méthodes pour la photographie animalière. Une tenue de camouflage, du matériel photographie. Donc moi, je bosse essentiellement avec une marque, je peux le dire, avec Canon. Donc j'ai un télézoom, un 100-500, j'ai un Canon R5 avec un autre objectif pour faire de la photographie avec de la basse lumière. J'ai aussi construit avec des matériaux de récupération des affûts fixes qui sont camouflés dans la végétation chez moi. Comment je m'y prends aussi, c'est aussi beaucoup d'observations. J'ai posé des caméras entre guillemets de chasse, même si je suis anti-chasse et ça va pas me faire des copains, pour pouvoir observer les allées et venues des animaux. Et c'est là après que je me poste pendant des fois des matinées, des après-midi ou des journées pour pouvoir prendre le cliché que vous pouvez voir sur mon site. Les photos dont je suis le plus fier, c'est la chouette chevêche, la chevêche d'Athéna que j'ai à la maison. Une espèce qui est très intéressante de par sa taille et de par ses yeux, dorés en fait. C'est sa manière de voler, sa manière de se poser, son regard qui est très intense. J'aimerais beaucoup photographier la loutre que nous avons en Sarthe. Je ne vais pas dire qu'en voie de disparition, mais on n'en a plus beaucoup. J'essaie de me rapprocher de certaines associations pour voir si je pourrais avoir accès justement à où photographier ce bel animal. C'était Mathieu Esparron, j'ai été heureux de partager ma passion avec vous et ici Mène. À bientôt lors d'une expo et sur mon compte Instagram Mathieu Nature et Sarthe 72.
0: Et on y voit de magnifiques photos. Merci Bruno Relestique pour ce beau portrait du photographe animalier sartois Mathieu Esparron. 6h24. La température chez vous, vous nous indiquez la température dans votre commune ce matin sur le Facebook ici même. On a Émilie qui nous indique la température à Château-du-Loir, 22 degrés, il fait encore un peu nuit, mais cette nuit le ciel était dégagé et rempli d'étoiles. C'est vrai que j'ai pu les observer en arrivant à la radio et cette nuit, là encore, on a eu un très très beau ciel et ce sera le cas la nuit prochaine. Tout de suite, le nouveau Mylène Farmer à 6h24.

0: Le nouveau Mylène Farmer s'est acquis le tour. 6h27, l'horoscope de ce mercredi, c'est dans une minute sur Ici Mène.
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0: 6h28, votre horoscope pour ce mercredi. Nous sommes le 2 août. Catherine Viguier, ça y est, nous y sommes. C'est le jour de l'éclipse solaire.
4: Et oui, elle se forme au Lion, la Lune et le Soleil s'y retrouvent avec Mercure et Jupiter aussi. Et puis, autre actu, Mars, planète guerrière, visite le signe du Cancer.
5: Bélier, c'est jubilatoire. Vous avez des joies qui valorisent vos sentiments avec les êtres aimés.
4: Taureau, alors pas évident, le foyer est toujours concerné et vous avez un rôle essentiel à jouer.
5: Gémeaux, un voyage est décisif, une communication, un apprentissage. C'est important pour votre avenir.
4: Cancer, vous allez agir de manière ferme, engagée et les finances seront concernées.
5: Lion, journée clé durant ce mois. On attend de vous, vous attendez des autres et votre exigence fait tout.
4: Vierge, vous n'avez pas beaucoup de marge de manœuvre, mais cela ne vous empêche pas de prendre soin de vous.
5: Balance, c'est plutôt agréable, avec des réjouissances dans votre vie publique.
4: Scorpion, vous vous affirmez haut et fort malgré les résistances, il est question de votre avenir.
5: Sagittaire, un dépaysement, une rencontre vous enthousiasme et pourrait influer sur votre devenir.
4: Capricorne, des questionnements liés à vos possessions matérielles, spirituelles et charnelles.
5: Verseau, à vous la vie relationnelle et un contrat, un engagement sont d'actualité, on attend votre version.
4: Poisson, vos efforts au quotidien portent leurs fruits, les soins que vous vous portez aussi.
5: Et pour nous tous, eh bien, on fait au mieux.
0: Catherine Viguier, votre horoscope que vous retrouvez quand vous le désirez sur ici.fr.
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0: C'est le jeu de l'été, la pétanque. Est-ce que vous aimez la pétanque? Est-ce que vous tirez? Est-ce que vous pointez? C'est la question du jour. Ce sera dans une dizaine de minutes sur Ici Mène. Les petits plaisirs de l'été. Christelle Caillot, dans l'info d'ici de 6h30, on remonte le temps. On s'arrête en 1999.
6: C'est l'année de la précédente éclipse du soleil. On vous a demandé quels étaient vos souvenirs de ce moment. Des moments souvent partagés par les Sarthois en famille ou entre amis. Mais pour le moment, c'est toute l'actualité en France et dans le monde. Le 90 secondes, Cyril Ardo-Redon.
7: C'est un événement que l'on ne vit généralement qu'une ou deux fois dans sa vie. L'éclipse de soleil, c'est ce soir à partir de 19h20 environ. Elle est partielle à plus de 90% en France. Pour la regarder, il faut être équipé de lunettes spéciales. En 1999, lors de la dernière éclipse totale, le ministère de la Santé avait recensé environ 250 lésions oculaires. Incendie désormais maîtrisé, mais pas éteint, dans le massif du Gros Bessillon, dans le Var, annonce la préfecture. Près de 400 pompiers restent mobilisés. Au total, 6300 hectares ont été parcourus par les flammes depuis le 21 juillet. En Gironde, plus de 1500 consultations réalisées par la cellule d'urgence médico-psychologique après le gigantesque incendie qui a parcouru 42 000 hectares et conduit à l'évacuation de plus de 220 000 personnes. Certains sinistrés parlent de cauchemars et de terreurs nocturnes. Le dispositif d'écoute reste actif. Face aux feux de forêt, aujourd'hui, 45 départements de la moitié nord et du littoral méditerranéen sont placés en orange pour un risque élevé. 78 départements sont par ailleurs placés en vigilance orange canicule par Météo France. Au moins 11 jeunes Français détenus en Thaïlande pour trafic de cannabis depuis le début de l'été, arrêtés alors qu'ils rentraient en Europe avec des valises pleines de drogue. Ils disent être tombés dans un piège tendu sur les réseaux sociaux par des trafiquants. Et puis des médailles françaises au championnat d'Europe de natation hier soir. L'or sur le relais mixte 4x100 mètres 4 nages. L'argent pour Maxime Grousset en 50 mètres papillon. Et le bronze pour Pauline Mailleux sur le 200 mètres d'eau.
6: 10h31, merci Cyril, vous écoutez Ici Maine et c'est l'heure de l'info d'ici. Comme promis, on remonte le temps ce matin, direction l'année 1999. Très exactement le 11 août 1999, c'était la date de l'éclipse totale que l'on avait pu voir partout en France, surtout sur un large quart nord-ouest, quasiment 27 ans jour pour jour avant celle de ce soir. Les paysages s'étaient assombris, les oiseaux ne chantaient plus. Pour beaucoup de Sartois, les souvenirs sont encore assez précis, Axel Canu.
8: Pour Patricia, cette éclipse de 1999, c'est d'abord un souvenir de fête.
9: J'étais à Deauville sur la plage avec mon mari et mon petit garçon. On a ouvert une bouteille de champagne en se disant, si ça se trouve, c'est la fin du monde. Et je sais que mon fils a bu une gorgée, il était tout fou, il n'arrêtait pas de courir.
8: Le fils avait quel âge ?
9: Il est né en 95, donc il avait 4 ans. J'ai honte de le dire, il a juste bu une gorgée, hein. Mais c'était génial.
8: Roselyne, elle, était en vacances en Turquie avec sa famille, alors pour voir le phénomène, elle a fait un voyage dans le voyage.
10: Plus de 1000 km encore.
8: Spécialement pour ça ?
10: Oui, spécialement pour ça en famille, parce que tout le monde était très intéressé pour la voir. On est parti en direction de la mer Noire, c'était donc au bord de la mer qu'on pouvait la voir le mieux. On a campé et puis voilà.
8: Et une fois installé, le spectacle.
11: Le plus grand souvenir, c'est les oiseaux qui se sont mis à voler juste avant que le soleil en tout cas disparaisse.
9: C'est arrivé d'un coup, plus d'oiseaux, plus de bruit, plus rien. C'est devenu tout noir, la plage est devenue complètement sombre.
12: Voilà, cette atmosphère très très mystérieuse, c'est ça en fait. Ça m'a marqué, oui.
13: L'ombre, elle n'existait pas.
8: Vous voyez plus votre ombre en pleine journée en fait.
13: C'était vraiment une chose surréaliste de voir ça.
12: Il y a un côté fantastique, hein. Oui, il y a un côté fantastique.
13: La couleur, il était vraiment des fantômes.
14: On a l'impression d'être dans un album de Tintin. C'est un moment assez magique. C'est un moment où on sent que les éléments sont extrêmement grands et nous, on est tout petits à côté, quoi.
10: Mais à peine le temps de s'en rendre compte et tout revient.
9: Ça a duré quelques secondes et c'était magnifique. Tout le monde a applaudi sur la plage. C'était vraiment super.
8: La magie de ce 11 août 1999 a marqué des générations, mais a aussi laissé des souvenirs indélébiles aux plus jeunes. Vous aviez quel âge à l'époque ?
15: À l'époque, j'avais 3 ans et demi. Mais je me souviens, j'ai l'image d'être dans le salon de mes parents et je me souviens de fermant les rideaux pour nous empêcher de voir, parce que ça nous brûlerait les yeux. Il n'y avait pas de lunettes pour les tout petits, donc je me souviens de ça.
8: L'un des tout premiers souvenirs d'Alexis qu'il pourra revivre en plein air ce soir.
6: Pour voir l'éclipse, il faut vous installer dans un endroit dégagé, si possible sans pollution lumineuse, avec des lunettes spéciales. Les lunettes de soleil, ça suffit pas. Vous risquez de vous abîmer les yeux. La carte des meilleurs spots est à retrouver sur notre site ici.fr. On revient sur cette éclipse avec Vincent Balesteros, le président du club d'astronomie de l'Université du Mans et l'invité d'Ici Maine ce matin à 7h45. Par ailleurs, émission spéciale ce mercredi de 13h à 13h30 dans Ma France. À la une du journal de 7h, les risques d'incendie sont encore très importants. La Sarthe est en vigilance orange et pourrait connaître des feux aussi importants qu'en Gironde. C'est ce que nous dira le commandant Benoît Guérin, référent départemental pour les feux de forêt chez les pompiers de la Sarthe. La météo, Fabien, encore une journée de canicule. Les températures grimpent et grimpent encore.
0: Oui, exactement. On gagne 3 degrés par rapport à hier. On a déjà eu très chaud hier mardi. Ce sera encore plus caniculaire ce mercredi. La Sarthe est toujours en vigilance orange. Les températures, 22 degrés actuellement au Mans comme à Alonne. La température à Fresnay-sur-Sarthe pour commencer cette journée de mercredi, 20 degrés, 21 degrés à Bonnétable. On a 23 degrés déjà à 6h35 à Thorey-les-Pins. C'est un village situé pas très loin de La Flèche. Le ciel de ce mercredi 12 août, souvent très ensoleillé. Retenez quand même qu'on verra des nuages qui apparaîtront par endroits au fil de la journée et particulièrement en milieu d'après-midi. Mais Météo France annonce un ciel dégagé en soirée au moment de l'observation de l'éclipse solaire sous les températures qui seront encore très chaudes à 20h, mais l'éclipse va nous rafraîchir un petit peu. Cet après-midi, les maximales iront de 37 à 39 degrés sous abri. Voici quelques exemples. 38 degrés au Mans ou encore à la Ferté-Bernard. On aura 39 à la Flèche et Sablé. 37 degrés cet après-midi à Ciel-Guillaume. Météo France qui confirme que la journée la plus chaude de la semaine, c'est pas aujourd'hui, ce sera demain, avec 40 degrés ce jeudi sous abri. Et on aura encore chaud vendredi. Ça va baisser à partir de samedi, retour à des valeurs de saison, 28 degrés en Sarthe, températures qui vont baisser tout au long de la semaine prochaine, ça va faire du bien.
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0: Encore un matin, Jean-Jacques Goldman, on vous souhaite un bon mercredi.

0: 7h20, on vous souhaite un bon début de journée. Merci pour vos messages météo sur le Facebook ici même. Émilie nous indique la température à Château-du-Loir. On a déjà 22 degrés. Température caniculaire attendue cet après-midi jusqu'à 39 degrés dans le département de la Sarthe. Continuez à nous indiquer la météo sur nos réseaux sociaux. On relaie vos messages. Ici matin jusqu'à 9h, c'est Actu Local, musique et bonne humeur. Dans cette demi-heure, tiens, un tuto très intéressant. Si vous n'avez pas de lunettes pour observer l'éclipse ce soir, il existe une astuce pour la découvrir. Il faut juste un carton, vous avez forcément un carton à la maison. Charles Calero du Club d'Astronomie de l'Université du Mans vous dira tout dans les 3 plus. Ici Mène, c'est le tuto à ne pas manquer si vous êtes privé de lunettes.
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0: Et tout de suite, les petits plaisirs de l'été. Tom Vanier part à votre rencontre dans les rues du Mans. Tom qui vous propose de répondre à la question du jour, 100% vacances. Elle est le symbole de la convivialité et du partage, la pétanque. Et vous, est-ce que vous aimez la pétanque? Est-ce que vous tirez ou est-ce que vous pointez?
2: Le jeu de boules est une affaire trop sérieuse pour qu'on s'occupe d'autre chose.
3: Bon, tu tires ou tu pointes? Une phrase qui se prononce forcément avec l'accent du Sud. On parle ici, bien évidemment, de pétanque. Et vous, aimez-vous la pétanque l'été?
4: Du tout. C'est pas mon truc, hein, de rester immobile, de regarder. Non, c'est pas. Non, ça me va pas. Je suis pas quelqu'un de très... très statique, on va dire.
3: Ah bon, bah mauvaise pioche pour le premier, monsieur peut-être.
5: Pas vraiment, non, c'est pas dans mes habitudes. Enfin, j'ai jamais trop été amené à le pratiquer, du coup non.
3: Bon bah décidément, hein, je suis un peu inquiet là. Allez, rassurez-moi, vous aimez la pétanque?
6: Je rigole parce que j'ai fait une partie de pétanque le week-end dernier avec des copains et j'avoue que ça faisait des années que je n'avais pas joué. On a fait garçon contre fille et on a perdu à un point.
7: Bah la pétanque, c'est les copains, c'est l'été, c'est les bières au bord du terrain, les mains sales.
5: Tu tires ou tu pointes?
7: Je tire, moi. Qu'est-ce qui fait un bon tireur? Le placement des pieds. Et c'est réel que ça joue énormément.
8: Et bah moi j'adore ça. J'ai fait beaucoup de saisons dans des campings. Quand j'avais mon planning au début, je disais est-ce que s'il te plaît, je disais à mon responsable, est-ce que s'il te plaît, tu peux me mettre en repos le jour où il y a le tournoi de pétanque. Et j'adore ça. Pour moi, ça inspire effectivement l'été de pouvoir jouer à la pétanque. Je fais les deux, mais bon, je loupe beaucoup de tirs, donc je préfère pointer.
9: Et bah j'ai fait une compétition, je pense, dans un club d'enfants une fois comme ça, et j'ai dû arriver. Pas loin de la finale. Je suis pas allé à la finale, mais joueur de pétanque à mes heures perdues avec même mes amis l'été, ça peut être cool. Ouais.
10: La pétanque, ça m'évoque les après-midi entre copains, surtout le dimanche, grand soleil, et ça se termine toujours par un barbecue.
3: La pétanque reste l'un des plus grands plaisirs de l'été, même si quand on perd, bah on a un peu les boules. Les boules, vous l'avez, les boules de pétanque. Bon allez, à demain.
0: Il est content de lui, l'animal. Merci beaucoup Tom Vanier. Félicitations pour ce jeu de mots des plus originaux jamais fait en plus. Hein. 6h43. Et il y a les concours de pétanque ce week-end. J'en ai repéré quelques-uns. Je vous les donne dès maintenant. Saint-James-sur-Sarthe, concours en doublette sur le terrain de pétanque à côté du gymnase. À Lombron également, un concours de pétanque au complexe sportif à Bonnétable. Concours en doublette, ça se passe rue Saint-André de Gély. On est précis. Et pour tous ces concours de pétanque, patientez un petit peu. Hein. Ils auront lieu non pas aujourd'hui, mais ce sera samedi le 15 août. Dans un instant, rendez-vous avec le docteur Favin, le vétérinaire ici Mène, avec une information pour vous qui avez peut-être un oiseau à la maison. Il faut le laisser voler, oui, dans la maison, en prenant des précautions. Le docteur Favin vous dit tout dans une minute.
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0: À 6h44, voici de nouveaux conseils de Pierre Fabin, le vétérinaire ici Mène. Les oiseaux aujourd'hui, un oiseau a besoin, on le sait bien, d'espace, de bouger, de voler, ce qui oblige, contrairement à certaines idées reçues, de le sortir de sa cage. Mais une maison, ce n'est pas une volière et notre habitat peut vite devenir un terrain miné pour lui. Docteur Fabin, comment sécuriser son intérieur?
16: Effectivement, un oiseau, ce n'est pas un bibelot. Il a besoin de mouvement, de lumière, d'interaction. Et pour ça, il faut qu'il puisse sortir de sa cage, au moins de temps en temps, même tous les jours idéalement. Mais attention, en liberté, un oiseau peut être confronté à plein de dangers invisibles pour vous. Les vitres, c'est le premier piège. Il peut foncer dedans à pleine vitesse, avec à la clé des torticolis, une aile fracturée ou même pire. Pour éviter ça, il suffit de casser la transparence. Mettez des rideaux, des stickers ou même juste coller des papiers temporairement sur la fenêtre, ça peut suffire. Le but, c'est qu'il comprenne qu'il y a un obstacle. Autre zone rouge, la cuisine. C'est un concentré de risques. Les poêles brûlantes, la vapeur, les casseroles, les plaques à induction et surtout les fumées toxiques des revêtements comme le téflon quand il surchauffe. Leurs émanations peuvent tuer un oiseau en quelques minutes. Donc on évite totalement d'y laisser voler un oiseau. Cuisine interdite.
0: Et que faut-il surveiller dans les autres pièces de la maison ?
16: Alors là, il faut se mettre à hauteur d'oiseau et imaginer que tout est potentiellement à explorer ou à picorer. Tout ce qui est petit, brillant, souple ou mordiable peut être dangereux. Élastique, pile-bouton, boucle d'oreille, petit jouet, cordon de store, fil électrique, il faut tout ranger ou cacher. Certaines plantes d'intérieur aussi sont toxiques. Ficus, philodendron, monstera, poinsettia, lelis. Une simple feuille mâchouillée peut provoquer des troubles digestifs, voire pire. Évidemment, attention aux autres animaux. Même si votre chat a l'air calme, même si le chien n'a jamais fait de mal à une mouche, leur instinct peut se réveiller très vite.
0: On va faire très attention. Et est-ce que vous avez, docteur Fabin, en conclusion de ce rendez-vous, des astuces simples pour rendre notre intérieur tout simplement plus sûr pour les oiseaux?
16: Alors oui, déjà, limiter les sorties à une ou deux pièces dans la maison, toujours les mêmes, bien préparées. Fenêtres fermées, rideaux tirés, objets dangereux retirés, c'est beaucoup plus facile à sécuriser. Ensuite, vous pouvez enrichir l'environnement avec des perchoirs, des jouets, des balançoires. Ça va canaliser son énergie et éviter les accidents. L'idéal, c'est de créer une zone de vol aménagée qu'ils connaissent par cœur, avec des repères visuels pour éviter qu'ils ne se cognent. Commencez par des sorties courtes de quelques minutes et allongez au fur et à mesure. Et bien sûr, restez présent pendant les sorties, surtout les premières.
0: Ouvrez, ouvrez la cage aux oiseaux, c'est le message du jour. Merci docteur Fabin. 6h47, dans un instant les 3 plus ici mènent, plus comme pratique, local, utile et sympa. On verra quels sont les horaires des déchetteries en ces heures de canicule. Il sera évidemment, c'est incontournable aujourd'hui, question de l'éclipse solaire avec une astuce pour vous qui êtes privé de lunettes. Et on vous donnera aussi on vous incitera plus exactement à aller donner votre sang à la flèche. Mais j'en dis pas plus, c'est dans un instant les détails sur ici mènent. Tout de suite après Eurythmics avec Here Comes the Rain Again, la voix d'Annie Lennox pour commencer cette journée.

0: Un duo très inspiré, Dave Stewart pour la musique et la voix d'Annie Lennox et Eurythmics avec Here Comes the Rain Again sur Ici-Maine. Il est 6h51. Les 3 plus Ici-Maine, plus comme pratique, local, utile et sympa, c'est maintenant. Il va faire encore très chaud cet après-midi jusqu'à 39 degrés en Sarthe. Une nouvelle canicule qui va se poursuivre dans les jours à venir. Et dans ce contexte de forte température, forte chaleur, toutes les déchetteries de Le Mans Métropole adaptent leurs horaires. Elles sont exceptionnellement ouvertes à partir de 7h. Ouverture dans quelques minutes donc. Et elles vont fermer à 13h45. Des horaires valables aujourd'hui, mais aussi demain et vendredi. Attention, samedi, les déchetteries de Le Mans Métropole seront fermées en raison du 15 août. C'est ce soir que nous pourrons observer l'éclipse solaire. Pour cela, vous le savez bien maintenant, lunettes obligatoires. Alors, pas facile d'en trouver. Les stocks des commerçants sartois sont partis très vite. On l'a vu également avec les lunettes Ici-Maine. Vous n'avez pas de lunettes spéciales éclipse. Il existe une astuce qui permet d'observer ce phénomène astronomique. Vous avez juste besoin d'un carton, comme nous l'explique Charles Calero du club d'astronomie de l'Université du Mans.
1: C'est ce qui était fait dans les années 60, ça se faisait beaucoup au Canada, dans les écoles, où on permettait aux enfants de regarder les éclipses. Alors on prend une grande boîte en carton, et puis on fait un petit orifice sur la boîte en carton, on met carrément la tête dans la boîte en carton, on se met le dos au soleil, donc le petit orifice il est vraiment vers le soleil, la lumière du soleil va rentrer dans le carton, et ça va faire une éclipse à l'intérieur du carton. On met la tête à l'intérieur, il y a de l'obscurité, et on voit parfaitement l'éclipse.
0: Plusieurs communes du département de la Sarthe organisent des initiations et proposent d'échanger avec des professionnels en astronomie. À l'occasion de cette éclipse, ça se passe notamment sur la plage de Tuffet, Val-de-la-Chéronne. C'est à partir de 19h ce soir. Rendez-vous aussi au complexe sportif de Parigné-l'Évêque avec le club d'astronomie de l'Université du Mans. À Parigné-l'Évêque, on vous donne rendez-vous à partir de 17h30. Rendez-vous aussi derrière le complexe culturel Athéna de La Ferté-Bernard à partir de 18h ou encore au stade de Saint-Longy à 19h. On va observer l'éclipse entre 19h et 21h. C'est vers 20h20 qu'elle sera la plus spectaculaire. À cette heure-ci, le soleil sera masqué par la lune à 94%. Alors, c'est pas une éclipse totale, mais on en est quand même pas loin. Les 3 plus Ici-Maine, troisième info, l'EFS, l'établissement français du sang, appelle les donneurs à se mobiliser. Les vacances, la canicule également entraîne une baisse des dons. Il est possible de donner son sang à La Flèche, salle Printania, c'est avenue de Verdun, jeudi après-midi, demain après-midi donc, entre 15h et 19h. Un don de sang peut sauver 3 vies. Et pour des raisons d'organisation, il est conseillé de prendre rendez-vous sur le site de l'EFS. Bon début de journée avec Ici-Maine, tout de suite une balade signée Guillaume Grand, Toi et moi à 6h54.
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0: aura encore très chaud dans le département de la Sarthe aujourd'hui. Quelques degrés supplémentaires par rapport à la journée de mardi. 39 degrés annoncés au plus chaud de ce mercredi cet après-midi dans notre département. Il fait déjà 21 degrés à Coulaines. C'est Jacqueline qui nous l'indique sur nos réseaux sociaux. Vous aussi postez la température, la couleur du ciel ce matin sur notre Facebook. On relaie vos messages. 6h58, dans un instant, c'est l'humour en tube avec Marie-Thérèse Porcher ce matin et Adèle Fugazzi. Alors, c'est pas forcément les humoristes les plus connus, mais ils sont très drôles et c'est bien le principal. À tout de suite.
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0: L'info locale dans une petite minute, tout de suite, l'humour en tube, il est 6h58, c'est aujourd'hui que le soleil a rendez-vous avec la lune, l'éclipse solaire à partir de 19h qui va faire baisser la température, ça va faire du bien. Dans l'humour en tube, Fred Ballard et C'est Rigolo ont décidé de rendre hommage à notre astre de lumière.
7: Amis du soleil, chantons.
8: Tu es chaleur, tu es lumière, gloire à toi.
9: On a beau s'en protéger tout l'été avec de l'écran total, des lunettes noires, des bobs et des parasols, il n'empêche que sans lui, on se les gèlerait. Et c'est pas la Suissesse Marie-Thérèse Porcher qui dira le contraire, elle qui voue un véritable culte au dieu rat.
7: Je te rappelle qu'ici, chez les Amis du Soleil, tu dois choisir un nom qui évoque pour toi l'astre sacré.
10: Oh, vous voulez bien sûr un nom en rapport avec le soleil? Oui, oui, je l'ai choisi.
7: Alors, comment t'appelles-tu?
10: Nivea.
9: Oui, c'est un nom qui protège des méfaits du soleil, Nivea 50+, en référence à l'âge de cette jeune adoratrice qui devrait rentrer en transe à partir de 19h, heure à laquelle le soleil va s'éclipser avant d'aller se coucher. Et pour ceux qui n'ont toujours pas compris le principe du coucher de soleil, le comique astronome Adèle Fugazzi nous l'explique.
11: À vrai dire, c'est plutôt nous qui nous couchons et le soleil continue à faire du soleil, mais plus loin. Eh oui, je ne sais pas si je vous l'apprends. À vrai dire, c'est le soleil qui voit des couchers de pays. C'est lui qui dit au revoir les Français. Bonjour les Chinois.
9: Voilà, donc à partir de maintenant, on ira faire des selfies romantiques face au merveilleux coucher de France, hein, de notre astre préféré, parti réveiller nos amis du soleil levant. Quant à l'éclipse de ce soir, un seul astre vous manque et il se met à cailler. Hein, donc rions un peu en attendant la prochaine. En 2081, on sera peut-être pas tous très en forme.
0: Oui, c'est possible, c'est pas demain.
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0: Vous écoutez Ici Mène, désolé pour le retard, il est déjà 7h01. C'est de la faute à Fred Ballard, on est d'accord. Hein. Et voici votre journal présenté par Christelle Caillot. Bonjour Christelle.
12: Bonjour Fabien, bonjour à tous.
0: La Sarthe pourrait connaître des feux quasiment aussi importants qu'en Gironde.
12: Le département est toujours en vigilance orange sur les feux de forêt, on le rappelle, et avec les températures qui vont grimper de 33 à 39 degrés cette semaine en Sarthe, le pic de vigilance orange canicule est attendu pour demain. Alors on se demande si on peut se retrouver un jour avec les dégâts qu'a connus la Gironde. La réponse du commandant Benoît Guérin, référent départemental pour les feux de forêt chez les pompiers de la Sarthe.
13: Sur toute la partie sud du département et notamment les massifs classés à risque dans le département, on a le même type de peuplement qu'en Gironde, à savoir des pins maritimes avec au sol des fougères et de la calune. Donc potentiellement, ce type de feu peut se produire dans notre département. Ce qui limitera la surface, c'est qu'on a des massifs un peu plus petits, puisque les massifs d'un seul tenant dans le département, on est sous les 10 000 hectares. Mais ce type de feu, il faut pas faire de catastrophisme, hein, mais ce type de feu peut se produire.
12: Le commandant Benoît Guérin, référent départemental pour les feux de forêt chez les pompiers de la Sarthe. À ce jour, le plus important incendie dans notre département, c'était en juillet 2022. 328 hectares avaient brûlé sur les secteurs de Mulsanne, Ruaudin, Télocher. Et le 12 août 2022, 80 hectares à Fercé sur Sarthe. En tous les cas, les pompiers de la Sarthe ont de nouveau utilisé Morane 72. Hier, l'hélicoptère bombardier d'eau, c'était pour un incendie à Saint-Marc d'Outillé, au sud du Mans. Un feu d'herbe sèche de 2000 mètres carrés. On le rappelle, le département est toujours en vigilance orange feu de forêt. Un habitant de Sablé-sur-Sarthe lui a été placé en garde à vue après avoir tenté d'incendier dans la nuit de lundi à mardi la mairie de la commune Place Raphaël-Élysée. Il n'a pas réussi, alors il s'est rabattu vers un bâtiment communal juste à côté, rue du Château. Une pièce de bureau a été incendiée avec un gros dégagement de fumée. Il a ensuite brûlé une cinquantaine de mètres carrés de végétation devant le château, dégradé trois véhicules avant de se rendre de lui-même aux gendarmes. Son audition est en cours. Les raisons de ces incendies volontaires ne sont pas connues. La mairie et la communauté de communes ont porté plainte. Le procès des cinq auteurs poursuivis pour une série de cambriolages dans le Nord-Sarthe entre avril et août dernier a été renvoyé au 12 octobre prochain. On vous en a parlé dès hier matin. Ces cinq personnes ont été arrêtées au début du mois. Elles sont poursuivies pour 24 cambriolages entre avril et août sur 17 communes dans le nord du département. En attendant, ces mises en cause sont en détention provisoire. Plus de détails sur ces faits sur ici.fr.
0: C'est un petit peu passé inaperçu, mais il y a une nouvelle maison des associations au Mans.
12: Elle remplace les locaux de la rue d'Arcole, vous savez, près du Palais des Congrès, qui est actuellement en travaux. Désormais, les associations sont séparées des syndicats qui, eux aussi, ont de nouveaux locaux, mais dans un autre quartier. La nouvelle maison des associations se trouve au 26 rue Richebourg, une petite rue parallèle à la rue nationale. C'est pas loin de la préfecture. Isabelle est salariée du club d'athlétisme LMA 72. Elle a été parmi les premières à prendre possession des lieux. Un changement d'adresse plus simple que ce qu'elle imaginait.
14: On a plus de 1000 licenciés, donc forcément, on est content d'être prêt pour la rentrée. Ça génère quand même pas mal de flux. On a bien fait passer le message, on l'a publié sur les réseaux sociaux, on a fait du emailing. On a essayé de communiquer au maximum, on a expliqué comment s'y venir avec le tram, avec les vélos, avec éventuellement la voiture quand c'est pas possible de faire autrement pour pouvoir se garer. Enfin voilà, on a essayé d'expliquer le maximum de choses. On pensait que les gens allaient râler en se disant que c'était pas pratique d'être en centre-ville, etc. Et finalement, on est très agréablement surpris parce que beaucoup de gens nous disent « Ah mais ça m'arrange tellement que vous soyez là, c'est tellement plus pratique pour moi et c'est plus pratique de venir en tram, etc. » Donc finalement, on a que des retours positifs.
12: Isabelle, salariée du club d'athlétisme LMA 72, et on vous emmène dans ces nouveaux locaux de la Maison des Associations rue de Richebourg dans l'info d'ici à 7h30. Émission spéciale à la mi-journée sur l'éclipse du soleil. Ce sera dans Moi France de 13h à 13h30. En Sarthe, le soleil sera occulté à 94% ce soir entre 19h20 et 21h10. Sur ici.fr, vous retrouvez tous nos conseils pour la voir. N'oubliez pas les lunettes spéciales. Elles sont indispensables si vous ne voulez pas vous abîmer les yeux. On revient également sur cette éclipse avec Vincent Ballesteros, le président du club d'astronomie de l'Université du Mans et l'invité d'Issimène ce matin à 7h45.
0: Bon réveil avec Issimène, il est 7h05 et on s'intéresse maintenant, Christelle, au sport qui fait sensation depuis quelques années maintenant. C'est La Flèche qui a désormais son complexe de padel.
12: Il a ouvert lundi et c'est le premier hors de l'agglomération du Mans. Ses quatre terrains sont situés boulevard du Québec, c'est juste à côté de la salle Pierre Dubois et de la caserne des pompiers. Il s'adresse autant aux joueurs réguliers, notamment du tennis club de La Flèche, qu'à des occasionnels. Kevin Planté, le dirigeant du promoteur La Tribu Padel.
15: C'est ce qu'on appelle des padels autonomes, donc vous vous réservez sur une application et après vous pouvez accéder au terrain pour y jouer et c'est éclairé pendant votre réservation. Voilà, on paye un tarif qui est à 8 € par heure, par participant. On est 4 sur le terrain de padel. Ça, c'est le premier niveau de pratique, qu'on appelle pratique libre. Et après, on va mettre en place, à partir de la rentrée, une pratique encadrée avec le club de tennis, des cours encadrés par un professeur. Et aussi, on va mettre pour tous les licenciés, il y a une pratique illimitée, parce qu'il y en a qui pratiquent beaucoup, comme être une licence pour un club avec un accès annuel et illimité. Donc là, il y aura des cours pour tous, des tournois amicaux ou des tournois, ce qu'on appelle fédéraux homologués. Donc là, il y aura un encadrement lors de ces événements.
12: Le responsable du nouveau complexe de padel de La Flèche et pour les licenciés du tennis club de La Flèche, l'heure est à 5 €. Sachez que deux autres projets sont en cours de padel à La Ferté-Bernard et à Changé. Du football, vous pouvez prendre vos billets pour le premier match de Ligue 1 du Mans FC. C'est le 22 août, on le rappelle, avec la réception de Brest. La billetterie a ouvert hier. Il n'y a déjà plus de billets dans la catégorie 5. Vous savez, ce sont les billets les moins chers. Vous pouvez aussi encore prendre vos places pour le dernier match amical face au Havre. C'est samedi, toujours au stade Marie-Marvin. En basket, on connaît un petit peu le début du calendrier. Le MSB va commencer le championnat avec un déplacement à Gravelines. Ce sera le 29 septembre prochain. Le premier match du championnat de Betclic à Antares, ce sera le 4 octobre avec la réception de Paris. La suite du calendrier est toujours suspendue à la question de l'AS Monaco Basket, recalée par le gendarme de la Ligue.
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12: Et si vous voulez jouer au basket plus tôt ce matin, car cet après-midi, ça va encore grimper, Fabien.
0: Comptez 3 degrés de plus par rapport à la journée d'hier. La Sarthe toujours en vigilance orange pour le phénomène canicule. Déjà des températures élevées à 7h08. On a 22 degrés au Mans comme à Ivry-l'Évêque. On a 20 degrés ce matin à Fresnay-sur-Sarthe. 21 degrés pour commencer cette journée au Grand Lucé. 23 degrés dans le village de Bousse qu'on trouve à côté de La Flèche. Le ciel de ce mercredi 12 août, souvent très ensoleillé encore une fois. On aura quand même quelques nuages qui vont apparaître au fil des heures, particulièrement en milieu d'après-midi. Mais Météo France annonce un ciel dégagé en soirée au moment de l'observation de l'éclipse solaire. Cet après-midi, les températures iront de 37 à 39 degrés sous abri. Attention, il fera encore très chaud. Il fera 38 degrés au Mans ou encore à la Ferté-Bernard. La maximale à La Flèche, à Sablé-sur-Sarthe, 39 degrés. 37 degrés ce mercredi après-midi à Sillé-le-Guillaume. Il y a un endroit, en tous les cas, où vous êtes sûr de trouver de la fraîcheur. C'est sous les très, très grands arbres du domaine zoologique de Pêcheret, au Breil-sur-Mairie. Je ne sais pas si vous avez visité ce parc animalier.
12: Oui, c'est pas mal. Il y a des petits coins à l'ombre sympathiques.
0: Et ça fait du bien, surtout au regard des températures annoncées aujourd'hui. Encore plus chaud demain. Restez avec nous. Vos places pour le parc animalier de Pêcheret à gagner dans un instant sur Ici Mène.
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0: Le soleil donne. Laurent Voulzy pour commencer ce mercredi ensemble. Je vous souhaite un bon petit déjeuner.

0: d'immersion pour repartir avec deux invitations. Je vous invite à écouter attentivement le magnéto qui va suivre. Vous allez entendre Émilie. Émilie est soigneur animalier à Pécheret. Elle répond à une question d'un enfant en visite dans le parc, tout simplement. Et à vous de me dire de quel oiseau il est question dans cet extrait.
1: Qu'est-ce qu'ils mangent ?
2: Ils vont manger que des animaux morts. Donc ils vont laver la nature comme ça en mangeant tous les animaux qui sont morts. Ça va permettre d'éviter d'avoir ces animaux morts dans la nature. C'est un peu nos éboueurs de la nature.
0: De quel oiseau Émilie parle-t-elle ? Proposition numéro 1, le hibou. Proposition numéro 2, le vautour.
1: Qu'est-ce qu'ils mangent ?
2: Ils vont manger que des animaux morts. Donc ils vont laver la nature comme ça en mangeant tous les animaux qui sont morts. Ça va permettre d'éviter d'avoir ces animaux morts dans la nature. C'est un peu nos éboueurs de la nature.
0: Est-ce qu'Émilie parle du hibou ou du vautour ? Il y a gagné vos invitations pour le domaine zoologique de Pécheret où les températures sont fraîches et on en a bien besoin. Cet après-midi, on aura jusqu'à 39 degrés, 40 annoncés pour demain. 7h16, vous écoutez Ici Même, journée spéciale éclipse solaire sur votre radio. On évoque ce phénomène astral spectaculaire dans une minute.
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0: 7h17, voici notre regard décalé sur l'actualité. Mon œil dans le rétro avec Gérald Roux.
7: Et ce matin, on revient forcément beaucoup plus en arrière que d'habitude. On regarde l'éclipse de 1999, Gérald Roux.
8: Un moment dont on se souvient parfaitement en général, comme les très grands événements d'actualité. Ah oui, je me rappelle, j'étais en montagne ce jour-là, je faisais de la randonnée. Car l'éclipse du 11 août 1999 a été exceptionnelle. C'était la dernière éclipse totale du XXe siècle. À l'époque, ça faisait 38 ans que les Français n'avaient pas pu admirer un tel phénomène. Cette ombre de la Lune sur la Terre a pu être observée de manière optimale dans la partie nord de la France, sur une bande de territoire large de 110 km environ. Elle est arrivée d'abord sur la Normandie, au niveau du Havre, et a quitté la France par l'Alsace. Elle était auparavant passée par les régions d'Amiens, Reims ou Metz. La population a pu observer l'éclipse dans d'autres endroits de France, mais l'obscurité était alors moins prononcée. Ce phénomène de nuit en plein jour a duré un peu plus de 2 minutes, aux alentours de midi. Comme on le voit dans le film L'Amour Ouf, on portait des lunettes de protection. Les autorités avaient largement communiqué sur le sujet. Malgré tout, certains ne se sont pas protégés ce jour-là et 11 personnes ont quasiment perdu la vue car leur rétine a été brûlée. La météo n'était pas très favorable ce 11 août 1999. Beaucoup de nuages, des cumulus, mais finalement, dans de nombreux cas, une éclaircie, juste au bon moment, a permis d'observer l'éclipse. À ce moment-là, il a fait très sombre, la température a baissé, certains animaux se sont tus ou se sont couchés, les hommes, eux, se sont émerveillés, une joie forte, un moment où l'on se rassemble simplement, une sorte de communion, ce qui n'est pas si fréquent. Cette éclipse a été probablement le dernier événement positif de 1999 et du XXe siècle en France. Quelques mois après, juste avant le passage à l'an 2000, la France a enduré la grande tempête de décembre 1999. Là encore, souvent, on se souvient de l'endroit où l'on se trouvait à ce moment-là. C'est resté gravé dans nos mémoires. Reste que la grande tempête de décembre, malgré sa violence, n'a pas réussi à éclipser le beau souvenir du 11 août 1999.
7: Gérald Roux pour Mon œil. On revient sur cette éclipse, cette fois de 2026, avec notre invité tout à l'heure à 7h45, 7h19, Fabien.
0: Et dans un instant, on va échanger avec Nathalie, qui habite une très belle commune, terre viticole, c'est Marçon. Nathalie qui joue pour les places pour le domaine zoologique de Pécheret. On échange avec elle tout de suite après, Señorita. C'est plein de chaleur, c'est Shawn Mendes et Camila Cabello sur Ici Même.

0: Nathalie. Nathalie, est-ce que vous êtes là, Nathalie?
1: Oui, bonjour.
0: Bonjour Nathalie, soyez les bienvenus en direct sur votre radio locale. Vous écoutez ici Mène, vous habitez Marçon, il y a des places à gagner pour le domaine zoologique de Pêcheraie. On va écouter ensemble, Nathalie, un magnéto avec Émilie qui est soigneur animalier à Pêcheraie. Elle répond à une question d'un enfant en visite au parc et vous allez me dire dans un instant de quel oiseau il est question dans ce magnéto.
2: Qu'est-ce qu'ils mangent?
3: Ils vont manger que des animaux morts. Donc ils vont laver la nature comme ça en mangeant tous les animaux qui sont morts. Ça va permettre d'éviter d'avoir ces animaux morts dans la nature. C'est un peu nos éboueurs de la nature.
0: Alors, on vous écoute Nathalie. De quel oiseau Émilie parle-t-elle?
1: Le vautour.
0: C'est une bonne réponse. Vous ne mangez pas des oiseaux morts au petit déjeuner, rassurez-moi Nathalie.
1: Non, merci.
0: En tous les cas, ils sont très utiles, les vautours. Deux places pour le domaine zoologique de Pêcheraie, c'est gagné. Félicitations Nathalie. Je crois que ce sont les vacances pour vous. Qu'en est-il à Marçon? Est-ce qu'on commence à travailler dans les vignes? Parce que c'est vrai que c'est très avancé, les vendanges en raison de la canicule.
1: Je ne pense pas là.
0: Non, quand même pas.
1: Il fait encore trop chaud. Hein.
0: Ouais, tout à fait. Vous habitez ce très beau village de Marçon, oui. Où il y a des vignes magnifiques. Les vacances
1: et
0: dans quel...
1: Le beau lac aussi.
0: Et oui, le lac des Varennes, c'est ça?
1: Voilà, c'est ça, tout à fait.
0: Bon, très bien. Lieu de baignade et de fraîcheur bien utile cet été.
1: C'est ça.
0: Les vacances vont bientôt débuter pour vous, Nathalie?
1: Je suis en vacances, mais d'accord. On prend le chemin vraiment des vacances que dimanche.
0: Quel est le programme?
1: Aujourd'hui, préparation des bagages, de la voiture, etc.
0: Et vous allez où dans quelques jours?
1: Nous descendons dans le sud de la France.
0: Ouais, pour trouver un peu de chaleur parce qu'il fait frais par chez nous, hein, c'est ça?
1: Ouais, voilà, c'est ça, on n'en a pas assez.
0: Profitez bien des vacances, on vous souhaite une bonne journée,
1: merci,
0: Nathalie.
1: Merci beaucoup,
0: à très bientôt, au revoir.
1: Bonne journée à vous. Merci, au revoir.
0: Vous écoutez ici Mène, 7h24. Votre radio ici mène en mode balade tout au long de l'été. On se promène depuis lundi dans la charmante commune de Fresnay-sur-Sarthe, la porte des Alpes-Mancelles, hein, c'est son surnom. C'est un lieu incontournable pour un week-end, pour une après-midi. Fresnay-sur-Sarthe qui a eu, Maxime Bonhomé, une belle visibilité en 2021.
4: Avec l'émission Le village préféré des Français, Stéphane Bern rend visite aux habitants.
5: C'est dans les Pays de la Loire que je vous emmène maintenant. Plus précisément aux portes des Alpes-Mancelles, découvrir l'adorable commune de Fresnay-sur-Sarthe.
4: Fresnay-sur-Sarthe terminera à une très honorable deuxième place, offrant au passage une belle publicité. Lorena Salion, qui nous fait la visite, s'en souvient.
6: Alors effectivement, ça a mis un gros coup de projecteur sur notre village en 2021. Donc on a bénéficié de la dynamique l'année de cette deuxième place et puis les deux ans après. Maintenant, c'est passé, ça fait un petit moment. On a conservé quelques plaques qui rappellent dans le village. Donc parfois, quand je me promène dans le parc du château, j'entends les gens dire « Ah bah, ils ont participé au village préféré des Français ». Donc ça a apporté un bon coup de visibilité, ce qui a encouragé aussi la municipalité à investir dans le tourisme, dans la valorisation du patrimoine. Ça, c'est vrai que ça a beaucoup apporté en termes de visibilité. Maintenant, c'est un petit peu long.
4: Stéphane Bern met néanmoins en lumière certains aspects méconnus des petits quartiers magnifiques, les balades sur l'eau qui se développent. Les Sartois et Sartoises apprécient.
6: Certains me disaient, on était venus là il y a 10-15 ans, on pensait connaître. Et puis finalement, ce reportage nous a montré que ça avait quand même changé, que ça avait évolué. Ils sont venus, ils ont souvent été très surpris effectivement par la dynamique, par le nombre de commerces encore présents à Fresnay. Donc ça a aussi permis de faire revenir des gens.
4: Autre publicité qu'a réalisé Fresnay-sur-Sarthe avec une idée. La grande rue et ses objets dans le ciel. Les parapluies, par exemple, en 2018, font un véritable carton.
6: En fait, l'idée, c'est toujours d'essayer de se démarquer, en fait, de surprendre les habitants, mais aussi les visiteurs. Donc, il faut toujours trouver des petites idées originales, être un peu... précurseur. Donc effectivement, on a eu des parapluies, mais on a eu d'autres installations dans cette grande rue.
4: À côté de l'église, en se promenant dans les différentes rues, on voit en effet qu'il y a très peu de locales vides.
6: Il y a une dizaine d'artisans d'art installés sur notre commune et on conserve d'autres commerces qui sont importants, hein, que ce soit encore des boulangeries, il y a encore une boucherie. Donc c'est vraiment un tissu encore très, très, très important et très dense.
4: Comme par exemple une librairie, chose assez rare dans le milieu rural sartois.
0: On ira faire un tour dans cette librairie demain, une semaine à Fresnay-sur-Sarthe avec vous, Maxime Bonhomé, 7h27. Renaud sur ici Mène, marche à l'ombre.
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1: L'humour de Renaud dans ses années loubards avec Marche à l'ombre sur Ici Mène. Dans l'info d'ici de 7h30, Christelle, on part à la découverte de la toute nouvelle maison des associations du Mans.
2: Elle se trouve au 26 rue de Richebourg. C'est une rue parallèle à la rue nationale, pas très loin de la préfecture. Elle est désormais séparée des syndicats qui ont eux aussi des nouveaux locaux. Mais pour le moment, c'est toute l'actualité en France et dans le monde. Le 90 secondes présenté par Cyril Ardo-Redon.
3: 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Après plus de 3 semaines, l'incendie du massif du Gros Bessillon dans le Var est désormais fixé. C'est ce qu'annonce la préfecture. Il n'est toutefois pas éteint. Près de 400 pompiers restent mobilisés. Au total, 6300 hectares ont été parcourus par les flammes depuis le 21 juillet. Un homme de 45 ans condamné hier à 2 ans de prison ferme à Niort dans les Deux-Sèvres pour avoir provoqué volontairement 11 départs de feu avec un chalumeau depuis le 25 juillet. Des incendies rapidement maîtrisés et neutralisés. Cet ouvrier agricole reconnaît les faits. Face aux feux de forêt, 45 départements de la moitié nord et du littoral méditerranéen sont placés en orange pour un risque élevé aujourd'hui. Face à la canicule, la quasi-totalité du pays, 78 départements sont en vigilance orange selon Météo France. Un touriste français agressé à Rome au cours d'une attaque présumée antisémite. C'est ce qu'a annoncé hier le gouvernement italien. L'homme avait été aspergé de spray au poivre vendredi avant d'être roué de coups le lendemain par le même homme. Et puis une vague de médailles pour les Français au championnat d'Europe de natation. L'or sur le relais mixte 4x100 mètres 4 nages. L'argent sur le 50 mètres papillon pour Maxime Grousset. Et le bronze pour Pauline Maillot en 200 mètres d'eau.
2: Cyril Ardo-Redon, merci. 7h31, vous écoutez Ici Mène et c'est l'heure de l'info d'ici. On part ce matin à la maison des associations du Mans. C'est un peu passé inaperçu, mais elle a déménagé. Fini les anciens locaux vieillissants. Rue d'Arcole, vous vous souvenez, près du Palais des Congrès. Direction maintenant le 26 rue de Richebourg. C'est une petite rue parallèle à la rue nationale, près de la préfecture. Alexandre Chassignon a été le premier journaliste hier à visiter les locaux.
4: On ne soupçonne pas, depuis la rue, que cette façade banale abrite désormais plusieurs dizaines d'associations, comme Le Mans Athlétisme 72, désormais bien installée.
5: On attend un tout petit peu de mobilier encore pour pouvoir terminer le rangement, mais le gros est fait.
4: Isabelle, une salariée de LMA 72, ne regrette pas les anciens locaux qui n'étaient pas dans la précédente maison des associations. Avec 3000 mètres carrés sur ce nouveau site, la ville a pu les regrouper et Isabelle s'en réjouit.
5: Ça nous a bien facilité la vie en termes d'espace de travail parce qu'on était dans une ancienne maison d'école auparavant et les gens, quand ils venaient nous voir dans notre petite maison à Jean-Mac, ils se disaient « Ah, quand même, c'est ça les locaux que la ville du Mans vous met à disposition ». Donc là, au moins, ça valorise aussi un peu la ville, quelque part.
4: Les nouveaux locaux sont pensés pour les besoins des associations. En plus de bureaux et de casiers qui ferment à clé, il y a à chaque étage des salles de réunion pour 15 à 20 personnes, une autre au rez-de-chaussée pour plusieurs dizaines.
5: Pour les assos qui ont peu de licenciés, peu d'adhérents, c'est bien pour accueillir une AG ou faire des conférences, comme nous on va faire en septembre, on va organiser 2 conférences ici en septembre.
4: Au quotidien, la maison propose aussi des outils en accès libre, comme ces sortes d'alcôves.
5: Lorsqu'on accueille du public et qu'on ne veut pas forcément aller dans un bureau parce qu'on a besoin d'intimité ou parce que la promiscuité du bureau ne le permet pas, eh bien il y a 4 bureaux ouverts qui sont à disposition des assos. Pas besoin de réservation, on y va quand on veut. Et franchement, tout le monde en bénéficie. Enfin, en tout cas, j'ai déjà vu plusieurs fois des assos y aller. Nous aussi, on y va et c'est vraiment extrêmement pratique aussi d'avoir pensé à ça.
4: Un outil de travail mutualisé, c'est aussi l'occasion d'échanger, espère Chloé, qui travaille à France Nature Environnement Sarthe et profite du calme de l'été pour finir de s'installer.
6: C'est les nouveaux locaux, donc ils sont tout neufs, propres, avec des murs blancs, ça fait très lumineux, donc c'est plutôt très agréable pour le bien-être du coup au travail. Et en même temps, ça nous permettra par la suite de pouvoir échanger aussi avec les autres associations du coup sartoises.
4: On trouve aussi dans la cour 100 boîtes aux lettres. Beaucoup d'associations n'ont pas besoin de plus que ça.
2: Le chantier a coûté 4,1 millions d'euros. La station de tram la plus proche, c'est donc la préfecture à seulement 150 mètres. Les photos de la maison des associations sont à retrouver sur ici.fr. À la une du journal de 8h, les risques d'incendie sont toujours importants en Sarthe. On est en vigilance orange pour les feux de forêt. Et sans prévoir le scénario catastrophe, il faut savoir que l'on pourrait avoir dans notre département des incendies comme ce qui s'est passé en Gironde. Détail à suivre dans une demi-heure. ailleurs. La météo, Fabien, encore une journée de canicule. Le mercure grimpe encore par rapport à hier.
1: 3 degrés en plus par rapport à la journée de mardi. La Sarthe est en vigilance orange pour ce phénomène canicule. Les températures à 7h34, 22 degrés au Mans comme à Arnage. On a 20 degrés en ce début de journée à Fresnay-sur-Sarthe, 21 au Grand Lucé. 23 degrés, c'est la température à Thorey-les-Pins à côté de la Flèche. Le ciel de ce mercredi 12 août, souvent très ensoleillé encore une fois. Retenez quand même qu'on aura des nuages qui vont apparaître par endroits au fil des heures, particulièrement en milieu d'après-midi. Mais Météo France annonce un ciel dégagé en soirée au moment de l'observation de l'éclipse solaire. Les maximales iront ce mercredi après-midi de 37 à 39 degrés sous abri. La maximale au moment 38 degrés, même température à La Ferté-Bernard. On aura 39 degrés sous abri cet après-midi à La Flèche ou encore à Sablé. 37 à Sillé-le-Guillaume. Et c'est pas la journée la plus chaude de la semaine qui sera celle de demain jeudi avec 40 degrés sous abri. Il y a un endroit où vous trouvez de la fraîcheur, ce sont dans les parcs animaliers sartois et notamment le spécifique zoo à Spé où Simon Péverelli a testé l'animation soigneur d'un jour. Allez, on suit Simon près des animaux dans un instant.
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1: Un titre iconique. Tout de suite, voici David Bowie avec China Girl sur Ici Mène.

0: Parfait, ça va pour commencer la journée. C'est David Bowie avec China Girl sur votre radio ici, Maine. Ici matin, actu local, musique et bonne humeur, c'est jusqu'à 9h. Avant les infos de 8h, on va accueillir Vincent Ballesteros. C'est le président du club d'astronomie de l'Université du Mans. Il est l'invité d'ici matin pour nous parler évidemment de l'éclipse solaire. C'est ce soir que nous pourrons observer ce phénomène astral exceptionnel. On verra aussi qu'en son temps, Christophe Colomb s'est servi de l'éclipse solaire comme d'une arme. C'est Stéphane Bern qui nous raconte cette histoire ce matin avant les infos de 8h. Et dans Retenez son nom, c'est notre rendez-vous avec les grands sportifs français de demain. On va faire connaissance ce matin d'un jeune talent du basket.
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0: 8h-20, tout de suite, j'ai testé pour vous, rendez-vous proposé par Simon Peverelli. Aujourd'hui, Simon, retour en enfance.
2: Pour celles et ceux qui, plus jeunes, rêvaient de travailler avec les animaux sauvages, j'ai une bonne nouvelle, c'est possible, le temps d'une journée. Le Spécifique Zoo propose l'expérience soigneur d'un jour, la promesse, une journée inoubliable au plus près des animaux. Mais est-ce que la promesse est tenue? Eh bien aujourd'hui, j'ai testé pour vous le métier de soigneur animalier au Spécifique Zoo. Direction Spey, 542 route de la Martinière, à 10 km au sud-ouest du Mans, pour m'accueillir Maxime Thué.
3: Bonjour et bienvenue au Spécifique Zoo.
2: Il est vétérinaire et chef animalier du parc. C'est lui qui gère avec les équipes les nombreux animaux du parc.
3: Alors ici, on a plus de 1000 animaux de plus de 100 espèces différentes qui vont être très diverses. Beaucoup d'oiseaux et beaucoup d'espèces qu'on ne voit pas trop dans les zoos, comme par exemple des quincajous, des tatous, plein d'espèces un petit peu hors du commun.
2: Avec aussi les maquis catades et les lémuriens issus de Madagascar qui font partie de la grande liste des animaux dont vous pouvez prendre soin le temps de cette immersion privilégiée. Une expérience lancée il y a 2 ans pour les enfants à partir de 8 ans comme pour les adultes sans limite d'âge. Alors j'ai suivi moi aussi le programme. Première étape, la salle de briefing.
3: Ça c'est la salle pédagogique en fait, donc c'est là qu'on accueille justement les soigneurs d'un jour pour venir préparer les rations alimentaires, la cuisine et être avec les animateurs pour justement commencer l'aventure en préparant la nourriture parce que c'est comme ça que ça commence avant d'aller distribuer aux différents animaux.
2: C'est parti, on s'y colle. Lucie, animatrice en service civique, m'accompagne. On découpe des fruits pour les lémuriens. Raisins, bananes, poires, mangues, ils mangent un petit peu de tout. On y ajoute quelques granulés qui viennent compléter leur alimentation et on pèse le tout. On prend ensuite un petit chariot pour transporter tout ça, direction l'enclos des Makikata, avant de donner la nourriture, autre étape importante.
4: Là, on va pouvoir ramasser toutes les crottes qui sont par terre.
2: Voilà, ramassage de crottes,
4: ah,
2: le
4: sympa.
2: Rêve, c'est aussi ça la réalité du métier, entretenir les différents espaces avec les animaux, on nettoie les plateformes, les vitres, on leur remet de l'eau, une fois ça fait, direction l'extérieur pour la distribution des repas.
4: Si tu récupères...
5: Quoi, le bac?
4: Ouais, c'est ça, il l'a reposé au milieu.
2: Les petits primates blancs et gris nous grimpent dessus de partout, sur l'épaule, les bras. Le moment est magique, on pourrait y rester des heures. Alors, le programme vous permet aussi de poser toutes vos questions aux soigneurs, de profiter d'une balade du parc aussi, histoire d'en profiter à fond. Le tout pour des tarifs forcément un peu plus élevés, 90€ pour les enfants et des sessions de 9h30 à 12h30, 100 à 110€ pour les ados et les adultes de 13h30 à 17h30, mais ça les vaut. Vous avez tout le détail et le calendrier des sessions sur le site spécificzoo.com. En tout cas, j'ai adoré l'expérience. Soigneur d'un jour au Spécifique Zoo, je le dis haut et fort, c'est testé et approuvé par ICI Maine. Tampon, très clairement.
0: Avec aussi le ramassage de crottes, on l'a entendu. Merci beaucoup Simon Peverelli, soigneur d'un jour. C'est au Spécifique Zoo, Aspect à 10 km du Mans. C'est une activité que vous pouvez également tester, pourquoi pas, dans les autres parcs animaliers sartois, le zoo de la Flèche ou encore le domaine zoologique de Pêcheret au Breil-sur-Mer. Il est 7h43. Dans un instant, on se retrouve avec le président du club d'astronomie de l'Université du Mans. Ce soir, c'est l'éclipse.
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0: 7h44, allez, c'est le moment d'accueillir l'invité d'ici matin, Julien Jean. C'est un spectacle naturel à ne pas manquer que nous présente votre invité.
11: Bonjour Vincent Ballesteros. Président du club d'astronomie de l'Université du Mans. Alors ce mercredi 12 août, une éclipse solaire pourra donc être observée. Pour qu'on se rende compte, en quoi est-ce exceptionnel?
12: C'est exceptionnel parce que déjà ça fait très longtemps qu'il n'y en a pas eu une aussi importante en France depuis 99. Et chez nous, au niveau du Mans et de la région, elle va être à 94%. il va manquer un tout petit bout de soleil couvert et ça va suffire, hélas, pour pas qu'il y ait la nuit comme quand c'est une éclipse totale.
11: Est-ce que ce sera aussi spectaculaire d'ailleurs qu'en 1999?
12: Ah oui, une éclipse de toute façon c'est toujours spectaculaire, sauf qu'en 99, pour ceux qui étaient sur le lieu, c'est la nuit totale. Et nous, on va avoir une pénombre peut-être qui sera importante, ça va dépendre. Mais c'est toujours un spectacle extraordinaire parce que quand vous allez regarder le soleil avec les lunettes de protection, bien sûr, vous allez voir pratiquement tout le soleil caché par la lune.
11: Ouais, il y a 25 ans, 27 ans même précisément, ça avait été un événement. Toutes les entreprises s'étaient arrêtées pour permettre aux salariés d'observer ce phénomène.
12: Ah oui, c'était sympa. J'espère que ça va être la même chose cette année. D'ailleurs, c'est très médiatisé, donc je pense que il y a beaucoup de gens qui sont au courant de cette éclipse et j'espère qu'elle va être suivie grandement.
11: À quelle heure ce phénomène astronomique sera visible précisément?
12: Alors, le phénomène va commencer à 19h23 exactement, c'est-à-dire que à 19h23, la Lune va commencer à toucher le Soleil et ça va durer jusque 21h11 où la Lune va quitter le Soleil et donc elle va durer à peu près 2 heures, à peu près 1h48.
11: En revanche, le moment de l'éclipse totale, là, c'est assez court, hein.
12: Oui, ça va être 2 minutes 18. En général, c'est un petit peu moins de 2 minutes, mais dans certaines zones, ça sera 2 minutes 18.
11: Alors, en Sarthe, on est bien placé, hein, vous nous l'avez dit. Mais vous-même, vous avez décidé d'aller en Espagne pour voir cette éclipse. Il y a des endroits qui sont encore plus propices, en fait. Hein.
12: Oui, parce qu'en fait, pour voir la totalité, donc l'éclipse à 100%, il faut descendre un petit peu plus bas. Donc, ce sera un petit peu au-dessus de Madrid et sur une distance qui couvre à peu près 250 kilomètres. Et sur cette zone-là, il y aura la totalité. Donc moi, je descends pour la voir en entier, comme en 99.
11: La météo, est-ce que ça peut gâcher ce spectacle?
12: Ah, hélas, oui. Hélas, ça, c'est une chose qu'on ne peut pas contrôler. Nous, en tant qu'astronomes, s'il y a des nuages, il y a des nuages. Et ça, c'est ce qui s'est passé d'ailleurs en 99. L'éclipse, elle est passée tout juste entre quelques nuages qu'il y avait. On a réussi à la voir dans la totalité. Ça va pas gâcher quand on est au niveau de l'éclipse totale. La nuit va arriver quand même s'il y a des nuages. Mais par contre, on pourra pas l'observer puisque on peut pas souffler et faire partir les nuages comme ça d'un coup de baguette.
11: Ouais, ça serait trop beau, trop facile. On peut rappeler notamment aux enfants que ça peut être dangereux, qu'il y a des précautions à prendre.
12: Hein. Ah oui, c'est pas que les enfants, c'est tout le monde. Parce que regarder le soleil comme ça furtivement sans s'attarder, ça peut passer, mais regardez une éclipse, vous allez fixer le soleil. Ce qui se passe, c'est qu'on va se brûler la rétine, mais vraiment d'une façon terrible et irréversible. Donc, les protections sont obligatoires. Les lunettes de protection et pas une radiographie de mamie ou papa et pas non plus de lunettes de soleil normales. Il faut des lunettes spéciales éclipse solaire. Donc, ça, c'est très, très, très important et primordial.
11: Vous avez raison de le rappeler. Quand aura lieu la prochaine éclipse, ça ne sera pas tout de suite, hein?
12: C'est pas tout de suite. Il faut attendre un an, parce que la prochaine, c'est encore une éclipse totale, et elle va avoir lieu le 2 août 2027. C'est rarissime si on est comme ça, pratiquement au même endroit, deux à la suite. Donc, en France, on la verra aussi, mais en partiel, avec un pourcentage un petit peu moins élevé que celle-ci. Et si vous voulez la voir en totalité, il faudra descendre vraiment dans le sud de l'Espagne. Et ce qui est important sur la prochaine éclipse, c'est qu'elle va être très très longue par rapport à l'habitude. Comme je vous disais, c'est 2 minutes à peu près, ou un petit peu moins de 2 minutes. Celle-ci, dans certains endroits, elle va durer jusqu'à 6 minutes, la totalisation. Donc c'est exceptionnel.
11: Eh bien, le rendez-vous est pris. Merci beaucoup, Vincent Ballesteros, président du club d'astronomie de l'Université du Mans.
12: Merci à vous. Et puis, je souhaite une belle observation à tout le monde. Protégez-vous. Ça, c'est important. Et amusez-vous bien.
0: Merci à tous les deux, Vincent Ballesteros, et merci à vous, Julien Jean, à 13h, édition spéciale éclipse solaire sur votre radio. Ici Maine, il est 7h49. Retenez bien son nom. Dans ce rendez-vous, Olivia Leray nous présente les sportifs de demain. Nathan Soliman, c'est un basketteur, un beau bébé. Il n'a que 16 ans, il fait 2m07, 95 kilos. On fait sa connaissance tout de suite après Julien Lieb. Autrement, sur votre radio ici même.
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0: Autrement, c'est Julien Lib, vous vous réveillez avec Issimène, il est 7h52, retenez bien son nom, c'est un rendez-vous d'été sur votre radio Issimène. Olivia Leray qui met en lumière, Christelle, les sportifs qui vont compter dans les années à venir, en d'autres mots, nos champions de demain.
1: Oui, ce matin, coup de projecteur Olivia sur un jeune basketteur, très jeune et déjà très très grand.
2: Nathan Soliman, comment ne pas percer avec un nom qui sonne si bien ? 16 ans, 2m07, 95 kilos. Au sommet, un bouc, parfois, une moustache discrète et des bouclettes noires. Là où certains s'en mêlent dans l'immensité de leur corps, Nathan, lui, eh bien, il gère. Il a apprivoisé ses longues jambes et ses grands bras. Dextérité, c'est ce qui fait sa rareté. Puisqu'on a tous besoin de repères, c'est tout simplement, déjà, la relève de Victor Wembanyama. Beaucoup trop fort, vraiment, pour continuer de jouer contre des équipes jeunes. Nathan est entré au Pôle France avec 2 ans d'avance. Et en février dernier, il est devenu professionnel dans son club de Nantes, là où son papa, ancien international, jouait quand il n'avait même pas 5 ans. Quand on lui demande à Nathan s'il regarde des matchs de NBA, la référence, pour s'inspirer, il dit que pour l'instant, pas trop, qu'il préfère regarder les championnats français et européens, que souvent, pour lui, ça joue mieux. Marrant. Tous les recruteurs le suivent depuis longtemps, Nathan, pour l'Amérique. Et la draft, il a encore un peu de temps. Ce sera en 2028. Mais on le place déjà dans le top 5 des jeunes qui se feront embarquer dans l'aventure de la NBA. D'ici là, il va donc rester en France pour continuer de grandir. Et puisqu'au basket, c'est la taille qui compte, à 13 ans, Nathan faisait 1m95 et il disait déjà ça.
3: Mes objectifs, aller jouer en NBA et être le meilleur joueur du monde.
2: C'est tout tracé, c'est tout droit.
0: C'est bien mieux que le Nathan Soliman, le Victor Wembanyama de demain.
1: Bon, là, ton MSB avant qu'il parte en NBA quand même. Hein.
0: Ouais.
1: Ça bien,
0: hein. Mais je pense que ça va être un peu juste en termes de budget pour l'avoir, ce garçon. Oh. On va appeler Christophe Lebouille, le président du club, pour voir ce qu'il peut faire. Mais ça nous ferait plaisir, en tous les cas. Qu'il vienne, en tous les cas, jouer un jour à Antares Arena. Déjà, ce serait formidable. Avec l'équipe de France, qui sait. 7h54, vous écoutez Issimène, l'éclipse solaire. On y revient dans un instant. Christophe Colomb l'avait utilisé comme une véritable arme en son temps. C'est ce qu'on va voir avec Stéphane Bern, tout de suite après Élie Médéros. Toi, mon toit, sur Issimène.

0: Un titre un peu fou, quel plaisir de retrouver Elie Medeiros avec toi, Montois, sur votre radio ici même, 7h57, on est à 3 minutes du journal de 8h, avant l'actu locale, un peu d'histoire avec Stéphane Bern. Stéphane, Christophe Colomb, en son temps, s'est servi du ciel comme d'une arme.
1: Cette fois, Colomb n'ouvre pas de route. Il est bloqué et affamé. Et pour survivre, il va transformer une éclipse en chantage cosmique. Du bluff niveau poker, avec l'une en guise de jeton. Jamaïque 1504. Les deux dernières caravelles de Christophe Colomb sont échouées sur la côte, rongées par le sel et les vers. Impossible de repartir. Les hommes tiennent à peine debout, la faim s'installe et l'aide tarde. Autant dire que niveau room service, on est plus proche de Koh Lanta que du Club Med.
2: Le bonheur, si je veux.
1: Au début, les autochtones partagent leur nourriture. Puis ils se lassent. Trop de bouches à nourrir. Les réserves diminuent. On passe doucement de bienvenue à... Bon, vous avez une date de départ ou pas ?
3: On peut peut-être finir nos verres.
1: Colomb, lui, n'a plus beaucoup d'options. Alors, il fouille au fond du sac et tombe sur un livre, un almanach d'astronomie. Une date attire son attention. En février 1504, une éclipse de lune est annoncée. Le plan est risqué, mais brillant. Le soir venu, Colomb fait venir les chefs. Son dieu, dit-il, est furieux. Et il en donnera la preuve dans la nuit. Ambiance. Si vous ne coopérez pas, je coupe la lumière. Et voilà que la nuit tombe. La lune s'élève, puis lentement, elle s'efface. Une ombre la grignote, elle rougit, elle disparaît presque. Effets spéciaux dignes d'Hollywood, sans budget et 100% naturel. La panique gagne, on supplie Colomb, on lui demande d'arrêter ce prodige. Lui disparaît dans sa cabine, il laisse durer, puis revient au moment précis où l'éclipse s'achève. Le lendemain, les vivres affluent.
4: Ah voilà. Date de livraison, ce soir, minuit.
1: Bien utilisé. La connaissance peut parfois faire plus d'effet qu'une armée. Comme quoi, parfois, il suffit juste de décrocher la lune. Littéralement.
0: C'est un malin, hein, Christophe Colomb. Merci beaucoup, Stéphane Bern. Vous pourrez gagner vos invitations pour le Zoo de la Flèche dans la prochaine demi-heure. La question du jeu concernera une association qui est présente depuis hier et encore aujourd'hui au Zoo. C'est Salamandra Nature qui œuvre en faveur de la conservation des tortues terrestres de Madagascar. Bon début de journée.
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0: Bienvenue en ce chaud mercredi. Vous écoutez Ici Maine, il est 8h. C'est l'heure de l'info locale. Votre journal est présenté par Christelle Caillot. Bonjour Christelle.
6: Bonjour Fabien, bonjour à tous.
0: La Sarthe pourrait-elle connaître les feux de la Gironde ?
6: C'est la question que l'on se pose ce matin avec des températures qui vont grimper cette semaine de 33 à 40 degrés. Le pic de la vigilance orange canicule est attendu pour demain dans notre département. C'est la cinquième vague de chaleur de l'été et le risque d'incendie est toujours élevé en vigilance orange. Les massifs forestiers sarthois sont-ils exposés à des risques d'incendie similaires du sud-ouest de la France ? La réponse, Julien Penaud.
7: Oui, car si les forêts des Pays de la Loire sont composées à 76% de feuillus, les 24% restants sont eux des résineux, en grande partie des pins maritimes. Cette essence d'arbre est particulièrement sensible aux incendies, comme on a pu le voir dans le sud-ouest de la France, où les arbres ont flambé comme des torches. Le pin maritime est surtout présent en Vendée et en Sarthe. Une carte détaillée de l'Office national des forêts montre d'ailleurs avec précision que là où il pousse, c'est là que les risques d'incendie sont les plus élevés. Au niveau de Champagner, d'Écommois, dans le secteur aussi de Brette-les-Pins, d'Ivray-le-Paulin, de la Susse-sur-Sarthe, de Noyens-sur-Sarthe, dans le Bélinois et dans le sud du département aux alentours de La Flèche. Au-delà de cette végétation inflammable, c'est surtout en fait la sécheresse qui reste le facteur à prendre en compte, qui pourrait grandement faciliter la propagation d'un feu de forêt en Sarthe, mais son ampleur serait moins importante qu'en Gironde en raison de massifs forestiers qui n'excèdent pas chez nous les 10 000 hectares.
6: Julien Penaud pour Ici Maine. Et ce matin, les pompiers de la Sarthe sont encore 17 avec 5 véhicules sur un incendie qui a détruit 2 hectares à Villeneuve-en-Persaigne, route de Mamers. Le feu s'est déclaré hier soir, peu avant 21h. Hier, ils ont de nouveau utilisé Morane 72, l'hélicoptère bombardier d'eau. C'était pour un incendie à Saint-Marc-d'Outillé, au sud du Mans, un feu d'herbe sèche de 2000 mètres carrés. Un habitant de Sablé-sur-Sarthe passé en garde à vue pour avoir tenté de mettre le feu dans la nuit de lundi à mardi à la mairie de la commune, place Raphaël-Élysée. L'individu qui n'a pas réussi s'est rabattu vers un bâtiment communal rue du Château. Une pièce de bureau a été incendiée avec un gros dégagement de fumée. Il a ensuite brûlé une cinquantaine de mètres carrés de végétation devant le château, dégradé 3 véhicules de service et s'est ensuite rendu à la gendarmerie. Il a été auditionné hier. On ne connaît pas les raisons de son acte volontaire. La mairie de Sablé et la communauté de communes ont porté plainte. On a parlé de la vigilance orange pour les feux de forêt. On est aussi en vigilance orange pour la canicule en Sarthe. La préfecture rappelle quelques consignes de prudence. Sachez que pendant la durée de ce nouvel épisode de chaleur, les entreprises et collectivités sont autorisées à effectuer des travaux à partir de 5h le matin jusqu'à 22h le soir, et cela jusqu'à vendredi. Le procès des 5 auteurs poursuivis pour une série de cambriolages dans le Nord-Sarthe entre avril et août dernier a été renvoyé au 12 octobre prochain. Hier, il devait comparaître en comparution immédiate. Rappelons que les 5 personnes ont été arrêtées au début du mois, on vous en parlait hier matin. Ils sont poursuivis pour 24 cambriolages commis entre avril et août dernier sur 17 communes du nord du département. En attendant, ils ont été placés en détention provisoire. Plus de détails sur cette affaire sur notre site internet.
0: Vous écoutez ici Mène, 8h04, préparez vos lunettes, l'éclipse solaire c'est ce soir.
6: Oui, on vous le dit, on vous le répète, elle sera quasiment totale entre 19h20 et 21h10 avec un maximum à 20h20 en Sarthe, heure à laquelle le soleil sera caché à 94%. Pour beaucoup, ça va nous rappeler des souvenirs de l'éclipse totale qui avait eu lieu en 1999. C'était il y a 27 ans, quasiment jour pour jour. Charles Calero est le secrétaire du club d'astronomie de l'Université du Mans. Il se souvient avec émotion de ce moment.
2: Je me suis rappelé tout d'un coup qu'en fin de compte, c'est vrai, j'ai complètement oublié qu'il y avait une éclipse totale en France. Et puis ma femme dit « bah ok, on y va avec les enfants ». Puis on est parti comme ça à l'arrache. Et au final, dans la nuit, à force de rouler, on a atterri dans une espèce d'endroit dégagé. On s'est pas aperçu parce qu'il faisait tout noir. C'est une carrière de craie, si bien que le lendemain matin, on était tout blanc. Dans la voiture, c'était tout blanc, c'est une catastrophe. Et puis on est arrivé dans un village, on a vu des petites pancartes éclipses et on est arrivé en haut d'une sorte de colline et il y avait des agriculteurs super sympas qui avaient mis des barnums, qui faisaient du barbecue, mais à grande échelle. Il y avait énormément de monde et puis on s'est installé là sur des bancs, puis on a attendu l'éclipse. Et le ciel s'est dégagé juste à ce moment-là, comme par miracle, c'était vraiment chouette. On a pu voir l'éclipse, ben, il y avait une sensation de fraîcheur, on a vu des étoiles, c'est assez curieux. Et puis après, on a commencé à revoir le soleil qui réapparaissait, puis petit à petit, ça s'est dégagé. Je me suis senti tout petit, parce que le fait de faire de l'astronomie, on réalise, on a cette sensation de dire « ah oui, là, on le vit, quoi ».
6: On le vit, on peut le vivre. Quels sont vos souvenirs de l'éclipse et l'info d'ici de ce matin? C'est à suivre tout à l'heure à 8h30. 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On peut désormais faire du paddle en dehors de l'agglomération du Mans. Un complexe vient d'ouvrir à La Flèche. 4 terrains sont situés boulevard du Québec, juste à côté de la salle Pierre Dubois et de la caserne des pompiers. Pour Kevin Planté, dirigeant du promoteur La Tribu Paddle, le lieu trouvé donne tout son sens à cette installation dans un secteur d'activité en plein boom.
8: C'est un marché qui évolue beaucoup, vous le voyez, on entend parler de sortie de projets de paddle régulièrement. Maintenant, nous, on a un axe un peu différent des paddles classiques privés, finalement, puisqu'on est vraiment dans un ancrage local avec un partenariat avec le club. À partir des échanges, que ce soit avec la collectivité et puis avec le club de tennis, eh ben, on a constaté que c'est un vrai territoire dynamique avec un club qui souhaite se moderniser. On est sur le 4e site, donc à La Flèche, et on en a une dizaine d'autres qui sont en développement. En Sarthe, alors, il y a 2 projets en discussion qui sont changés, La Ferté-Bernard.
6: Et ces 2 projets ne devraient pas ouvrir avant l'année prochaine. Pour les licenciés du club de tennis de La Flèche, l'heure de padel est à 5 euros. Du basket avec le début du calendrier de la Betclic. On connaît les 2 premiers adversaires du MSB en championnat. Les Tangos vont débuter par un déplacement à Gravelines. Ce sera le 26 septembre avant de recevoir Antares Paris le dimanche 4 octobre. En fait, le calendrier officiel de la Betclic Elite est toujours suspendu à la question de Monaco, recalé par le gendarme de la Ligue.
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6: Il fait déjà chaud ce matin, Fabien, et ça va encore grimper.
0: Oui, ça va grimper encore plus qu'hier. 3 degrés de plus en moyenne sur le territoire sartois ce mercredi par rapport à la journée de mardi. La Sarthe toujours en vigilance orange pour le phénomène canicule. Il fait 22 degrés au Mans. Merci à vous qui nous indiquez la météo dans votre commune sur les réseaux sociaux d'ici même. On a Jacqueline qui nous donne la température à Coulaines, 21 degrés. À La Chapelle d'Aligné, merci Marc. 21 degrés. Merci Dominique pour la température quartier Miroir au Mans, 20 degrés. Nancy nous donne la température à Mulsanne, 18 degrés. Cet après-midi, les maximales seront comprises entre 37 et 39 degrés, 38 degrés au Mans, 39 à La Flèche ou encore à Sablé. Le ciel de ce mercredi, le soleil domine encore une fois, mais des nuages sont aussi annoncés en milieu d'après-midi. En soirée, ce sera dégagé. C'est de bon augure pour l'observation de l'éclipse solaire. On n'en a pas fini avec cette cinquième vague de canicule, très chaud aujourd'hui, très chaud demain, la journée la plus chaude c'est pour demain jeudi avec 40 degrés en Sarthe, il fera encore chaud vendredi, ça baisse à partir de samedi. 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
0: Éclipse solaire ce soir, programmation musicale en lien avec ce phénomène astral exceptionnel. Voici tout de suite Jennifer au soleil sur Ici Même.

0: On vous souhaite un bon mercredi. Vous écoutez Ici Mène jusqu'à 9h ici matin. Actu local, musique et bonne humeur.
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0: Et dans les minutes qui viennent, il y aura les gens d'ici, la galerie de portraits qui met en lumière les Sartoises, les Sartois. Mathieu Esparron ce matin, photographe animalier, il se raconte et il nous présente ses plus belles photos. Des animaux, vous pouvez en observer au zoo de la Flèche. On a deux places pour vous tout de suite. On joue au 02 43 29 10 10. L'actualité du zoo, c'est la présence de l'association Salamandra Nature encore aujourd'hui. Elle était déjà là hier. C'est l'occasion pour les visiteurs du zoo d'échanger avec les représentants de ce centre de soins. Question, il y a deux invitations à gagner pour le zoo de la Flèche. Dans quel pays l'association Salamandra Nature œuvre-t-elle en faveur de la conservation des tortues terrestres et de la protection de la biodiversité de manière plus générale? Réponse A, Bali. Réponse B, Madagascar. Vous nous appelez tout de suite. Vos places pour le zoo de la Flèche à gagner. 02 43 29 10 10. C'est Soumia qui vous accueille à notre numéro. Ce matin, dans un instant, c'est pas vrai. Notre rendez-vous quotidien anti-arnaque. Attention aux faux gendarmes.
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0: Et merci à vous qui nous appelez pour nous indiquer la température dans votre commune. À Écomois, Janine nous indique 22 degrés. On a déjà chaud aussi à Rue-Audin. C'est Martine qui nous le dit, 21 degrés. 8h14, c'est pas vrai, c'est le nom, Christelle, de notre rendez-vous anti-arnaque.
7: Ah oui, Fabien, attention, si le numéro des gendarmes s'affiche sur votre téléphone, ce ne sont pas forcément les gendarmes qui vous appellent. Audrazo, vous avez eu plusieurs alertes.
8: Oui, je vous fais le

0: la police ne vous demanderont jamais d'informations bancaires, jamais.
1: Bon, forcément, la question que l'on veut savoir, c'est comment savoir si on a vraiment les gendarmes au bout du fil, Aude ?
0: Mais généralement, déjà, quand la gendarmerie vous appelle, c'est plutôt en numéro masqué. Dans tous les cas, ce que je vous conseille, et je donne exactement le même conseil d'ailleurs quand c'est la banque qui vous appelle, vous raccrochez poliment et vous rappelez. Donc le 17, si vous voulez les gendarmes ou la police, vous demandez à parler à la personne qui était censée vous parler au départ et vous serez très vite fixé. Question que vous vous posez peut-être, comment l'escroc a-t-il fait pour faire s'afficher le vrai numéro des gendarmes sur votre téléphone ? Ça, j'en ai déjà parlé. En fait, ils ont un logiciel tout bête et ils trafiquent le numéro qui s'affiche. C'est vraiment tout simple et c'est dévastateur.
1: Aude Razo pour C'est pas vrai à retrouver sur ici.fr. 8h16, Fabien, vous avez parlé spectacle ou c'est vous qui êtes en spectacle ?
2: Non, c'est pas moi qui suis en spectacle, je vous rassure. Ce sera dans la prochaine demi-heure qu'on parlera spectacle dans le rendez-vous L'événement d'ici. On vous présente ce matin du grand spectacle Son et Lumière, c'est joué en plein air. Titre du spectacle, un ticket pour le paradis, c'est à découvrir à Télocher dans le cadre insolite d'un ancien four à chaux. Il date de 1927, cet ancien site industriel. Il a été transformé en lieu de spectacle et il a été rebaptisé la Citadelle des Anges. À l'origine de ce projet un petit peu dingue, il y a un couple, Isabelle et Sylvain Michou. C'est Sylvain qui sera avec nous tout à l'heure à 9h moins le quart pour tout nous dire de ce beau rendez-vous, un ticket pour le paradis. On va échanger avec Véronique dans un instant. Elle joue pour les places pour le Zoo de la Flèche.

0: Me Up, Mick Jagger et les Rolling Stones sur Ici Même à 8h20. Véronique est avec nous. Bonjour, bonjour Véronique.
1: Bonjour Fabien.
0: Vous habitez Le Mans, des places pour le zoo de la Flèche à gagner avec l'actualité du zoo, la présence de l'association Salamandra Nature qui était déjà là hier, qui est encore là dans le parc aujourd'hui. Dans quel pays l'association Salamandra Nature œuvre-t-elle en faveur de la conservation des tortues terrestres et de la protection de la biodiversité de manière plus générale, Véronique ?
1: Madagascar.
0: C'est une bonne réponse. Et les visiteurs du zoo de la Flèche, merci, aujourd'hui, peuvent échanger avec les représentants de ce centre de soins. Vous avez gagné deux places pour le zoo de la Flèche. Si je vous demande, allez comme ça spontanément, Véronique, l'animal que vous aimez particulièrement observer au zoo de la Flèche, celui qui vous fascine, à quelle espèce vous pensez comme ça spontanément ?
1: Les girafes.
0: Ah, ben, vous savez quoi ?

0: Je pensais à ma réponse et j'aurais dit exactement comme vous. C'est incroyable.
1: Ah ben voilà,
0: hein.
1: C'est ça.
0: On a l'impression d'être à la préhistoire. Et puis, il y a ses yeux complètement
1: oui,
0: fous, très doux, le regard de la girafe.
1: Ouais.
0: Deux places pour aller voir les girafes, entre autres,
1: super.
0: Aux yeux de la flèche. C'est pour vous, Véronique. Vous êtes en vacances, je crois,
1: merci.
0: Durant quelques jours.
1: Oui, toute la semaine là, encore. Oui. Mais bon, avec cette canicule, c'est vrai qu'il faut profiter le matin.
0: Voilà, c'est ça. On ouvre le matin et j'ai presque envie de dire qu'à 8h21, c'est presque trop tard parce qu'on a plus de 20 degrés. Cet après-midi, il fera très chaud encore dans le département de la Sarthe jusqu'à 39
1: degrés.
0: Oui,
1: jusqu'à la fin de la semaine, ça va être dur. Mais bon, on n'a pas le choix.
0: Ben oui, c'est comme ça. Profitez quand même des rares moments de fraîcheur de cette journée, de l'éclipse ce soir. Et on vous souhaite de bonnes vacances, Véronique en Sarthe. À bientôt, au revoir.
1: Merci, au revoir Fabien, à bientôt.
0: Les Sartois, les Sartoises se succèdent au micro d'Issimène pour partager leur passion. C'est bon, on y est arrivé. Le rendez-vous s'appelle Les gens d'ici. Bruno Rolestique, on part à la rencontre tout de suite d'un photographe animalier.
2: Passer des heures dehors, camouflé, à subir la fraîcheur, la chaleur, tout ça pour photographier un animal, le feriez-vous? Mathieu Esparron le fait et le fait très bien. Les gens d'ici.
3: Bonjour, je suis Mathieu Esparron, je vais avoir 44 ans, je suis né à Rosny-sous-Bois et je suis en Sarthe depuis un petit peu plus d'une dizaine d'années. Ma profession, je suis paysagiste, mais ma particularité, c'est d'être photographe animalier et surtout de photographier les animaux qu'il y a en Sarthe. Cette passion pour la photographie animalière, elle a commencé déjà tout jeune parce que ma maman avait un vieil appareil réflexe argentique. Et moi, j'ai des origines de l'île de la Réunion. On est très ancré et très attaché à tout ce qui est vivant, donc la faune et la flore. J'ai commencé à piquer l'appareil à maman et à faire un petit peu de photos avec les anciennes pellicules d'avant. Aujourd'hui, qu'est-ce que je prends en photo? Essentiellement, on va dire à 99%, la faune qu'il y a chez moi en Sarthe. Des oiseaux, des mammifères, des amphibiens, des batraciens que j'ai à la maison, chez moi, à Mézières sous la Varda. J'ai plusieurs méthodes pour la photographie animalière. Une tenue de camouflage, du matériel photographique. Donc moi, je bosse essentiellement avec une marque, je peux le dire, avec Canon. Donc j'ai un télézoom, un 100-500, j'ai un Canon R5 avec un autre objectif pour faire de la photographie avec de la basse lumière. J'ai aussi construit avec des matériaux de récupération des affûts fixes qui sont camouflés dans la végétation chez moi. Comment je m'y prends aussi, c'est aussi beaucoup d'observations. J'ai posé des caméras entre guillemets de chasse, même si je suis anti-chasse et ça va pas me faire des copains, pour pouvoir observer les allées et venues des animaux. Et c'est là après que je me poste pendant des fois des matinées, des après-midi ou des journées pour pouvoir prendre le cliché que vous pouvez voir sur mon site. Les photos dont je suis le plus fier, c'est la chouette chevêche, la chevêche d'Athéna que j'ai à la maison. Une espèce qui est très intéressante de par sa taille et de par ses yeux, dorés en fait. C'est sa manière de voler, sa manière de se poser, son regard qui est très intense. J'aimerais beaucoup photographier la loutre que nous avons en Sarthe. Je ne vais pas dire qu'en voie de disparition, mais on n'en a plus beaucoup. J'essaie de me rapprocher de certaines associations pour voir si je pourrais avoir accès justement à où photographier ce bel animal. C'était Mathieu Esparron, j'ai été heureux de partager ma passion avec vous et Issimène. À bientôt lors d'une expo et sur mon compte Instagram Mathieu Nature et Sarthe 72.
0: Ouais, il y a de très belles photos de Mathieu Esparron sur ses réseaux sociaux. Place à la photo astrale aussi ce soir avec bien sûr l'éclipse solaire. Il y a plusieurs lieux de rendez-vous pour l'observer. Rendez-vous à la plage de Tuffet-Val de la Chéronne à 19h, au complexe sportif de Parigny-l'Évêque, avec le club d'astronomie de l'Université du Mans qui sera là à Parigny-l'Évêque. On vous accueille dès 17h30. À La Ferté-Bernard, ça se passe derrière le complexe culturel Athéna à 18h. Ou encore au stade de Saint-Longy à 19h. Édition spéciale Éclipse solaire sur votre radio Issimène à 13h aujourd'hui. Étienne Daou.

0: Etienne Dao avec Tombé pour la France. Vous écoutez ici Men, il est 8h28. À suivre toute l'actualité nationale, internationale et l'info d'ici consacrée à l'éclipse solaire.
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0: C'est le jeu de l'été, je parle bien sûr de la pétanque. Est-ce que vous aimez la pétanque? Est-ce que vous tirez? Est-ce que vous pointez? C'est la question du jour dans les petits plaisirs de l'été. Tom Vanier, dans quelques minutes, dans un instant Christelle, l'info d'ici de 8h30. On va remonter le temps pour nous arrêter en 1999.
5: Ouais, on remonte au 20e siècle, hein, ça ne nous rajeunit pas. C'est l'année de la précédente éclipse du soleil. On vous a demandé quels étaient vos souvenirs de ce moment. Beaucoup de Sartois s'en souviennent avec beaucoup d'émotion. Mais pour le moment, c'est toute l'actualité en français dans le monde. Le 90 secondes, Cyril Ardo Redon ce matin.
6: Le plus beau crépuscule du siècle, l'éclipse de soleil, c'est ce soir à partir de 19h20 environ. Elle est partielle à plus de 90% en France. Pour la regarder, il faut être équipé de lunettes spéciales. En 1999, lors de la dernière éclipse totale, le ministère de la Santé avait recensé environ 250 lésions oculaires. Dans la Drôme, situation stable cette nuit sur l'incendie dans le massif du Claps à Bellegarde-en-Diois. En 10 jours, le feu a brûlé environ 400 hectares. Les conditions météo aujourd'hui font craindre des reprises de feu aux autorités. Face aux feux de forêt, 45 départements de la moitié nord et du littoral méditerranéen sont placés en orange pour un risque élevé. 78 départements sont placés en vigilance orange canicule par Météo France. Le ministère de la Transition écologique réunit aujourd'hui le comité de suivi hydrologique et les préfectures de région pour faire un état des lieux de la sécheresse. Actuellement, 62 millions de personnes, soit 94% de la population de métropole, est concernée par une restriction sur l'eau potable. Au moins 11 jeunes Français détenus en Thaïlande pour trafic de cannabis depuis le début de l'été, arrêtés alors qu'ils rentraient en Europe avec des valises pleines de drogue. Ils disent être tombés dans un piège tendu sur Internet par des trafiquants. Et puis en foot, la Supercoupe d'Europe pour le PSG. Peut-être un nouveau trophée sur la cheminée des Parisiens. C'est la rencontre entre le vainqueur de la Ligue des Champions et de la Ligue Europa. Paris affronte les Anglais d'Aston Villa dès 21h à Salzbourg en Autriche.
5: 8h31, merci Cyril Ardo-Redon, vous écoutez ICI Men et c'est l'heure de l'info d'ICI. Direction ce matin, l'année 1999, le 11 août, c'était la date de l'éclipse totale que l'on avait pu voir partout en France, surtout sur un large quart nord-ouest du pays, et quasiment 27 ans, jour pour jour, avant celle de ce soir, les paysages s'étaient assombris, les oiseaux ne chantaient plus. Pour beaucoup de Sartois, les souvenirs sont encore très précis, Axel Canu.
7: Pour Patricia, cette éclipse de 1999, c'est d'abord un souvenir de fête.
8: J'étais à Deauville sur la plage avec mon mari et mon petit garçon. On a ouvert une bouteille de champagne en se disant, si ça se trouve, c'est la fin du monde. Et je sais que mon fils a bu une gorgée, il était tout fou, il n'arrêtait pas de courir.
7: Le fils avait quel âge?
8: Il est né en 95, donc il avait 4 ans. J'ai honte de le dire, il a juste bu une gorgée, hein. Mais c'était génial.
7: Roselyne, elle, était en vacances en Turquie avec sa famille. Alors, pour voir le phénomène, elle a fait un voyage dans le voyage.
9: Plus de 1000 km encore.
7: Spécialement pour ça?
9: Oui, spécialement pour ça en famille, parce que tout le monde était très intéressé pour la voir. On est parti en direction de la mer Noire. C'était donc au bord de la mer qu'on pouvait la voir le mieux. On a campé et puis voilà.
7: Et une fois installé, le spectacle.
10: Le plus grand souvenir, c'est c'est les oiseaux qui se sont mis à voler juste avant que le soleil, en tout cas, disparaisse.
8: C'est arrivé d'un coup, plus d'oiseaux, plus de bruit, plus rien. C'est devenu tout noir, la plage est devenue complètement sombre.
11: Voilà, cette atmosphère très très mystérieuse, c'est ça en fait. Ça m'a marqué, oui.
12: L'ombre, elle n'existait pas.
13: Vous voyez plus votre ombre en pleine journée en fait.
12: C'était vraiment une chose surréaliste de voir ça.
11: Il y a un côté fantastique, hein. Oui, il y a un côté fantastique.
12: La couleur, il était vraiment fantôme.
14: On a l'impression d'être dans un album de Tintin. C'est un moment assez magique. C'est un moment où on sent que les éléments sont extrêmement grands et nous, on est tout petits à côté, quoi.
9: Mais à peine le temps de s'en rendre compte et tout revient.
8: Ça a duré quelques secondes et c'était magnifique. Tout le monde a applaudi sur la plage. C'était vraiment super.
7: La magie de ce 11 août 1999 a marqué des générations, mais a aussi laissé des souvenirs indélébiles aux plus jeunes. Vous aviez quel âge à l'époque ?
15: À l'époque, j'avais 3 ans et demi. Mais je me souviens, j'ai l'image d'être dans le salon de mes parents et je me souviens d'eux fermant les rideaux pour nous empêcher de voir parce que ça nous brûlerait les yeux et il n'y avait pas de lunettes pour les tout petits, donc je me souviens de ça.
7: L'un des tout premiers souvenirs d'Alexis qu'il pourra revivre en plein air ce soir.
5: Et pour voir l'éclipse, il faut vous installer dans un endroit dégagé, si possible sans pollution lumineuse, avec des lunettes spéciales. La carte des meilleurs spots est à retrouver sur notre site ici.fr. 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À la une du journal de 9h, les risques d'incendie sont encore très importants. La Sarthe est en vigilance orange et pourrait connaître des feux quasiment aussi importants qu'en Gironde. C'est ce que nous dira le commandant Benoît Guérin, référent départemental pour les feux de forêt chez les pompiers de la Sarthe. Son interview est à suivre dans une demi-heure. La météo, Fabien, encore une journée de canicule. Ça grimpe encore au niveau du thermomètre.
0: Ouais, 3 degrés de plus par rapport à la journée de mardi. Il fait déjà autour de 20 degrés en Sarthe, 22 degrés au Mans. La température à Château-du-Loir, c'est Émilie qui nous l'indique sur les réseaux sociaux, d'ici même 22 degrés. Les maximales cet après-midi iront de 37 à 39 degrés, 38 degrés annoncés au Mans, 39 à La Flèche et Sablé, 39 degrés aussi à Bousse, village situé à côté de La Flèche. Le soleil domine encore aujourd'hui, mais des nuages sont aussi annoncés en milieu d'après-midi.
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0: Alors oui, il y aura des nuages en milieu d'après-midi. La bonne nouvelle pour observer l'éclipse, c'est que ces passages nuageux ne vont pas durer. Vers 20h, le ciel sera dégagé pour voir l'éclipse solaire, ce phénomène astral exceptionnel. Journée spéciale sur votre radio. Ici Mène, tout de suite Michel Berger, il n'y a pas de honte.

0: Michel Berger sur votre radio Issimène, il est 8h39 dans l'événement d'ici. On vous présente ce matin un grand spectacle son et lumière joué en plein air. C'est un ticket pour le paradis à découvrir à Télocher dans le cadre insolite d'un ancien four à chaux. Il a été créé en 1927, il a été rebaptisé la Citadelle des Anges. À l'origine de ce projet un petit peu dingue quand même, hein, il y a un couple, Isabelle et Sylvain Michoux. Sylvain sera notre invité avant les infos de 9h.
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0: Les petits plaisirs de l'été, c'est tout de suite sur Ici Mène. Tom Vanier à votre rencontre dans les rues du Mans. Il vous propose de répondre à la question du jour, 100% vacances. Elle est le symbole de la convivialité, elle est le symbole du partage. Je parle de la pétanque. Et vous, est-ce que vous aimez la pétanque? Est-ce que vous tirez? Est-ce que vous pointez?
3: Le jeu de boules est une affaire trop sérieuse pour qu'on s'occupe d'autre chose.
4: Bon, tu tires ou tu pointes? Une phrase qui se prononce forcément avec l'accent du sud. On parle ici, bien évidemment, de pétanque. Et vous, aimez-vous la pétanque l'été?
5: Du tout. C'est pas mon truc, hein, de rester immobile, de regarder. Non, c'est pas. Non, ça me va pas. Je suis pas quelqu'un de très statique, on va dire.
4: Ah bon, bah mauvaise pioche pour le premier, monsieur peut-être.
6: Pas vraiment, non, c'est pas dans mes habitudes. Enfin, j'ai jamais trop été amené à le pratiquer, et du coup non.
4: Bon bah décidément, hein, je suis un peu inquiet là. Allez, rassurez-moi, vous aimez la pétanque?
7: Je rigole parce que j'ai fait une partie de pétanque le week-end dernier avec des copains et j'avoue que ça faisait des années que je n'avais pas joué. On a fait garçon contre fille et on a perdu à un point.
8: Bah la pétanque, c'est les copains, c'est l'été, c'est les bières au bord du terrain, les mains sales.
9: Tu tires ou tu pointes?
8: Je tire, moi. Qu'est-ce qui fait un bon tireur? Le placement des pieds. Et c'est réel que ça joue énormément.
10: Et bah moi j'adore ça. J'ai fait beaucoup de saisons dans des campings. Quand j'avais mon planning au début, je disais, est-ce que s'il te plaît, je disais à mon responsable, est-ce que s'il te plaît, tu peux me mettre en repos le jour où il y a le tournoi de pétanque? Et j'adore ça. Pour moi, ça inspire effectivement l'été de pouvoir jouer à la pétanque. Je fais les deux, mais bon, je loupe beaucoup de tirs, donc je préfère pointer.
11: Et bah j'ai fait une compétition, je pense, dans un club d'enfants une fois comme ça, et j'ai dû arriver pas loin de la finale. Je suis pas allé à la finale, mais joueur de pétanque à mes heures perdues avec même mes amis l'été, ça peut être cool. Ouais.
12: La pétanque, ça m'évoque les après-midi entre copains, surtout le dimanche, grand soleil, et ça se termine toujours par un barbecue.
4: La pétanque reste l'un des plus grands plaisirs de l'été, même si quand on perd, bah on a un peu les boules. Les boules, vous l'avez, les boules de pétanque. Bon allez, à demain.
0: Ah, je suis pas sûr de comprendre votre jeu de mots. Il est content de lui en plus, l'animal. Merci beaucoup Tom Vanier. Bravo pour ce calembour stratosphérique. Il y a des concours de pétanque justement ce week-end. Saint-James-sur-Sarthe, ce sera samedi. Concours en doublette, ça va se passer sur le terrain de pétanque qu'on trouve à côté du gymnase. Lombron, là encore samedi au complexe sportif. Et puis toujours ce samedi 15 août à Bonnétable. Concours en doublette, rue Saint-André de Gély, soyons précis. Dans un instant, notre rendez-vous consommation, c'est avec Valère Corriard. Et je vois qu'aujourd'hui, Valère nous dit comment faire son changement d'adresse gratuitement.
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0: 8h42 chaque jour, un bon plan pour notre pouvoir d'achat, c'est la promesse de Valère Corriard. Et vous nous dites ce matin, Valère, comment faire son changement d'adresse gratuitement?
17: Il faut dire que c'est fastidieux la question du changement d'adresse quand on déménage. Et parfois, par manque de temps ou pour ne pas perdre un courrier important, on passe par le service de la poste qui coûte cher, entre 47 et 79 euros. Mais il existe effectivement un bon plan que nous a envoyé Gérard, qui m'a écrit sur le mail par ici les économies @radiofrance.com. J'ouvre les guillemets. Ce service permet de communiquer la nouvelle adresse gratuitement à tous les services, carte grise, fournisseurs d'électricité, de gaz, CAF et j'en passe. Et l'on reçoit une confirmation du changement de tous les services que l'on a cochés quand ils ont reçu la nouvelle adresse. Pour la carte grise, on reçoit une étiquette à coller sur l'ancienne adresse. Donc pas la peine d'aller payer pour faire un changement de carte et de payer un renvoi de courrier à la poste. Merci beaucoup Gérard, c'est un super bon plan que je ne connaissais pas. Tout est d'ailleurs sur le site service-public.fr.
0: Et vous avez vérifié, j'imagine, Valère, c'est pas trop compliqué ?
17: Non, ça va, vous devez vous identifier sur le site service public, puis vous saisissez la date d'effet, vos nouvelles coordonnées, les organismes que vous voulez informer. Et c'est parti, et c'est large hein, sur les organismes. C'est vrai qu'il y a les fournisseurs d'énergie, France Travail, la Sécurité sociale, les caisses de retraite, le service des impôts, même le service en charge des cartes grises. Mais vous voyez, là, vous savez désormais comment économiser jusqu'à 79 euros, mais aussi gagner du temps. Ce qui n'a pas de prix, en profitant donc de ce service gratuit pour changer d'adresse, vous tapez dans votre moteur de recherche « changer d'adresse, service public », vous arriverez sur la bonne page, et là, vous vous laissez guider, c'est vraiment facile. Si vous, comme Gérard, vous avez d'ailleurs des bons plans budget, pouvoir d'achat, pensez à m'écrire parce que, à la fin, ça aide tout le monde. Mon mail, c'est parisilleséconomies@radiofrance.com.
0: Bonne journée, Valère Coréard. On écoute le nouveau titre de Céline Dion. Bonjour, pardon, merci. On se retrouve tout de suite après avec une idée de sortie pour, pourquoi pas ce soir et pour les jours à venir. C'est un son et lumière à Télocher dont on vous parle dans un instant. Restez avec nous sur Ici Même.
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0: 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Il est 8h47. Chaque matin, ici même sélectionne pour vous un spectacle à ne pas manquer, c'est l'événement d'ici. Bonjour Sylvain Michou.
1: Bonjour.
0: Vous avez transformé l'ancien four à chaud qui date de 1927, four à chaud de Télocher, en lieu de spectacle baptisé la Citadelle des Anges, où se joue un son et lumière tous les étés. On va parler de ce spectacle dans un instant. C'est un sacré pari de racheter un site industriel et de se dire on va en faire un lieu de culture. C'est ce que vous avez fait avec Isabelle, votre épouse, il y a 11 ans. Qu'est-ce que vous avez créé en 11 années?
1: Pour faire simple, on a découvert donc ce lieu qui est un site industriel. Donc on a commencé par faire un tas de verdure dans laquelle tous les étés on fait un spectacle sans lumière, et ensuite après on a rénové le lieu pour le but du jeu, c'était de faire une salle de spectacle et d'événements avec ce fameux dôme géodésique qui a poussé il y a 3 ans. On fêtera ses 3 ans en octobre prochain. Donc voilà, maintenant il y a une offre entre guillemets complète entre la salle de spectacle avec ce dôme et puis le théâtre de Verdire qui continue toujours à travailler l'été notamment, ou alors avec des concerts toute l'année suivant les météos.
0: C'est un incroyable pari, ressusciter ce site industriel, en faire un lieu de spectacle. C'est réussi. Le spectacle 2026 qui est joué tous les soirs jusqu'au 30 août à la nuit tombée, c'est un ticket au paradis. La soirée commence, avant de parler du spectacle, par un repas. Qu'est-ce que vous proposez pour ce dîner? Puis ça se passe dans quel cadre?
1: Alors il y a la possibilité, sur une terrasse couverte, à l'ombre, avec un tout petit peu de fraîcheur, bien que ce soit difficile à trouver en ce moment, même sous les arbres. Mais en tout cas, effectivement, on propose un repas à partir de 19h30, donc un repas un peu fraîcheur, avec des produits locaux, et puis pour 16€ seulement. Et ensuite, après, une fois que le repas est terminé, pour ceux qui ont le plaisir de goûter à cette restauration, de partir sur le spectacle à partir de 21h15, 21h30.
0: Oui, c'est ça. Ce repas, vous lui avez donné un nom, la Gamelle des Anges. Mmh. Alors, on le prend ou on ne prend pas, on a bien compris. On peut simplement assister au spectacle. Un spectacle déambulatoire, c'est-à-dire que le spectateur va bouger, qui se déroule en deux temps. On commence par quoi, Sylvain?
1: Alors, on commence par le dôme. À la fois, effectivement, la plupart des gens, il y a 11 ans d'arriéré de spectacle sans lumière, donc effectivement, ils pensent pas que le dôme existe, mais il existe bien. Donc on rentre dans une immersion au paradis, dans un ascenseur, dans le dôme, et puis on va découvrir les archanges qui vous expliquent un peu comment fonctionne le paradis.
0: En fait, vous nous emmenez au paradis de notre vivant, c'est un petit peu l'objet
1: voilà,
0: du spectacle.
1: Voilà, c'est une journée porte ouverte.
0: Au paradis, qui l'eût cru, ça se passe en Sarthe. Alors ça, c'est la première partie, on est sous le dôme que vous avez aménagé il y a 3 ans, et pour la deuxième partie, on va se rendre dans le théâtre de verdure.
1: Exactement, parce que on monte au paradis, mais il faut bien redescendre. Donc, parce que les terriens ont encore des choses à vivre, du moins pour ceux qui viennent voir le spectacle. Et ensuite, effectivement, c'est la redescente avec des projections géantes qui illustrent un petit peu une métaphore du paradis en termes d'image. On part sur à peu près 25 minutes de spectacle supplémentaire.
0: Alors ça, c'est en extérieur, dans ce que vous appelez le théâtre de verdure, une illumination visuelle. Est-ce que, pour faire un parallèle connu de tout, ça ressemble un petit peu à ce qu'on peut découvrir avec la nuit des chimères dans la vieille ville du Mans?
1: Alors oui, mais c'est beaucoup plus interactif et les images, chaque année, changent.
0: C'est beaucoup mieux en d'autres termes.
1: Je pense que ça dépend des moyens que l'on met, mais effectivement, c'est notre aventure, c'est beaucoup plus didactique, c'est plus féerique.
0: Ouais.
1: Et puis on s'embarque dans une histoire avec 5 compositions musicales et puis 5 tableaux un peu chimériques.
0: Ouais. Alors il y a toute une équipe de bénévoles qui vous entoure. Vous êtes propriétaire du site avec votre épouse Isabelle, vous êtes aussi le metteur en scène du spectacle, et puis des bénévoles autour de vous qui rendent ces soirées possibles. Ils font quoi exactement ces
1: bénévoles? Je dirais que ces bénévoles maintenant travaillent avec nous toute l'année, donc pour la saison culturelle à l'intérieur du dôme, mais également pour ce fameux théâtre de verdure. Donc effectivement, ils font l'accueil, ils font la restauration, ils participent un petit peu à la créativité du spectacle par leur énergie. Donc effectivement, on a entre une quinzaine de bénévoles chaque jour pour faire vivre cette aventure.
0: Le spectacle seul, c'est un prix libre à partir de 7€. C'est gratuit pour les moins de 10 ans. Vous veillez à ce que ce spectacle soit accessible au plus grand nombre en cette période de vie chère. Il y a une soirée spéciale, on conclut avec ça, Sylvain Michou. C'est un concert qui aura lieu le vendredi 21 août.
1: Exactement. Donc c'est un concert qui vient de très loin, d'Inde. À pas louper, parce que c'est une énergie musicale qu'on découvre nulle part ailleurs. Effectivement, j'organise des tournées musicales en France, et puis avant qu'ils reprennent l'avion, hop, ils passent à la Citadelle des Anges.
0: Et ce groupe, c'est Rina Das Ball Trio.
1: Exactement.
0: J'ai à peu près bien prononcé.
1: C'est bien prononcé.
0: Et tous les soirs jusqu'au 30 août, pourquoi pas ce soir, on peut y aller, même si vous allez à la concurrence de l'éclipse solaire ce soir, mais
1: pour... Ouais, à 19h30, donc...
0: Ah bah ouais.
1: Oui, il y a de la marge.
0: Il y a de la marge, on peut aller ensuite découvrir ce son et lumière. Un ticket au paradis, c'est à la Citadelle des Anges, c'est à Télocher, à une quinzaine de kilomètres du Mans. Bravo Sylvain Michoud pour ce pari complètement dingue qui est réussi.
1: Merci à vous en tout cas.
0: À très bientôt. Vous écoutez Ici-Mène, il est 8h52. Dans un instant, le vétérinaire Ici-Mène, pas le vétérinaire, c'est le médecin Ici-Mène, le docteur Kierzek. C'est des humains dont il est question dans un instant. À d'autres moments, on parle effectivement des animaux. Et le docteur Kierzek va nous donner des conseils ce matin en lien avec les orages. Quelles sont les bonnes pratiques en cas d'orage l'été? On voit ça dans quelques instants. Tout de suite après, Aretha Franklin. Voici Respect sur Ici-Mène.

0: je vois que la relève du matin arrive en studio. Et quand je vois les deux gars qui arrivent, je me dis qu'on n'est pas fauché avec ça. Vous écoutez ici, Mène, il est 9h05, c'était la balle perdue de la fin d'ici matin. Et à 9h05, on accueille tous les jours à cette heure-ci le docteur Gérald Kierzek, c'est le spécialiste santé de votre radio ici, Mène. Docteur Kierzek, gare aux orages qui accompagnent parfois notre été. Bonjour docteur.
1: Bonjour à toutes et à tous. L'an dernier encore, des accidents ont rappelé que la foudre tue une quinzaine de personnes chaque année en France. Alors aujourd'hui, on va réviser les gestes qui sauvent. La foudre, c'est une décharge électrique. Ça peut tuer en un éclair ou laisser des séquelles lourdes. Et l'immense majorité des accidents surviennent en pleine activité de loisirs, notamment entre mai et août. Heureusement, avec quelques réflexes simples, on réduit considérablement le risque. Le principe, c'est d'éviter d'être le point culminant ou de se trouver sur une zone conductrice. Alors en extérieur, on se baisse au maximum quand il y a l'orage. On s'éloigne des arbres isolés, c'est 50 fois plus dangereux qu'un homme debout. Des poteaux, des clôtures métalliques ou des plans d'eau. On quitte le vélo, on quitte la planche à voile ou le club de golf. Et si le terrain est dégagé et qu'aucun abri solide n'est accessible, on s'accroupit en position fœtale, les jambes repliées, on est le plus proche du sol possible. En voiture, si elle n'est pas décapotable, il n'y a pas de problème, c'est un excellent abri, on peut s'y réfugier. Attention aux parapluies, aux cabines téléphoniques, aux abris de jardin, eux ne sont en revanche jamais des abris sûrs. Et à l'intérieur, on va débrancher les appareils électriques, on ne se colle pas aux tuyaux ni aux fenêtres et on n'utilise pas de téléphone fixe. Quant au portable, lui, il est sans danger.
0: Et si malgré tout une personne est frappée par la foudre, qu'est-ce qu'il faut faire immédiatement ? On a parfois peur de toucher la victime.
1: C'est l'idée reçue la plus dangereuse. On peut et on doit toucher la victime. En fait, elle reste pas accrochée à la foudre. Quelqu'un qui s'est électrisé avec une prise électrique, oui, il faut couper le courant avant de la toucher. Mais là, après avoir été foudroyé, le corps ne reste pas chargé d'électricité après l'impact. La foudre va souvent provoquer malheureusement un arrêt cardiaque ou un arrêt respiratoire. On appelle le 15, le 18 ou le 112. On vérifie la conscience et la respiration. Si la personne ne respire pas ou est inconsciente, on va vraiment commencer immédiatement un massage cardiaque. Si elle respire normalement, on va la placer en position latérale de sécurité, on va la couvrir pour éviter l'hypothermie. Et même si la victime reprend conscience rapidement, elle doit être hospitalisée pour un bilan complet et un risque de trouble du rythme cardiaque a posteriori. Et aujourd'hui, rappel très utile aussi, ça n'a pas grand-chose à voir avec les orages, mais c'est l'éclipse, elle sera partout visible en France. Et je vous l'avais dit, on ne regarde jamais le soleil à l'œil nu. Prenez des lunettes spécialement certifiées. Allez, bonne éclipse, bon été, bonne santé à l'écoute d'ici, bien sûr.
0: Merci beaucoup, docteur Kierzek. Et toujours à propos de l'éclipse solaire, c'est l'événement du jour. Vous pourrez l'observer ce soir à Tuffet, Val de la Chéronne, en présence de l'équipe de l'association Planète Science, qui va mettre des lunettes d'observation adaptées à votre disposition. C'est un bon plan puisque, tiens, par exemple, les lunettes Issimène sont toutes parties il y a quelques jours de cela. C'est pas facile d'en trouver. Donc rendez-vous à Tuffet, Val de la Chéronne. On a ce qu'il faut pour vous ce soir. Rendez-vous à la base de loisirs à partir de 19h ou observez l'éclipse. On a un article très complet qui vous donne les meilleurs spots sur ici.fr. Je vous souhaite une très très bonne journée. On va se retrouver demain dans Ici Matin entre 6h et 9h. Dans un instant, le journal de 9h et puis votre grande matinée avec Lilian.
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0: C'est l'heure de la relève du matin et c'est Lilian Brault qui vous accompagne tout au long de cette matinée, 9h midi. Bonjour Lilian.
5: Bonjour Fabien, bonjour Christelle.
0: Lilian Brault, c'est du costaud, c'est bien connu.
5: Ah oui, c'est du très très lourd. Dans la prochaine heure, le best-of de votre rendez-vous témoignage, thématique de cette rediffusion, la sclérose en plaques, une émission sur ce thème. Et ensuite, entre 10h et 11h, Charles Calero sera mon invité. Il fait partie du club d'astronomie de l'Université du Maine. Et donc, il est sur l'événement à Parigny-l'Évêque pour observer l'éclipse. On parlera éclipse, on parlera Perséide, autrement dit les étoiles filantes, mais aussi de la pénurie de lunettes et comment on peut contrer ça. Ce sera entre 10h et 11h. Fabien, à demain.
0: Ben ouais, je serai là dès 6h pour Ici Matin. Bonne journée avec Lilian Brault.
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5: Merci d'écouter votre radio locale. Ici Mène, il est 9h. les informations avec vous, Christelle Caillot. Christelle, la Sarthe pourrait connaître des feux quasiment aussi importants qu'en Gironde.
6: Le département est toujours en vigilance orange sur les feux de forêt. Et avec les températures qui vont grimper de 33 à 39 degrés cette semaine, le pic de la vigilance orange canicule est attendu pour demain. Alors on se demande forcément si on peut se retrouver un jour avec les dégâts qu'a connu la Gironde. La réponse du commandant Benoît Guérin, référent départemental pour les feux de forêt chez les pompiers de la Sarthe.
7: Sur toute la partie sud du département et notamment les massifs classés à risque dans le département, on a le même type de peuplement qu'en Gironde, à savoir des pins maritimes avec au sol des fougères et de la calune. Donc potentiellement, ce type de feu peut se produire dans notre département. Ce qui limitera la surface, c'est qu'on a des massifs un peu plus petits, puisque les massifs d'un seul tenant dans le département, on est sous les 10 000 hectares. Mais ce type de feu, il faut pas faire de catastrophisme, hein, mais ce type de feu peut se produire.
6: Le commandant Benoît Guérin, référent départemental pour les feux de forêt chez les pompiers de la Sarthe. À ce jour, le plus important incendie qui s'est déroulé en Sarthe, c'était en juillet 2022. 328 hectares avaient brûlé dans les secteurs de Mulsanne, rue Audin et Téloché. Les pompiers de la Sarthe ont de nouveau utilisé Morane 72. Hier, vous savez, c'est cet hélicoptère bombardier d'eau. C'était pour l'incendie à Saint-Mard-d'Outillé, au sud du Mans. Un feu d'herbe sèche de 2000 mètres carrés. Ce matin, ils sont 17 avec encore 5 véhicules sur un incendie qui a détruit 2 hectares à Villeneuve-en-Persaigne, route de Mamers. Un feu qui s'est déclaré hier soir peu avant 21h. Un habitant de Sablé-sur-Sarthe a été placé en garde à vue après avoir tenté de mettre le feu dans la nuit de lundi à mardi à la mairie de la commune Place Raphaël-Élysée. Il n'a pas réussi et il s'est rabattu vers un bâtiment communal rue du Château. Une pièce de bureau a été incendiée avec un gros dégagement de fumée. Il a ensuite brûlé une cinquantaine de mètres carrés de végétation devant le château, dégradé 3 véhicules et il s'est rendu de lui-même aux gendarmes. Il a été auditionné. On ne connaît pas encore les raisons de son acte. La mairie de Sablé et la communauté de communes ont porté plainte. Le procès des 5 auteurs poursuivis pour une série de cambriolages dans le Nord-Sarthe entre avril et août dernier a été renvoyé au 12 octobre prochain, hier. Rappelons que les 5 personnes ont été arrêtées au début du mois. Elles sont poursuivies pour 24 cambriolages entre avril et août sur 17 communes du nord du département. Plus de détails sur cette affaire sur ici.fr.
5: C'est l'événement de la journée, l'éclipse totale du soleil.
6: Elle sera visible ce soir à partir de 19h30. C'est la première éclipse totale depuis 1999. En Sarthe, le phénomène sera observable à 94%. Mais pour le faire sans danger, il faut absolument des lunettes spéciales. Les lunettes de soleil, ça suffit pas, nous dit Vincent Ballesteros, le président du club d'astronomie de l'Université du Mans.
8: Ah oui, c'est pas que les enfants, c'est tout le monde. Parce que regarder le soleil comme ça, furtivement, sans s'attarder, ça peut passer. Mais regardez une éclipse, vous allez fixer le soleil. Ce qui se passe, c'est qu'on va se brûler la rétine, mais vraiment d'une façon terrible et irréversible. Donc les protections sont obligatoires. Les lunettes de protection et pas une radiographie de mamie ou papa. Et pas non plus de lunettes de soleil normales. Il faut des lunettes spéciales éclipse solaire. Donc ça, c'est très, très, très important et primordial.
6: Vincent Ballesteros, le président du club d'astronomie de l'Université du Mans, a été l'invité d'ici même. Son interview est à retrouver sur ici.fr. Émission spéciale ce mercredi de 13h à 13h30 dans Ma France. Et avec vous également, Lilian, de 10h à 11h, c'est ça, hein ?
5: C'est tout à fait ça, ouais.
6: On parle un petit peu de sport avec du football. Vous pouvez prendre vos billets pour le premier match de Ligue 1 du Mans FC. C'est le 22 août face à Brest. La billetterie a ouvert hier et il n'y a déjà plus de billets dans la catégorie 5. Vous savez, ce sont les billets les moins chers. Vous pouvez toujours prendre des places aussi pour le match amical face au Havre. C'est ce samedi et c'est toujours au stade Marie-Marvin. En basket, le MSB va commencer le championnat avec un déplacement à Gravelines. Ce sera le 29 septembre. Le premier match du championnat de Betclic à Antares, ce sera le 4 octobre avec la réception de Paris. La suite du calendrier est suspendue à la question de l'AS Monaco, recalée par le gendarme de la Ligue.
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6: Encore très chaud hein, aujourd'hui, Lilian.
5: Oui, encore très chaud. Il fait déjà 23, 24 degrés au Mans. Et dès la fin de matinée, on va passer au-dessus des 30 degrés. Cet après-midi va être rude. Maximal affiché à La Flèche et Sablé-sur-Sarthe, 38 degrés. Sinon, 37 degrés à Écommois. De même à Loué ou à Ruillé-sur-Loire. 36 degrés pour le secteur de Saint-Calais ou pour le Nord-Sarthe. On va avoir chaud. Et si vous comptez observer l'éclipse en fin de journée, Météo France annonce 30 à 32 degrés en soirée encore. Alors, pensez bien à vous hydrater. Portez un couvre-chef, crème solaire bien sûr. Il fera entre 23 et 28 degrés la nuit prochaine. Et demain, même température qu'aujourd'hui. Ce week-end, il fera moins chaud. Normalement, on annonce à peu près 27 degrés l'après-midi. Je vois que vous souriez,
6: un
5: Christelle.
6: Un couvre-chef, j'ai beaucoup aimé cette expression.
5: Oui, bah, comme ça, on peut mettre les bobs, les casquettes, les chapeaux, on met tout dedans, quoi. Couvre-chef.
6: Reste à l'ombre, quoi.
5: Si vous nous écoutez sur la route, il y a un petit ralentissement en ce moment entre le parc Manceau et Coulaines, hein, sur la rocade à cet endroit-là. Et il y a une voie fermée en fait, en réalité, là, sur la départementale 313. Donc quelques ralentissements de ce côté-là. En gare du Mans, les trains sont à l'heure. 9h06, merci de nous écouter. On est ensemble jusqu'à midi.
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5: Et oui Christelle, du soleil, encore et toujours, et ce soir un soleil particulier, il se cachera derrière la lune, on peut le dire, on aura plus ou moins du soleil dans la nuit, et tiens, c'est aussi une chanson de Gérard Blanc, ça tombe bien.
1: Bien vu.
5: Oh oui.

0: Gérard Blanc sur Ici-Maine à 9h10, du soleil dans la nuit.
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0: Cet été, Ici-Maine vous propose chaque jour les bons moments du rendez-vous témoignage avec Fabien Aubric. Oui, tous les matins, vous répondez à la question du jour. Dans le domaine de la santé aujourd'hui, nous nous sommes intéressés à la sclérose en plaques à l'occasion de la journée mondiale dédiée à cette maladie.
3: Vous avez témoigné en direct à propos de cette maladie. On va entendre Agnès dans un instant. Notre invitée Christine Grouard, déléguée départementale de France Sclérose en Plaques, patiente experte et présidente de l'association CEP en Sarthe, CEP comme sclérose en plaques. Qu'est-ce que la sclérose en plaques ? Comment définir cette maladie, Christine ?
4: Donc la sclérose en plaques, c'est une maladie auto-immune qui touche le cerveau, la moelle épinière et le nerf optique. Il faut savoir qu'il y a environ 140 000 personnes donc en France, et je disais en Sarthe on est autour de 3-4 000 personnes. Alors les symptômes sont vraiment différents selon l'endroit qui se trouve lésé dans le cerveau, dans la moelle épinière. Il peut avoir des troubles moteurs, des troubles sensitifs, des troubles visuels, des douleurs, en tout cas. Le symptôme commun, c'est une grande fatigue.
3: Une grande fatigue, oui.
4: Mais il peut aussi avoir des symptômes plus qui se voient moins, comme ce qu'on appelle les troubles cognitifs, c'est-à-dire des difficultés de concentration, d'organisation, de mémoire, des troubles urinaires, des troubles sexuels. Tout ça, ça ne se voit pas forcément, mais ça impacte la vie.
3: Oui, ça fait partie des handicaps invisibles, hein, les scléroses en plaques. On y viendra un petit peu plus tard. J'ai prononcé le nom de la maladie au pluriel. On peut dire qu'il y a des scléroses en plaques. Visiblement, on regarde des symptômes, on voit que c'est très, très disparate.
4: On dit qu'il y a autant de personnes que de scléroses en plaques, ou l'inverse, ou autant de scléroses en plaques que de personnes. En tout cas, oui, ça peut être différent chez les individus.
3: Alors, on retourne vers Agnès qui habite Le Mans et qui témoigne au 02 43 29 10 10. Si vous vivez, vous aussi, avec une sclérose en plaques, vous pouvez nous appeler et prendre la parole en direct. Agnès, vous êtes toujours avec nous ?
5: Oui.
3: Je précise pour celles et ceux qui nous prennent en cours que vous vivez depuis 16 ans avec une sclérose en plaques. Enfin, il y a 16 ans, elle a été diagnostiquée. Elle était peut-être là encore auparavant. Ce qui induit, et on le disait avec Christine Grouard, une grande fatigue. Mais il y a des activités qui vous permettent d'aller mieux. Quelles sont ces activités, Agnès ?
5: Eh bien, on va dire que... Alors, c'est un peu paradoxal. J'accompagne mon mari dans son activité de restaurant. Voilà. Donc, ça me force à être au contact des gens. Alors, c'est énergivore, ça me demande beaucoup d'efforts, mais en même temps, ça me stimule. Parce que si je m'écoutais, en fait, je pourrais facilement rester chez moi et me laisser aller une espèce de paresse. Un peu, voilà, c'est pas un mot facile à dire, mais c'est un peu ce qui...
3: Alors c'est pas forcément le mot paresse, si je puis me permettre, mais c'est une,
5: oui,
3: une forme
5: le
3: de
5: mot
3: re...
5: est, le, oui. Le mot, il est un petit peu
3: il est dur envers non. Vous-même. Oui, est-ce que c'est pas une forme de repli sur soi plutôt ?
5: Oui, c'est ça. Mm. Ouais. C'est une maladie qui nous impose, on va dire, aussi bien dans nos mouvements que cognitivement, on va dire, une certaine lenteur. C'est-à-dire qu'en fait, on est ralenti. Moi, je le sens comme ça, en fait. Au quotidien, je suis ralenti. Tout ce qui est de l'ordre de la prise de décision dans l'instant, tout ce qui demande à une action rapide, tout ce qui me demande je perds mes moyens, je tremble, je, des fois, je dis aux personnes qui m'entourent, vous êtes en train de me perdre. Ça va pas.
3: On va revenir, Agnès, vers vous dans un instant. Christine Grouard, Agnès qui se dit stimulée, hein, j'ai noté le mot qu'elle a prononcé, par son activité de restauratrice. C'est facile j'imagine que non, ça ne l'est pas, mais de travailler avec une sclérose en plaques. Alors là, il se trouve que Agnès travaille avec son mari. J'imagine que ça facilite la compréhension de la personne qu'on a face à soi. Mais beaucoup de personnes qui vivent avec une sclérose en plaques ont des difficultés dans le monde de l'emploi.
4: Oui, tout à fait, ça a un impact sur la vie professionnelle comme personnel, hein. Y a des jours avec et il y a des jours sans, et les jours sans, bah, c'est pas toujours compris, surtout quand ça se voit pas, quand ça se voit pas sur soi, quoi. Moi-même, il m'arrive d'être dans un espèce de brouillard mental qui est assez difficile à gérer, quoi.
0: On découvre la suite de cet échange dans les prochaines minutes. On a deux places pour vous, pour assister à un spectacle au Festival de Sablé. Je vous en dis plus après la dernière chanson de Marine sur Ici-Maine. On écoute son titre Escroc, issu de son dernier album.

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1: Cette matinée au rythme de la nouveauté de Marine, Escroc, 9h18 sur Ici Mène.
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0: The Logical Song par Supertramp. Oui, ça nous met en jambe à 9h25 sur Ici Men. Ça met en jambe, je pense, Marie-Vonne qui nous a appelé pour remporter ses deux places pour le spectacle au Festival de Sablé, le spectacle de l'ensemble Aedes. Bonjour Marie-Vonne.
1: Bonjour.
0: Vous nous appelez d'où en Sarthe?
1: Poyer-sur-Bègue, 8 km de Sablé.
0: D'accord, ah oui, donc en plus vous êtes juste à côté, ça tombe bien.
1: Oui, à côté, oui, oui.
0: Vous allez régulièrement chaque année au Festival de Sablé ou là du coup vous avez entendu la radio, vous êtes dit pourquoi pas?
1: Ça dépend. J'y vais de temps en temps.
0: D'accord. Bon, en tout cas, on va réécouter un petit extrait de l'ensemble Aedes pour voir à quoi ça ressemble.

0: On se rapproche un peu limite des chants qu'on peut entendre en église, Marie-Yvonne.
1: Oui, c'est ce que j'écoutais, oui.
0: Ouais, ça vous parle ce genre de musique ?
1: Oui, un petit peu, oui.
0: Mm-hmm. En tout cas, merci de nous avoir appelé. Les deux places sont pour vous. Plaisir d'offrir, Marie-Yvonne.
1: Ah ben, je vous remercie. Je fais un coucou aux personnes qui m'entendent, qu'en général, quand j'appelle comme ça, souvent, et après, j'ai un coup de fil. Ah ben, tiens, tu as appelé, ou j'ai un petit message. Et entre parenthèses, je vous remercie, Chimène. J'avais gagné deux places pour deux zoos, deux spé. J'ai vraiment été ravie.
0: Et alors, vous aviez aimé votre visite là-bas?
1: Ah oui, ça avait tardé parce que j'avais eu une opération, mais j'ai été avec ma fille, j'ai été vraiment ravie. Moi, les oiseaux, super.
0: Bah, ravie de vous avoir eu à l'antenne, Marie-Yvonne. Merci à vous, très bonne journée.
1: Bonne journée, merci, au revoir.
0: Au revoir, et nous, on écoute de la musique désormais. Louis Chédid, Ainsi soit-il. Et ensuite, on a quelques infos pratiques pour vous.

0: Louis Chédid, ainsi soit-il à 9h30 sur Ici Mène. Votre info locale revient dans une demi-heure, mais pour l'instant, quelques infos pratiques tout de même par Fabien Aubric.
1: En raison de la canicule, toutes les déchetteries de Le Mans Métropole adaptent leurs horaires. Elles sont ouvertes à partir de 7h et ferment à 13h45. Des horaires valables aujourd'hui, demain et vendredi. Samedi, les déchetteries seront fermées en raison du 15 août. C'est ce soir que nous pourrons observer l'éclipse solaire. Plusieurs communes de la Sarthe organisent des initiations avec des professionnels en astronomie. Rendez-vous à 19h sur la plage de Tuffet, Val-de-la-Chéronne, au complexe sportif de Parigny-l'Évêque. C'est à partir de 17h30 avec le club d'astronomie de l'Université du Mans, derrière le complexe culturel Athéna de la Ferté-Bernard, c'est à 18h, ou encore au stade de Saint-Longy à 19h. Vous trouverez un article complet sur ici.fr. L'EFS, l'établissement français du sang, appelle les donneurs à se mobiliser. Les vacances et la canicule entraînent une baisse des dons. Il est possible de donner son sang à La Flèche, salle Printania, avenue de Verdun, jeudi après-midi entre 15h et 19h. Il est conseillé de prendre rendez-vous sur le site de l'EFS avant de venir.
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0: Vous écoutez ici même votre radio locale à l'instant, Terrence Trent d'Arby. C'est un plaisir d'être avec vous ce matin. On est ensemble jusqu'à midi. Il est 9h36.
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0: On revient sur les bons moments du rendez-vous témoignage avec Fabien Aubric. On avait déjà écouté un extrait de l'émission spéciale Sclérose en plaques. Elle était en direct le jour de la journée mondiale dédiée à cette maladie. On poursuit l'émission.
3: On va entendre Camille dans un instant, en présence de Christine Grouard, notre grand témoin en direct il y a quelques jours. Elle est déléguée départementale de France Sclérose en Plaques. Elle est patiente experte et présidente de l'association CEP en Sarthe, CEP comme Sclérose en Plaques. Camille au téléphone, je vous le disais, et Cathy qui témoigne sur nos réseaux sociaux. Cathy qui nous écrit, Christine Grouard, j'ai une sclérose en plaques sans handicap visible, ça ne se voit pas. Je pratique du cross-training, de la course à pied et de l'aquagym. Cathy, elle fait bien parce que le mouvement s'est préconisé pour mieux vivre au quotidien avec la maladie, Christine Grouard.
4: Oui, tout à fait, ça a été prouvé. Hein. Il a été prouvé que l'activité physique... Alors, j'ai du mal à dire sport, ça dépend pour... parce que même quelqu'un qui n'a jamais fait de sport peut faire de l'activité physique adaptée. Il a été prouvé que c'était un traitement non médicamenteux de la maladie. Ça, il y a des études qui ont dit que voilà, ça améliore la force, ça diminue les douleurs, ça stimule les fonctions cognitives, on a une endurance accrue et ça agit aussi sur l'humeur.
3: Allez, on va vers Camille. Bonjour Camille, soyez la bienvenue.
5: Bonjour, merci beaucoup.
3: Alors, je suis bien embêté pour dire où vous habitez, puisque tout à l'heure, quand je vous ai posé la question durant justement la chanson de Laurent Voulzy, vous m'avez dit « je suis partout, je suis nulle part », puisque vous vivez dans un camion, vous êtes une véritable artiste, et on va le voir dans un instant. En tous les cas, vous êtes la bienvenue en direct. Vous vivez avec une sclérose en plaques depuis longtemps ?
5: Alors oui, ça fait 17 ans.
3: Et vous pratiquez la voltige équestre. Vous continuez à pratiquer, même si vous vivez avec cette maladie. Et on imagine qu'avec un sport qui demande autant d'implication, ça ne doit pas être évident. Mais bon, ça vous fait du bien, finalement, d'avoir cette activité physique. Racontez-nous, Camille.
5: Alors oui, ça me fait vraiment du bien. En fait, il y a plusieurs choses. Il y a déjà le contact avec les chevaux, qui est hyper bénéfique pour moi.
3: Parce le contact avec les chevaux,
5: Je suis avec eux depuis que j'ai 4 ans. Donc ça a toujours été mes aidants. Et lorsque la sclérose en plaques est arrivée, moi je commençais ma formation en tant que voltigeuse à cheval. Et il s'est posé la question, enfin moi je me la suis pas posée, mais les médecins m'ont fortement encouragée à changer de voie. Et finalement, c'est le fait d'être restée auprès des chevaux et de mobiliser mon corps qui m'a vraiment aidée à avancer dans la vie avec cette nouvelle donnée. Voilà, j'avais 19 ans, on me diagnostique cette maladie, il fallait que je trouve des solutions. Et le fait de faire du sport, ça m'a énormément aidée, et aussi le fait d'être accompagnée par les chevaux.
3: C'est une parfaite illustration des bienfaits du mouvement pour lutter contre la maladie, Christine Grouard.
4: Oui, tout à fait. Oui, c'est vrai qu'il y a un changement entre ce qu'on pouvait dire il y a 25-30 ans, où on disait bah, reposez-vous, n'en faites pas trop, etc. Et maintenant, c'est plus du tout le même discours. Au contraire, il faut bouger, il faut garder une activité, il faut, selon ses possibilités, mais il faut continuer à bouger et avoir des projets en tout cas.
3: J'aimerais que vous réagissiez, Camille, au message de Sarah sur nos réseaux sociaux. Elle nous écrit qu'elle fait du yoga, du pilates, du jardinage qui me permettent de garder un bien-être physique et mental. C'est ce que nous écrit Sarah. À petite dose, sinon c'est le chaos. Tout effort physique prolongé se paie par un intense état de fatigue les jours qui suivent. Il faut savoir rester modéré. Est-ce que vous aussi, Camille, quand vous pratiquez la voltige équestre, vous avez quand même ces coups de moins bien ?
5: Alors oui, je les ai. Effectivement, comme disait Christine, ce qui est compliqué avec cette pathologie, c'est la fatigue, la gestion de la fatigue. Moi, je pars du principe qu'il faut qu'on continue à faire les choses qu'on aime faire. Donc là, Sarah, elle nous parle de yoga, elle nous parle de jardinage. Si c'est ça qui lui fait du bien et si elle a trouvé son rythme, ben j'ai envie de dire, c'est tout bénéf, il faut absolument qu'elle garde ça. Et on encourage vraiment les gens, je dis on parce que je pense à et à moi, bah, via nos associations, on encourage vraiment les gens à continuer à faire des choses qu'ils aiment et à trouver leur propre rythme. Moi, avec les chevaux, parfois ça a été compliqué. Là, j'ai eu une poussée en août 25 qui m'a fortement impactée au niveau de la vue et puis avec des douleurs. Donc, il a fallu que je m'adapte. Mais encore une fois, bah, je me suis raccrochée aux chevaux, je me suis raccrochée à ma vie d'itinérance, je me suis raccrochée au cirque et c'est ce qui me permet de d'aller relativement bien aujourd'hui et de pouvoir continuer. Et vraiment, moi, j'ai envie de dire aux gens de pas lâcher ce qui les fait vibrer, de trouver des adaptations. Donc, ça peut être plus court, ça peut être de manière moins intense, mais que voilà, chacun puisse essayer de continuer au mieux pour faire ce qu'ils aiment faire.
0: Christine Grouard, déléguée départementale de France Sclérose en Plaques, et patiente experte et présidente de l'asso CEP en Sarthe, CEP pour Sclérose en Plaques. Cet entretien est disponible dans sa forme intégrale sur ici.fr/men. Que mettez-vous à vos pieds en été? Est-ce que vous restez en basket, plutôt sandales, tongs? Personnellement, je choisis l'option espadrille. À ce propos, Perrine Clément sort cet objet de sa valise dans les prochaines minutes. Vous allez voir, il y a plus de choses à apprendre qu'on ne le pense sur cet objet.
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0: Imachi, Gianna Nannini sur ICI Main. Merci de nous écouter. Il est 9h47 dans un petit quart d'heure. Vos infos locales qui reviennent. Avant ça, on va faire un tour du côté de la valise de Perrine Clément.
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0: Oui, les indispensables de l'été ont tous une histoire. Perrine Clément nous les raconte dans son rendez-vous dans ma valise.
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3: Moi je dis, marcher au naturel, c'est déjà un peu l'aventure.
4: Regarde où tu marches, hein. C'est ultra long à sécher.
1: Des espadrilles.
5: Non, bah, y a des vaches ici. Hein.
6: Chausser des espadrilles, c'est faire un pas de plus vers l'été et les vacances au soleil.
7: Je laisse jouer mes orteils dans les trous de mes espadrilles.
6: En espadrille.
8: On se sent léger.
6: Chaussures souples, légères, faciles à enfiler et confortables. L'espadrille est reconnaissable à sa semelle en jute tressée et à sa toile.
9: La semelle est maintenant prête et madame n'a plus qu'à y coudre la toile bleue, rouge, blanche ou noire selon la tradition.
6: Si elle est née en Espagne, elle est devenue au fil des décennies et des générations la chaussure mythique et emblématique du Pays Basque dont le savoir-faire ancestral a été précieusement conservé.
10: La capitale de l'espadrille, Mauléon-Lichard, au cœur des Pyrénées-Atlantiques. Ici, la fabrication n'a pas beaucoup changé. La semelle, une simple tresse de jute, moulée à la main.
6: Et à noter que le 15 août, Mauléon-Lichard célèbre la traditionnelle fête de l'espadrille. Avec sur place un atelier de fabrication et des sandaliers qui partagent les secrets de leur métier. Et vous, portez-vous des espadrilles ?
11: Mon papa, il en a, des bleues et blanches à rayures. Après, on en a tous acheté en vacances à Biarritz, parce que c'était le petit souvenir des Pays Basques.
12: J'ai deux paires toujours à la maison. Après, elles changent de couleur au bout de 2 ans. On essaye de les changer parce que ça vieillit pas très bien.
13: Alors, je dois avoir 2 paires d'espadrilles, une espadrille que je garde depuis un moment, qui va me servir aussi parfois lorsque je suis à la maison, et une paire que je trimballe en effet un peu partout, qui est vraiment la paire de secours des vacances que j'ai dû acheter il y a quand même un petit moment, et qui suivent, qui tiennent.
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0: Et si je peux vous donner un petit conseil, ne jetez pas vos espadrilles à travers votre salon. Pourquoi, me direz-vous ? En effet, c'est vrai que je sens que je vous perds, ça pourrait blesser un oiseau. Notre vétérinaire Pierre Fabin nous conseille de libérer nos oiseaux domestiques de leur cage, dans notre habitat. Il nous explique tout ça après la nouveauté de Vita sur ICI Main.

0: Ça fait mal, une chanson de Vita sur Ici Mène. Pour être épanoui, un oiseau a besoin d'espace, de bouger, de voler et donc parfois de sortir de sa cage. Mais dans une maison, ce n'est pas une volière, c'est pas forcément évident de sécuriser son intérieur. On en parle avec le docteur Pierre Fabin, notre vétérinaire.
1: Effectivement, un oiseau, ce n'est pas un bibelot. Il a besoin de mouvement, de lumière, d'interaction. Et pour ça, il faut qu'il puisse sortir de sa cage, au moins de temps en temps, même tous les jours idéalement. Mais attention, en liberté, un oiseau peut être confronté à plein de dangers invisibles pour vous. Les vitres, c'est le premier piège. Il peut foncer dedans à pleine vitesse, avec à la clé des torticolis, une aile fracturée ou même pire. Pour éviter ça, il suffit de casser la transparence. Mettez des rideaux, des stickers ou même juste coller des papiers temporairement sur la fenêtre, ça peut suffire. Le but, c'est qu'il comprenne qu'il y a un obstacle. Autre zone rouge, la cuisine. C'est à concentrer de risque. Les poêles brûlantes, la vapeur, les casseroles, les plaques à induction et surtout les fumées toxiques des revêtements comme le téflon quand il surchauffe. Leurs émanations peuvent tuer un oiseau en quelques minutes. Donc on évite totalement d'y laisser voler un oiseau. Cuisine interdite.
0: Et qu'est-ce qu'il faut surveiller dans les autres pièces de la maison ?
1: Alors là, il faut se mettre à hauteur d'oiseau et imaginer que tout est potentiellement à explorer ou à picorer. Tout ce qui est petit, brillant, souple ou mordiable peut être dangereux. Élastique, pile-bouton, boucle d'oreille, petit jouet, cordon de store, fil électrique, il faut tout ranger ou cacher. Certaines plantes d'intérieur aussi sont toxiques. Ficus, philodendron, monstera, poinsettia, le lys. Une simple feuille mâchouillée peut provoquer des troubles digestifs, voire pire. Évidemment, attention aux autres animaux. Même si votre chat a l'air calme, même si le chien n'a jamais fait de mal à une mouche, leur instinct peut se réveiller très vite.
0: Alors docteur, avez-vous des astuces simples pour rendre son intérieur plus sûr ?
1: Alors oui, déjà limiter les sorties à une ou deux pièces dans la maison, toujours les mêmes, bien préparées. Fenêtres fermées, rideaux tirés, objets dangereux retirés, c'est beaucoup plus facile à sécuriser. Ensuite, vous pouvez enrichir l'environnement avec des perchoirs, des jouets, des balançoires. Ça va canaliser son énergie et éviter les accidents. L'idéal, c'est de créer une zone de vol aménagée qu'ils connaissent par cœur, avec des repères visuels pour éviter qu'ils ne se cognent. Commencez par des sorties courtes de quelques minutes et allongez au fur et à mesure. Et bien sûr, restez présent pendant les sorties, surtout les premières.
0: Merci docteur, les conseils du vétérinaire Pierre Fabin, c'est dispo en réécoute sur ici.fr. Si vous avez des animaux, allez explorer les replays, il y a tout un tas de bons conseils à prendre. Vous écoutez Ici Mène, on a rendez-vous avec l'info locale dans 5 minutes.
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0: De la douceur ce matin grâce à Alain Souchon et son baiser à 9h59 sur Ici Mène. Votre info locale arrive dans un instant.
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0: Vous écoutez Ici Mène, votre radio de proximité, il est 10h. Retour sur les informations avec vous, Christelle Caillot. Encore un incendie qui a détruit 2 hectares en Sarthe.
2: Les pompiers sont encore sur place ce matin. Ils sont 17 avec 5 véhicules sur cet incendie qui a détruit 2 hectares à Villeneuve en Persaigne, route de Mamers, dans le nord du département. Le feu s'est déclaré hier soir peu avant 21h. Hier, ils ont de nouveau utilisé Morane 72, l'hélicoptère bombardier d'eau. C'était pour un incendie à Saint-Mardoutillé au sud du Mans. Un feu d'herbe sèche de 2000 mètres carrés. Rappelons que le département de la Sarthe est toujours en vigilance orange pour les feux de forêt. Vigilance orange également pour la canicule. Il va faire jusqu'à 40 degrés aujourd'hui et demain. Un habitant de Sablé-sur-Sarthe passé en garde à vue après avoir tenté de mettre le feu à la mairie de la commune place Raphaël-Élysée. C'était dans la nuit de lundi à mardi. L'individu n'a pas réussi. Il s'est rabattu vers un bâtiment communal rue du Château. Il a également brûlé une cinquantaine de mètres carrés de végétation devant le château, dégradé 3 véhicules et il s'est rendu ensuite à la gendarmerie. Il a été auditionné mais on ne connaît pas encore les raisons de son acte. La mairie de Sablé et la communauté de communes ont porté plainte. Le procès des 5 auteurs poursuivis pour une série de cambriolages dans le Nord Sarthe entre avril et août dernier a été renvoyé au 12 octobre prochain. Ils sont poursuivis pour 24 cambriolages sur 17 communes. En attendant, ils ont été placés en détention provisoire. 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Du basket avec le début du calendrier de la Betclic. On connaît les deux premiers adversaires du MSB en championnat. Les Tangos vont débuter par un déplacement à Gravelines le 26 septembre avant de recevoir à Antares Paris. Ce sera le dimanche 4 octobre. Le calendrier officiel de la Betclic Elite est toujours suspendu à la question de Monaco recalée par le gendarme de la Ligue.
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2: Encore très chaud, mais déjà très chaud.
0: Ça grimpe, 25 degrés actuellement au Mans et ça va grimper dès la fin de matinée au-dessus des 30 degrés. Après-midi, très très chaude avec une maximale affichée à 38 degrés à la Flèche et Sablé. Vous avez dit 40 degrés, vous Christelle, ça a augmenté entre-temps ?
2: Je sais pas, mais on est autour des 36, entre 36 et 40 degrés d'ici la fin de la semaine.
0: Ouais, c'est ça, façon, hein. Surtout pour le sud de Sarthe, il fait toujours un peu plus chaud dans ce coin-là. Sinon, 37 degrés dans les secteurs des Caumois, à Ruyer sur Loire aussi ou à Loué, 36 degrés pour l'est du département et le nord Sarthe. Et ce soir, il fera chaud également autour des 30-32 degrés au moment de l'éclipse et 23 à 26 degrés la nuit prochaine. On aura encore chaud cette nuit. Alors pensez bien à vous hydrater, on ne le rappellera jamais assez. Et demain, même température qu'aujourd'hui, voire même 1 ou 2 degrés supplémentaires. Pensez à couvrir votre tête.
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0: Et l'événement du jour, c'est la chaleur, certes, mais c'est aussi l'éclipse. Bonnie Tyler nous chante l'éclipse de son cœur, Total Eclipse of the Heart. Sur Ici Mène, merci de nous écouter, 10h03.

0: Bonnie Tyler qui chamboule notre petit cœur sur Icymen à 10h07.
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0: Ce soir, événement exceptionnel, vous le savez, éclipse solaire quasiment totale en Sarthe, suivi d'un autre phénomène, les Perséides, hein, c'est grâce à ça que l'on pourra observer les étoiles filantes, et il est d'autant plus intéressant de bien comprendre ce qui va se passer dans le ciel et à quoi ces phénomènes sont dus. Notre invité fait partie du club d'astronomie de l'Université du Maine et il est spécialisé dans le soleil. On évoquera également la pénurie de lunettes spéciales éclipse. Charles Calero est avec nous dans 3 minutes. On reviendra sur Terre en fin d'heure. Du côté de nos amis les animaux, Simon Peverelli est parti tester le métier de soigneur animalier au Specific Zoo, métier dont on peut rêver lorsqu'on est enfant. On va apprendre un tas de choses là encore. Et on ne va pas tout de même vous laisser sans musique. On a de bons disques dans la programmation. Voilà un exemple. Écoutez Queen durant cette émission We Will Rock You d'ici un quart d'heure, mais on commence avec une nouveauté. Je pense à vous, c'est signé le Belge Pierre Demar et on l'écoute sur Icymen.

0: Pierre Demar et sa nouveauté sur Ici Mène, très sympa à écouter. Je pense à vous, c'est sympa, c'est dynamique.
1: Ici Mène, Lilian Beau, bienvenue chez vous.
0: Charles Calero, bonjour.
2: Bonjour.
0: Vous êtes notre invité ce matin, secrétaire du club d'astronomie de l'Université du Mans et spécialiste du Soleil. On va commencer par parler directement de l'éclipse. C'est le phénomène que l'on pourra observer ce soir, une éclipse quasiment totale en Sarthe.
2: Oui, on est le Soleil, le disque solaire, on parle comme ça, le disque solaire sera caché à 94%.
0: Est-ce qu'on a un peu la sensation d'avoir une éclipse totale ou quand même ça fait une différence?
2: Alors, le si peu de soleil qui va pouvoir échapper à la Lune va être quand même puissant. Mm-hmm. Donc il faut s'en méfier. Alors ce qu'il faut justement enlever de la tête des gens, c'est pas la lumière qui est dangereuse, ce sont les rayons ultraviolets et infrarouges. Mm-hmm. Donc c'est ça qui est dangereux. Parce que normalement, en temps normal, quand on regarde le soleil, on a un réflexe d'humain, ça éblouit, on tourne la tête. Mm. Et là, dans ce cas-là, le problème, c'est que on va pas tourner la tête parce que la Lune, elle cache bien une bonne partie quand même. Donc, on aura tendance à regarder, à fixer. Et c'est là que ça devient dangereux.
0: Mmh. On va y venir dans un tout petit instant sur cette pénurie de lunettes et sur la prévention qu'il faut faire autour du sujet. D'abord, une question à propos de l'éclipse. Est-ce qu'il y a une fréquence précise à laquelle une éclipse revient ou c'est vraiment aléatoire?
2: Non, il y en a 4 ou 5 en total. Il y en a à peu près 5 par année. Quelquefois, elles ont lieu dans les océans parce que ça couvre quand même une grande partie de la surface de la Terre. Mmh. Mais alors, il y a 4 types d'éclipses. Il y a les totales, comme là en Espagne. Il y a les partielles, comme nous en France. Après, il y a les hybrides. Alors, les hybrides, c'est un peu particulier parce que les hybrides, ça veut dire qu'elle est annulaire à un moment donné. Mmh. Et puis, elle devient totale à certaines parties de son trajet.
0: D'accord.
2: Et puis, alors, les annulaires. C'est le disque de la Lune qui est un peu trop petit et qui laisse apparaître un anneau de soleil autour.
0: Donc okay.
2: Pour ça, le nom annulaire.
0: Et ce soir, en Sarthe, ce sera une partielle pour nous.
2: Ce sera une partielle.
0: Mm-hmm. On y vient sur cette pénurie de lunettes. Quand on s'est téléphoné avant cette interview, vous m'avez dit seulement 200 000 paires de lunettes produites en France.
2: Oui, de distribuées dans toute la France, alors que l'éclipse du 11 août 1999, donc là, on en avait beaucoup plus, 23 millions.
0: C'est quand même dingue d'avoir que 200 000 paires de lunettes produites.
2: Alors que j'ai eu mon président il y a quelques temps, quand il était en Espagne, et lui, il m'a dit que là-bas, il n'y a pas de pénurie du tout. Hein.
0: Comment on peut expliquer ça?
2: Je ne sais pas, il y a un problème.
0: Je vous pose la question, mais en fait, personne n'a la réponse.
2: Parce que ce matin, parce que d'habitude, le mercredi matin, je suis au Resto du Cœur, puisque je suis bénévole au Resto du Cœur.
0: D'accord.
2: Et ce matin, je peux vous dire qu'il y avait des gens qui étaient un petit peu paniqués, parce qu'ils ont l'impression que quand ils vont sortir, ils ont peur. Donc ils restent à la maison. Des personnes âgées, d'un certain âge. Donc, c'est un peu dommage parce qu'ils sentent bien qu'il faut des lunettes, qu'il y a une pénurie, puis ils se sentent en insécurité quelque part. Mm. Alors, c'est dans leur tête, mais s'ils n'ont pas à sortir dehors, ou s'ils n'ont pas regardé le soleil, ou même on n'a pas regardé le soleil, on ne le regarde pas dans ce cas-là. Mm-hmm. Ou alors, on fabrique avec une boîte en carton ce qu'on appelle un sténopé.
0: J'allais y venir, le sténopé, quand vous l'avez évoqué au téléphone, c'est vrai que ça m'a fait quand même un peu sourire. Comment ça fonctionne exactement?
2: Tout simplement, il suffit de prendre un carton.
0: Oui. Une boîte en carton, c'est ça.
2: Normalement, le sténopé, c'est une boîte en carton. Et alors, si elle est assez profonde, on peut faire un trou, puis pouvoir la mettre comme un casque.
0: D'accord.
2: Et dans la partie qui se trouve du côté de notre nuque, quand on a la tête dans le carton, bien, on fait un trou assez grand, quand même, de 5 cm par 5 cm. On va y coller une feuille d'aluminium. On va prendre une épingle, on va faire un tout petit trou.
0: OK.
2: Et puis après, une fois qu'on va être dans notre boîte, enfin qu'on aura le visage dans la boîte, il faut se mettre dos au soleil et vous allez voir l'éclipse devant vous sur la paroi du carton qui est à l'intérieur.
0: Et ça fonctionne bien?
2: Et ça marche bien.
0: Vous avez déjà essayé?
2: Oui, on en a un au club, on en fabrique. Et ça date des années 60, ça. Hein, c'est pas à l'époque au Canada, on utilisait beaucoup ça. Mm-hmm. Et en fin de compte, il suffit de prendre une passoire, en cuisine, l'instrument le meilleur, c'est l'écumoir.
0: Oui.
2: On la met comme ça en direction du soleil, on regarde par terre, quand on a de l'ombre, évidemment, si on n'a pas le soleil, on ne peut pas. Mais là, on aura moins de soleil, donc on verra quand même quelque chose. Autant que vous avez de trous dans la passoire, autant vous allez voir d'éclipses. Donc c'est génial.
0: Ouais, c'est super. Et le phénomène qui suivra l'éclipse, une nuit d'étoiles filantes, on va en parler, les Perséides. On en parle d'ici quelques instants, toujours avec vous, Charles Calero. Je rappelle, vous êtes secrétaire du club d'astronomie de l'Université du Mans. Et ce soir, vous organisez aussi à Parigny-l'Évêque un rendez-vous avec des stands autour du soleil, différentes animations, pour suivre l'éclipse et la nuit des étoiles filantes de façon un peu plus précise. Vous écoutez Ici Mène, il est 10h16. On écoute de la musique pour le moment, Rose Laurence.

0: Africa par Rose Laurence pour un peu de nostalgie sur Ici Men. 10h19, on va aborder la nuit des étoiles filantes, un phénomène qu'on appelle les Perséides. On va en parler en détail avec vous, Charles Calero. Mais d'abord, comme promis, Queen, We Will Rock You dans un instant.
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0: de leur classique We Will Rock You sur Ici-Men. On continue de parler du ciel tout de suite.
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0: De retour avec vous, Charles Calero. Vous êtes secrétaire du club d'astronomie de l'Université du Mans et donc spécialisé dans le soleil. On va y venir. D'abord, parlons de cette nuit d'étoiles filantes. Les perséides, c'est le nom de ce phénomène.
3: Alors, tout a commencé par une comète. Une comète qui s'appelle... c'est difficile à prononcer, c'est Sweet Tuttle.
0: Okay. Enfin,
3: je crois que je l'ai bien dit. Et cette comète, elle a été découverte en 1862. Elle a un diamètre de 26 km et elle passe tous les 133 ans dans l'orbite de la Terre. Elle traverse l'orbite de la Terre.
0: Mm-hmm.
3: Elle s'approche du Soleil à peu près 143 millions de kilomètres. Bon, il y a quand même de la distance.
0: Vous me disiez, c'était vers Pluton, c'est ça?
3: Alors après, quand elle s'en va,
0: oui.
3: Parce que ce qu'on appelle en astronomie, quand on parle des orbites, on appelle le périhélie, c'est des mots un peu bizarres. Périhélie, ça veut dire près. Pour moi, ça veut dire près. Donc, elle passe près de l'astre, donc le Soleil.
0: D'accord.
3: À 143 millions de kilomètres. Et ensuite, elle va aller à l'aphélie. C'est l'endroit le plus loin dans le système solaire. Elle est à plus de 7 milliards de kilomètres, donc elle va dépasser l'orbite de Pluton. Et c'est ce qui explique qu'elle met du temps à revenir et elle passe tous les 133 ans. La prochaine fois qu'elle va revenir, ça va être le 5 août 2126.
0: Ah oui ?
3: On sera plus là.
0: Alors, qu'est-ce qui explique qu'on va avoir des étoiles filantes par rapport à ça ?
3: Alors, c'est parce que la comète, en réalité, toutes les comètes sont un peu comme ça, c'est de la glace mélangée avec du sable, mm-hmm. des grains de sable. Et forcément, quand elle est très loin dans le système solaire, c'est extrêmement froid, des zones qui sont extrêmement froides. Donc c'est de la glace, il n'y a même pas de queue de comète à cette époque-là, à ce moment-là.
0: Mm.
3: Par contre, quand elle se rapproche de l'étoile, de notre Soleil, à un moment donné, la température va faire que cette comète va sublimer. Ça veut dire quoi ? Ça veut dire qu'on va passer de l'état de glace à l'état de vapeur. On ne passe pas par l'eau liquide. Il n'y a pas d'eau liquide dans l'espace.
0: Oui.
3: Et donc ça va libérer les grains, et les grains vont rester dans la traînée.
0: Okay.
3: Et à chaque fois, tous les ans, que l'orbite de la Terre franchit cette zone, eh bien, on a tous ces petits grains de sable qui finissent par tomber ils traversent notre atmosphère à une vitesse folle, puisque c'est entre minimum 40 000 km/h et 210 000 km/h. Forcément, quand ça rentre dans l'atmosphère, ça va créer un phénomène de chauffe, mm-hmm. donc ce qu'on appelle un météore, et ça va être très lumineux, sauf que ça dure pas longtemps.
0: Mm-hmm. Y a-t-il des risques que des résidus tombent au sol ?
3: Non, c'est trop petit. C'est des grains de sable. C'est désintégré par l'atmosphère.
0: Mais c'est quand même des gros grains de sable, non ? Parce que
3: j'imagine ils sont petits.
0: Un tout petit grain de sable, on le voit à peine en fait dans le ciel.
3: Oui, mais le fait qu'il va chauffer, il va créer tellement de lumière
0: okay.
3: que on le voit nous depuis la surface de la Terre.
0: Et ce qui est intéressant, c'est que vous, spécialistes, vous avez des radars pour les repérer.
3: Oui. Alors on a des antennes. On a créé une antenne, c'est une antenne Yagi, c'est les radioamateurs qui connaissent bien ces antennes-là, une antenne directive, que l'on va diriger vers Dijon. Puisqu'à Dijon, il y a un ancien aérodrome, où tout en haut de cet aérodrome, au nord de l'aérodrome, il y a un bâtiment militaire avec une grande antenne qui émet des ondes. Il s'appelle Grave, c'est un radar qui s'appelle Grave. Ça date de l'époque de Jacques Chirac.
0: D'accord.
3: Et ce radar, il a une fonction, c'est de surveiller tout ce qui survole la France.
0: Mmh.
3: Entre autres les satellites espions et toutes ces choses-là. Sauf qu'il n'émet pas de son, on l'entend pas. Si on se met sur sa fréquence, on l'entend pas. Par contre, quand le grain de lumière va arriver dans l'atmosphère, il va traverser la couche atmosphérique, il va ioniser. Et le fait qu'il va ioniser cette partie-là, les ondes radio du radar vont être déviées, et nous on les capte à ce moment-là.
0: Mmh.
3: On capte un sifflement. Donc à chaque fois qu'on a cet appareil-là, on a un récepteur avec notre antenne dirigé sur ce point-là, eh bien, on entend les étoiles filantes, on les entend. Donc on sait, et après on regarde, et voilà. Bon, ça fait tout, tout. Ça fait assez bizarre comme bruit.
0: Est-ce que vous savez précisément où est-ce qu'il faut regarder dans le ciel à ce moment-là ?
3: Ah non, ça c'est la découverte. Il faut regarder un peu partout. Mais normalement, il faut regarder les perséides, ça vient de Persée, c'est la constellation de Persée.
0: D'accord.
3: Donc c'est par là qu'elles arrivent.
0: Donc c'est dans quel coin dans le ciel ?
3: Waouh ! Alors là, s'il faut regarder un petit peu plus vers le nord.
0: Ok.
3: Mais c'est plutôt vers le nord que ça va venir.
0: D'accord. Et est-ce que vous aurez ces radars ce soir à Paray-Lévesque ?
3: Ah non, parce qu'on ne peut pas tout faire.
0: Ah ouais.
3: Moi, je m'occupe de beaucoup de choses. Et on n'est que deux à pouvoir piloter ce genre d'engin.
0: Mm-hmm.
3: C'est assez précis. Donc, on est occupés tous les deux.
0: Et on va parler de cette soirée d'observation à Paray-Lévesque dans le détail d'ici quelques minutes. Pour l'instant, début de soirée, voilà, pour se mettre un peu dans l'ambiance, directement à 10h28. Et Charles Calero, on vous retrouve dans quelques minutes. Merci d'être avec nous.
3: Ok.

0: Ça rappelle des souvenirs, début de soirée, la vie, la nuit. On a quelques infos pratiques maintenant désormais pour vous. Et bonne nouvelle, elles sont locales. Avec les fortes chaleurs, les piscines sont convoitées. Alors pourquoi pas faire des économies en vous rendant à la piscine d'Alonne pendant l'été. L'entrée n'est seulement qu'à 1 euro pour les habitants d'Alonne, 4,50 euros si vous venez d'ailleurs. L'entrée est gratuite pour les moins de 6 ans et la piscine n'est fermée que le dimanche. Le château de Poncé-sur-le-Loire ouvre 4 jours par semaine et ce château est magnifique. La végétation reprend même ses droits sur la façade. Façade d'ailleurs de tuffeau blanc, un escalier renaissance, des jardins à la française et un pigeonnier du 18e siècle. Pour réserver votre visite, contactez châteaudeponcé@gmail.com. Le prix de la visite est affiché à 6,50 euros. Idée de sortie encore pour conclure avec une date à bloquer, le 23 août. Pour conclure la saison estivale à Saint-Léonard-des-Bois, l'association Les Amis de Saint-Léonard organise la 27e édition de son festival des métiers d'art. Ce sera donc le dimanche 23 août. Une centaine d'exposants seront présents.
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0: Allez, encore un peu de musique avant de se pencher sur votre événement, Charles Calero, ce soir pour la nuit des étoiles filantes, mais aussi l'éclipse à Parigny-l'Évêque. D'abord, on écoute France Gall.

0: évidemment, la douceur de France Gall sur Ici Mène.
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0: De retour une dernière fois avec vous, Charles Calero, secrétaire du club d'astronomie de l'Université du Mans, spécialisé dans le soleil. Le rendez-vous est donné ce soir à Parigny-l'Évêque.
3: Oui. Alors nous, on va y être de bonne heure forcément parce qu'on a du matériel à déballer, mais le public est plutôt invité à être présent aux alentours de 17h30, 18h.
0: D'accord.
3: D'autant plus que c'est une soirée pique-nique en plus, donc c'est difficile de pouvoir manger et puis regarder l'éclipse en même temps.
0: Ouais.
3: On va tout faire. Et puis surtout être derrière les instruments. On va avoir 8 instruments. Et donc, à partir de 19h23, le disque solaire va être caché. Va commencer à se cacher derrière la Lune. Donc c'est à partir de ce moment-là que l'éclipse va débuter. Et puis l'éclipse sera commentée jusqu'à 21h.
0: D'accord.
3: 21h10 à peu près. Sachant qu'on risque de ne pas voir la fin de l'éclipse parce que le soleil sera couché.
0: Pas trop bas, ouais.
3: Voilà, c'est trop bas l'horizon. Donc... à moins d'être très haut, mais on des montagnes dans la Sarthe, on n'en a pas. Donc on ne peut pas faire autrement. Donc une partie de l'éclipse qui va être un petit peu... qu'on ne verra pas, la fin surtout. Et puis ensuite, après, donc on va attendre... je pense que ce sera vraiment le moment de pouvoir manger, de pique-nique. Et puis il y aura un moment donné où on est dans l'obscurité, mais pas assez pour regarder le ciel profond. Les étoiles, les galaxies, les nébuleuses, on peut pas les voir si vraiment il fait pas nuit complètement. Et il faut que ce soit quand même assez nuit pour pouvoir projeter, pour voir sur l'écran. Parce qu'il y a une partie projection. Dans cette partie projection, je vais vous parler de la météo spatiale. Vous saurez beaucoup de choses sur le Soleil. Alors ça va démarrer comme un quiz, hein. Par exemple, la première question que je vais vous poser, c'est...
0: Je vais essayer d'y répondre, allez-y.
3: Voilà. C'est quelle est la distance qui nous sépare du Soleil?
0: Ah ben je ne l'ai pas. J'ai déjà aucune idée.
3: C'est le premier
0: ça
3: truc.
0: Ça doit être en millions de kilomètres, j'imagine.
3: Oui, oui, oui. Alors c'est 150 millions de kilomètres.
0: Ok.
3: Et c'est important parce que c'est aussi une unité astronomique.
0: D'accord.
3: On a créé une mesure qui s'appelle l'unité astronomique, qui est à distance Terre-Soleil, unité astronomique, uniquement pour ce qui se trouve dans le système solaire.
0: D'accord.
3: Parce qu'après on parle en années-lumière.
0: Oui, là, c'est autre chose.
3: C'est autre chose. Mais là, pour le système solaire, on peut parler jusqu'en millions de kilomètres, jusqu'à, par exemple, Jupiter, mais après, non, ça, c'est plus possible. On parle en UA.
0: Hein. Vous avez évoqué plusieurs outils, 8 outils qui seront présents ce soir. Est-ce que vous pouvez nous les décrire?
3: Alors, il y a des lunettes pour le soleil, parce qu'on va commencer par l'observation solaire avant qu'il soit caché. Donc, on pourra regarder des tâches. Parce qu'il y a 3 jours, il n'y avait pas une seule tâche sur le Soleil. Maintenant, il y en a 2, là, aujourd'hui, qu'on peut regarder.
0: Okay.
3: Et il y en a une qui est assez active, puisqu'elle nous a fait une petite éruption ce matin. Donc, il faut absolument regarder avec ces instruments-là. Donc,
0: à quoi correspondent ces tâches?
3: Alors, les tâches solaires, ce sont des flux magnétiques produits à l'intérieur du Soleil, dans une zone qu'on appelle la tachocline. Voilà, vous saurez tout ça ce soir. Et puis, ça traverse une couche qui est la couche de convection. Pour traverser la photosphère. La photosphère, c'est ce qu'on considère la surface du Soleil.
0: D'accord.
3: Donc là, elle est percée, cette surface-là est percée par un champ magnétique. Et comme le Soleil, c'est du plasma, le plasma va s'entortiller autour des lignes de champ magnétique et donc il va être possible de le voir à l'œil. Donc, donc c'est intéressant. Et donc on voit ces boucles de feu qui sortent d'une tache solaire pour rentrer dans une autre tache solaire. En fin de compte, les taches solaires, ce sont des points d'entrée et de sortie. Et quand elles sont proches comme ça, il y a des champs magnétiques qui vont se créer assez bizarres, qui vont produire des grosses éruptions solaires. Et quand on a une éruption moyenne, c'est-à-dire une classe M, ça correspond, en bombe atomique, de 20 mégatonnes, ça correspond à 20 000 bombes atomiques. Et on est dans du moyen. Donc vous voyez...
0: Ouais, c'est de la grande échelle.
3: Voilà, donc c'est des phénomènes qui sont très dangereux, parce qu'il y a une autre question qui va être posée aussi ce soir, je vous la donne. Alors, c'est combien de planètes Terre j'ai besoin pour remplir l'intérieur du Soleil?
0: Ah, je l'ai vu il n'y a pas très longtemps, en plus sur les réseaux sociaux, je l'ai vu passer. C'est plus de 1000, hein, 10 000 peut-être?
3: Oh, ou plus que ça.
0: Oh, c'est plus, c'est combien?
3: 1 300 000 Terres.
0: 1 300 000 Terres, oui, c'est vrai. Que...
3: Donc la Terre est toute petite à côté du Soleil. Hein.
0: Ouais.
3: Et puis on est assez près, 150 millions de kilomètres à l'échelle du système solaire, c'est pas loin. Donc il y a un phénomène sur le Soleil, ou même la lumière du Soleil, mais... 8 minutes et 20 secondes pour arriver sur la Terre. Par contre, cette petit grain de lumière qu'on appelle le photon, il est fabriqué par le cœur du Soleil, et il va mettre entre 1 et 2 millions d'années pour arriver à la surface du Soleil.
0: D'accord.
3: Ensuite, il va mettre 8 minutes et 20 secondes pour arriver dans notre œil. Et c'est grâce à lui qu'on voit. Mm-hmm. Donc, faut pas oublier.
0: Dernière question, et après, on va devoir se laisser, Charles. Aurez-vous des lunettes ce soir pour les personnes qui
3: Alors, c'est la mairie de Parigné qui a fait un stock de lunettes et qui va distribuer des lunettes. Donc après, on avait aussi, dans les annonces, on avait demandé au public de voir, déjà depuis un petit moment, de voir avec les pharmacies, etc., les magasins spécialisés dans les ventes de lunettes, mm-hmm. parce qu'ils distribuent aussi des lunettes pour l'éclipse. Mais après, on attendait cette pénurie depuis un petit moment déjà, ouais. puisqu'au mois de mai, il y a eu une conférence avec l'Association française d'astronomie, et déjà, on avait tiré la sonnette d'alarme en disant qu'il n'y a pas assez de lunettes en France, et ça va créer un problème. Donc voilà, après, bon...
0: C'est vrai que les gens se réveillent au dernier moment, mais en même temps, c'est normal, chacun a sa vie, chacun est en vacances ou travaille, et là, on se dit, tiens, il y a l'éclipse dans 2 jours, il me faut des lunettes, et tout le monde s'y prend au dernier moment, mais du coup, c'est compliqué.
3: Oui. Et puis, il y a eu un petit marché parallèle aussi qui s'est créé avec tout ça, parce que forcément, il y a des petits malins.
0: Ouais. on en parlait la dernière fois au téléphone, vous me disiez qu'il y avait des personnes qui les revendaient 10 euros les lunettes.
3: Oui, j'ai vu ça.
0: Assez impressionnant.
3: 10 euros, enfin, c'est abusé quand même. Enfin. Ouais. Nous, elles sont données.
0: Charles Calérou, merci d'avoir été avec nous.
3: Merci.
0: Je rappelle, vous êtes secrétaire du club d'astronomie de l'Université du Mans, spécialiste dans le soleil, et vous serez présent ce soir à Parigné-l'Évêque pour accompagner toutes les personnes qui auront envie de venir observer les phénomènes du ciel. Merci d'avoir été avec nous.
3: Merci,
0: très bonne journée.
3: Au revoir.
0: Maxime Le Forestier, maintenant pour nous, en Balaba, sur Ici Mène. Il est 10h42. Merci de nous écouter. Très bonne éclipse si vous comptez la regarder ce soir.

0: Ambalaba par Maxime le forestier sur Ici Maine. Merci de nous écouter. Votre info locale arrive à 11h. Avant ça, on revient sur Terre. On quitte les étoiles, la lune, le soleil pour revenir sur Terre. Du côté de nos amis les animaux, rendez-vous avec Simon Peverelli dans quelques instants.
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0: Ici Maine, oui, tout l'été, on retrouve Simon Peverelli également pour des tests en tout genre, des activités, des bons plans, des lieux à découvrir et des journées spéciales. C'est le cas aujourd'hui, Simon, retour en enfance.
7: Pour celles et ceux qui, plus jeunes, rêvaient de travailler avec les animaux sauvages, j'ai une bonne nouvelle. C'est possible, le temps d'une journée. Le Spécifique Zoo propose l'expérience soigneur d'un jour. La promesse, une journée inoubliable au plus près des animaux. Mais est-ce que la promesse est tenue? Eh bien aujourd'hui, j'ai testé pour vous le métier de soigneur animalier au Spécifique Zoo. Direction Spey, 542 route de la Martinière, à 10 km au sud-ouest du Mans, pour m'accueillir Maxime Thué.
8: Bonjour et bienvenue au Spécifique Zoo.
7: Il est vétérinaire et chef animalier du parc. C'est lui qui gère, avec les équipes, les nombreux animaux du parc.
8: Alors ici, on a plus de 1000 animaux de plus de 100 espèces différentes qui vont être très diverses, beaucoup d'oiseaux et beaucoup d'espèces qu'on voit pas trop dans les zoos, comme par exemple des quincajous, des tatous, plein d'espèces un petit peu hors du commun.
7: Avec aussi les maquis kata, des lémuriens issus de Madagascar qui font partie de la grande liste des animaux dont vous pouvez prendre soin le temps de cette immersion privilégiée. Une expérience lancée il y a 2 ans pour les enfants à partir de 8 ans comme pour les adultes sans limite d'âge. Alors j'ai suivi moi aussi le programme. Première étape, la salle de briefing.
8: Ça c'est la salle pédagogique en fait, donc c'est là qu'on accueille justement les soigneurs d'un jour pour venir préparer les rations alimentaires, la cuisine et être avec les animateurs pour justement commencer l'aventure en préparant la nourriture parce que c'est comme ça que ça commence avant d'aller distribuer aux différents animaux.
7: Et c'est parti, on s'y colle. Lucie, animatrice en service civique, m'accompagne. On découpe des fruits pour les lémuriens. Raisins, bananes, poires, mangues, ils mangent un petit peu de tout. On y ajoute quelques granulés qui viennent compléter leur alimentation et on pèse le tout. On prend ensuite un petit chariot pour transporter tout ça, direction l'enclos des maquis kata. Avant de donner la nourriture, autre étape importante.
9: Là, on va pouvoir ramasser toutes les crottes qui sont par terre.
7: Voilà, ramassage de crottes, le rêve, c'est aussi ça la réalité du métier. Entretenir les différents espaces avec les animaux, on nettoie les plateformes, les vitres, on leur remet de l'eau. Une fois ça fait, direction l'extérieur pour la distribution des repas.
9: Si tu récupères
10: quoi, le bac?
9: Ouais, c'est ça, il leur posait au milieu.
7: Les petits primates blancs et gris nous grimpent dessus de partout, sur l'épaule, les bras. Le moment est magique, on pourrait y rester des heures. Alors, le programme vous permet aussi de poser toutes vos questions aux soigneurs, de profiter d'une balade du parc aussi, histoire d'en profiter à fond. Le tout pour des tarifs forcément un peu plus élevés, 90€ pour les enfants et des sessions de 9h30 à 12h30, 100 à 110€ pour les ados et les adultes de 13h30 à 17h30, mais ça les vaut. 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En tout cas, j'ai adoré l'expérience. Soigneur d'un jour au Spécifique Zoo, je le dis haut et fort, c'est testé et approuvé par Ici Maine. Tampon, très clairement.
0: Oui, tampon, Simon, merci beaucoup. Et pour ma part, ce que je préfère au Spécifique Zoo, c'est la pièce obscure dans laquelle on peut observer des araignées, des mygales, des tarentules. Je crois bien que c'est le seul zoo en Sarthe à proposer ça. On frissonne, mais on voit pas ça tous les jours. Vous serez d'accord avec moi, c'est pas toujours facile de partager équitablement les notes quand on part en vacances. Diviser les frais, qui a payé quoi? Face à ce souci, une application parfaite existe et Muriel Jordan nous la présente juste après One Republic et leur titre Runaway sur Ici Maine.

0: One Republic sur ICI Maine avec leur titre Runaway, 10h53. Vos infos locales arrivent dans moins de 10 minutes. Chaque jour, l'œil curieux de Muriel Jourdan s'arrête sur une tendance, un phénomène de société. Ce matin, on s'intéresse à une application qui permet de partager les frais entre amis.
1: Oui, vous avez remarqué comme ces applis de partage de frais sont devenues à la mode. Dès que des vacances, un apéro, une sortie, un trajet est organisé entre potes, il y en a toujours un pour dégainer son appli Tricount. L'appli qui fait les bons amis. Chacun indique ce qu'il a dépensé, on voit apparaître les dépenses collectives et elle calcule ce que chacun doit ou ne doit pas aux autres. C'est la parade à la copine radine qui participe jamais à rien, ou au pote resquilleur, ou à la cousine totalement nulle quand il s'agit de faire la compta. Mais est-ce que ça peut foutre le bordel entre potes? C'est la question que je suis allée vous poser dans la rue.
2: Je pense que oui, parce que justement, on est parti avec des copines. Il y en avait certaines qui buvaient de l'alcool, il y en avait certaines qui fumaient des cigarettes. Mais il y a quand même des trucs qu'on mange pas, qu'on se retrouve à payer, donc ça peut foutre le bordel, effectivement.
1: Eh oui, hein, vous voyez, ces outils prônent la réalité, la rationalité, l'efficacité, mais ne nous protègent surtout pas des embrouilles entre potes pour une histoire de saucisse ou de merguez achetée. Hein. S'il y a engueulade, aucun SAV ne prévoit d'arranger les choses.
0: Et ce qui rend ce type d'application encore plus attractive, c'est qu'elle propose aussi de faire des virements vers un compte bancaire.
1: Bah oui, par exemple, si vous organisez une grosse teuf, Tricount vous propose d'envoyer un lien à chaque invité avec le montant à rembourser. Il clique et il fait sa participation par virement. Mais ça reste quand même un casse-tête, comme l'expliquent ces trentenaires.
3: On a déjà fait des Tricount, effectivement, et c'est vrai que c'était toujours un peu les mêmes qui payaient. Et donc, ça restait dans le rouge et on était obligé de réclamer les sous, en fait, des mois.
1: Pour relancer, en fait.
3: Pour relancer, donc...
2: Tu vas payer souvent toi-même à avancer l'argent et ensuite à devoir attendre qu'on te rembourse et à te dire, tiens, est-ce que je suis censé lui rappeler qu'il me rembourse ou est-ce que je vais laisser un peu passer le temps?
4: C'est pour ça que les intérêts ont été inventés.
1: Tu peux payer des intérêts si on te donne des sous pour un dîner?
4: Il y a une deadline et si l'invité ne règle pas avant cette date-là, on augmente la facture et il n'est plus invité.
1: Et sur TikTok, l'humoriste Sophia Titrit racontait en décembre dernier la mésaventure d'une de ses amies à cause, justement, de cette appli Tricount.
5: On est bien d'accord, si t'invites quelqu'un à manger chez toi, tu ne lui fais pas payer. Peut-être que je suis folle, mais si tu invites les gens chez toi, c'est que tu es en mesure de les nourrir. Et puis, franchement, je sais que voilà, c'est la crise et tout, mais un plat pour... Je sais pas, 3 personnes, 5 personnes, 8 personnes, il n'y a pas tant de différence, genre, dans les ingrédients et tout. Enfin, c'est de la folie. Parce que là, c'est un truc qui est arrivé à ma pote. Le pire, c'est que mon ami et tous les invités ont contribué au repas. Genre, ils ont tous ramené quelque chose, tu vois, un dessert, un plat, des boissons. Et l'hôte, à la fin, leur a quand même envoyé un Tricount. C'est de la folie. On a perdu le sens de l'hospitalité. C'est grave.
1: Ouais, je sais pas si j'ai très envie d'aller dîner chez mes potes ce soir. Bref, ces tendances de vouloir partager les frais entre potes. Mais attention, en cas d'embrouille à cause de l'argent, votre pote pourra toujours plaider la légitime dépense.
0: Ah, pas mal, ça, la Muriel. Bien trouvé. C'est vrai que le Tricount, c'est très pratique. Pour l'avoir utilisé avec des amis en vacances, ça simplifie vraiment la vie. Allez, on a rendez-vous avec l'information locale dans 4 minutes. À tout de suite.
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0: La lettre par Renan Luce, une histoire que l'on connaît par cœur désormais sur Ici Même.
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0: Merci d'avoir choisi votre radio locale Ici Même pour vous accompagner, il est 11h. Les informations avec vous Alexandre Chassignon, bonjour Alexandre.
2: Bonjour Lilian, bonjour à tous. Tous les voyants sont à l'orange aujourd'hui pour la Sarthe. C'est la couleur de la vigilance orange, donc canicule, qui est en vigueur depuis hier. Le pic est attendu demain pour les températures. Vigilance orange pour les feux de forêt aussi, ce qui signifie un risque élevé. Ce matin, un incendie a détruit 2 hectares. Près de la forêt de Persaigne, en tout cas à Villeneuve en Persaigne, feu qui a mobilisé 17 pompiers avec 5 véhicules. Et hier, l'hélicoptère bombardier d'eau a encore été de sortie pour éteindre les flammes à Saint-Marc-d'Outillé, au sud du Mans. Il s'agissait d'herbes sèches qui brûlaient. C'est d'un champ qu'est parti le feu qui a tué 3 personnes dans les Deux-Sèvres hier. 3 corps qui ont été retrouvés dans les décombres hier et ce matin, précisent les gendarmes, dans un petit village de 150 habitants à une 50aine de kilomètres à l'ouest de Poitiers. On sait enfin que la chaleur provoque la formation d'ozone, un polluant qui est dans l'air et qui est invisible. Le seuil d'information est franchi aujourd'hui pour la Sarthe, avertit ce matin RPI de la Loire. Pour les personnes vulnérables, il faut prendre des précautions à éviter les sorties, notamment lorsque l'ensoleillement est maximum pendant l'après-midi. Éviter aussi toute activité sportive ou intense, que ça soit en plein air ou à l'intérieur, et en cas de gêne respiratoire, consultez immédiatement les secours. Le procès des 5 hommes poursuivis pour une série de cambriolages dans le Nord-Sarthe entre avril et cet été a été renvoyé au mois d'octobre. 5 personnes arrêtées au début du mois par les gendarmes de Mamers. Ils sont poursuivis pour 24 cambriolages dans 17 communes du nord du département. Et en attendant, le tribunal a décidé hier de les maintenir en détention provisoire. Les précisions sur cette affaire sur notre site ici.fr. On a aussi le calendrier du mois du MSB pour le mois de septembre, puisque c'est le début du championnat qui commencera par un déplacement à Gravelines et le premier match à Antares. Ce sera une grosse affiche, la réception de Paris le 4 octobre. Pour la suite du calendrier, il faut encore attendre puisque ça dépend de la décision de maintenir ou non l'AS Monaco et ses difficultés financières dans le monde professionnel.
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2: Ou juste 11h03 sur votre radio Ici Même, la météo chaude de ce mercredi.
0: Et il fait chaud aujourd'hui, hein, maximal affiché à La Flèche et Sablé-sur-Sarthe, 38 degrés Alexandre, sinon 37 degrés à Écommoy ou dans les secteurs de Loué, Rueil-sur-Loire, 36 degrés pour le Nord-Sarthe et le secteur est du département. Donc on pense bien à s'hydrater, hein, toujours à couvrir son crâne aussi. Si vous comptez observer l'éclipse ce soir, entre 30 et 33 degrés en soirée à l'heure de l'éclipse. Et cette nuit, il fera entre 23 et 26 degrés, encore une nuit relativement chaude. Et demain, même température qu'aujourd'hui, on va même gagner 1 degré sur la maximale.
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0: Alexandre, on vous retrouve dans une heure pour le journal.
2: Oui, à tout à l'heure.
0: À tout à l'heure. Et de notre côté, on joue ensemble jusqu'à midi. Encore aujourd'hui, ce pack 4 places pour vous rendre au rallycross de l'Oéac. Je vous en dis un peu plus juste après Indochine. Mais toi...

0: Et une nuit quasiment de plus ce soir à 20h, quasiment à l'heure de l'éclipse. Allez, quasiment total, plutôt partiel en Sarthe, 94% du soleil qui sera couvert ce soir. Encore un beau rendez-vous.
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0: Allez, je vais vous demander de saisir votre téléphone portable ou votre téléphone fixe et de composer le 02 43 29 10 10 car on joue ensemble jusqu'à midi, j'allais dire jusqu'à 11h. Non, le jeu de 11h vient de commencer. On a 4 places pour 4 candidats et cette semaine, on vous fait gagner chaque jour un pack 4 places pour accéder au Rallycross de l'Oréac. 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Alors appelez-nous 02 43 29 10 10 et on joue ensemble, d'autant plus que cet été il n'y a pas de perdant. Chaque perdant repartira avec son sac de plage ici même. Vous pouvez nous appeler pendant que l'on écoute Le Petit Pêcheur par Manon Lisa. C'est l'histoire.

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1: Chanson magnifique de Manon Lisa, dont on ne se lasse pas, Le Petit Pêcheur.
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1: Allez, il vous reste encore quelques minutes pour nous appeler 02 43 29 10 10. 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On me glisse aussi dans l'oreille que Claudio Capeo sera sur place. Et oui, voilà, plein de surprises. Je ne dévoile pas tout, bien sûr, mais appelez-nous 02 43 29 10 10 pour jouer avec nous.
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1: On écoute un peu de musique le temps que vous composiez le 02 43 29 10 10. Alex Warren et sa nouveauté Fever Dream sur Ici Men. Appelez-nous.

0: Fever Dream, la nouveauté d'Alex Warren sur Ici Men. Il est 11h15 et vous, oui, ça pourrait être vous. Vous pourriez être le premier ou la première participante de ce jeu de 11h. Il suffit de composer un numéro. C'est un numéro magique, vous allez voir. C'est le 02 43 29 10 10. Vous nous appelez et paf, vous arrivez à l'antenne avec nous. On joue ensemble, on perd, on gagne, on passe un bon moment et au mieux, on remporte 4 places pour partir à l'OEAC dernier week-end d'août pour un rallycross. Appelez-nous 02 43 29 10 10.
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0: En l'an 2001, une chanson, oui, vous le savez, interprétée par Pierre Bachelet et le chœur, ce sont les petits écoliers chantant de Bondy, une chanson sortie en 1985.
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0: Je vous donne rendez-vous là tout de suite sur l'antenne d'Ici mène 02 43 29 10 10 pour jouer avec nous et pour tenter de remporter vos places. 4 places, on ne vous offre pas une place, pas deux.

0: place, pas 3, 4. Donc c'est quand même beau, vous pouvez partir en famille, entre amis, comme vous le souhaitez, au rallycross de l'OEAC. Au Mans, on a les 24 heures, à l'OEAC, ils ont ce rallycross, qui est un événement incontournable dans le monde du rallye. Alors vous pourriez aller découvrir cette pratique le dernier week-end d'août, le week-end du 27 au 30. Jouez avec nous, 02 43 29 10 10, personne ne repart pas perdant. Si vous ne marquez pas beaucoup de points, ce n'est pas grave. On vous offre un sac de plage Isimen. 02 43 29 10 10.
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0: Et vous pouvez nous appeler pendant que l'on écoute U2, With or Without You. Merci d'écouter Isimen, votre radio locale. On vous informe avec le journal à partir de midi.

0: With or Without You, un classique de U2 sur ici mène à bientôt 11h30. Il est 11h28 pour le moment. Merci de nous écouter. On a quelques infos pour vous, pratiques et locales. Et c'est Arthur Palumbo qui nous les compte.
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2: Appel à la vigilance du côté de Mamers. Des personnes démarcheraient à domicile et profiteraient de leur présence pour entrer dans les habitations et dérober des objets ou de l'argent. En cas de comportement suspect, n'hésitez pas à prévenir vos proches et vos voisins, notamment les personnes âgées ou vulnérables. Et si vous avez un doute ou une urgence, contactez les services de la gendarmerie au 17. Et des perturbations liées au chaud, comme à Sablé-sur-Sarthe, cette semaine, plusieurs services du bus urbain seront supprimés, de demain, mercredi, jusqu'au vendredi inclus. Les départs supprimés concernent ceux à la Tuilerie à 15h01 et 15h48, ainsi qu'au Gastine à 14h14 et 18h49. Pour suivre l'état du réseau en temps réel, vous pouvez télécharger l'application PYSAE, P-Y-S-A-E, et rechercher Réseau R-E-S-O. Et puis une dernière perturbation, cette fois du côté de Sillé-le-Guillaume. L'espace France Service sera fermé à partir de lundi prochain, et ce jusqu'au vendredi 28 août. Si vous avez des urgences pendant cette période, n'hésitez pas à vous rendre au bureau de Fresnes-sur-Sarthe ou sur ceux au Mans et à l'agglomération Mancelle.
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0: Vous pourriez aller, oui, au paradis avec Michel Polnareff, certes, mais vous pourriez aussi aller à l'Oréac au Rallycross en jouant avec nous. On a 4 places à vous offrir pour partir en famille, par exemple. 02 43 29 10 10.

0: Michel Polnareff sur Ici Mène. On ira tous au paradis. Merci de nous écouter.
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0: Décidément, vous ne voulez pas le composer ce numéro, le 02 43 29 10 10. Jouez avec nous pour remporter votre pack 4 places pour vous rendre à l'Oéac au sud de Rennes pour le rallycross de l'Oéac, événement incontournable dans le monde du rallye. Vous pouvez nous appeler 02 43 29 10 10. Je vous le dis, ce week-end se trouve fin août, voilà, entre le 27 et le 30 août. Alors vous pouvez tenter de remporter ces 4 places. Si vous repartez perdant, pas de problème. On vous offre un sac de plage Ici Mène.
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0: Et pendant que vous composez ce numéro, peut-être, on écoute Florent Pagny dans quelques instants.
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0: Olivier, bonjour. Vous nous appelez d'où ?
2: Le Mans.
0: Très bien. Vous faites quoi de beau aujourd'hui ?
2: Aujourd'hui, je prépare un petit repas spécial pour mon fils et mon petit-fils.
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0: Parlez-moi de cette recette. Il y a quoi de, au menu ?
2: J'ai déjà fait mon petit dessert. C'est un petit flan au chocolat. C'est des fraises du jardin.
0: Vous nous régalez là, Olivier. C'est ça qui est bon. C'est l'intention qui compte, comme on dit. Hein.
2: Oui, voilà.
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0: La chanson de Florent Pagny à 11h39 sur Ici Men. On vous informe un peu sur le temps qu'il fait aujourd'hui. Ouais, ça augmente encore, hein, la température. En ce moment, on va passer au-dessus des 30 degrés dès la fin de matinée. Là, donc dans les prochaines minutes, passé midi, on va passer les 30 degrés. Et la maximale cet après-midi, 38 degrés affichés pour La Flèche ou bien Sablé-sur-Sarthe. 37 degrés du côté de Loué, Rueil-sur-Loire et Caumois. Le Mans aussi, hein, cet après-midi à 37 degrés et 36 degrés cet après-midi pour les secteurs de Saint-Calais et pour le Nord-Sarthe. Si vous comptez observer l'éclipse, hein, ce soir, Météo France annonce 30 à 32 degrés en soirée. Pensez bien à vous hydrater. Et la nuit prochaine, on aura entre 23 et 26 degrés. Donc une nuit chaude, encore une fois. Essayez d'ouvrir potentiellement les fenêtres la nuit si vous le pouvez. Ça rafraîchira un peu votre domicile tout de même. Si vous nous écoutez sur la route, sachez que de ce côté-là, ça roule plutôt bien, hein. Seulement un petit léger ralentissement du côté de Rouillon. C'est tout ce que je peux vous signaler. Aussi un peu de bouchon avenue Jean Jaurès au Mans. Merci de nous écouter. Il est 11h40. Votre info locale arrive au complet dans le journal de midi. Encore un peu de musique pour le moment avec George Michael et Elton John. Don't let the sun go down on me.
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0: Elton John et George Michael sur ce titre Don't Let the Sun Go Down on Me. 11h46 sur Ici Men. C'est reparti pour le jeu de 11h.
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0: Et aujourd'hui, tout comme les autres jours de la semaine, on vous fait gagner chaque jour un pack de 4 places pour vous rendre au Rallycross de l'Oéac au sud de Rennes. Nous sommes bien en Ille-et-Vilaine et cet événement a lieu le dernier week-end d'août. Donc dans cette fameuse commune de l'Oéac, forcément, c'est une des dernières étapes de l'European Rallycross Championship, championnat européen que Chantal va peut-être découvrir. On l'accueille.
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0: Bonjour Chantal.
2: Bonjour Lilian.
0: Vous nous appelez d'où ?
2: Du Mans.
0: Du Mans, vous êtes dans quel quartier au Mans ?
2: Quartier Sud.
0: D'accord, ça va, il fait pas trop chaud chez vous actuellement. Vous avez réussi à garder encore un peu de fraîcheur ?
2: Oui, ben on s'enferme. Hein.
0: Bah oui, forcément.
2: On ferme les volets et puis on reste au frais, on essaye.
0: On essaye un maximum. Vous avez fait quelque chose cet été ou est-ce que vous êtes parti ? Peut-être pas encore ?
2: Non, on n'est pas parti encore.
0: Et vous comptez aller où ?
2: On n'a rien de prévu encore, dans l'immédiat.
0: Ok, vous promenez un peu en Sarthe peut-être, dans quelques communes de caractère, c'est possible ça aussi ?
2: Oui. Je suis allée à Spécifique de Haut cet été.
0: Ouais, vous avez apprécié, vous avez vu. Vous avez quel souvenir d'animaux particuliers que vous avez pu voir, Chantal, là-bas ?
2: J'ai bien aimé la volière, la nouvelle volière, là.
0: Très bien.
2: Parce qu'on peut participer, les enfants ont pu participer au goûter des oiseaux. Voilà. Mm-hmm. Mais on n'a pas eu la chance, personne n'est venu dans notre main manger les graines.
0: Eh bien, moi, en tout cas, j'ai de la chance parce que vous êtes avec nous aujourd'hui, Chantal, pour... pas manger les graines, évidemment, mais pour jouer avec nous au jeu de 11h. Et pour ça, on a de la chance, vous êtes la seule participante pour le moment. Aujourd'hui, Chantal, vous connaissez le principe du jeu ?
2: Oui.
0: Alors, très bien. On lance la roulette et vous nous dites stop quand vous voulez.
2: Stop.
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0: Ah, on est tombé sur Ciné-Télé, un quiz autour du cinéma et de la télévision. On a un peu des deux. Est-ce que ça vous parle ce domaine, Chantal ?
2: Oui, ça me parle, mais bon, je regarde pas beaucoup la télé.
0: Bon, bah, on va voir. En tout cas, on a une minute pour répondre à 6 questions maximum. À chaque fois, je vous pose une question et je vous donne 2 réponses. Vous devez me donner forcément la bonne. Chantal, on est parti. Comment s'appelle cette célèbre émission de télévision qui sort de très vieilles archives aux invités ? Les dossiers de la télé ou les enfants de la télé ?
2: Les enfants de la télé.
0: Mmh. Quel dessin animé a le droit à son tout nouveau film cette semaine au cinéma ? Miraculous ou La Patte Patrouille ?
2: La Patte Patrouille.
0: À quelle heure a lieu le rendez-vous politique du matin sur France 2 ? Les 4 vérités, à 7h40 ou à 8h40 ?
2: 7h40.
0: Ok. En cinéma maintenant, quel acteur français est le seul à avoir reçu le Golden Globes du meilleur acteur ? Jean Dujardin ou Daniel Auteuil ?
2: Jean Dujardin.
0: D'accord. Quelle princesse Disney est à l'affiche de son d'un nouveau film en prise de vue réelle ? La Reine des Neiges ou Vaiana ?
2: Vaiana.
0: Et enfin, qui présente actuellement Une Famille en Or ? Bruno Guillon ou Camille Combal ? C'est beau Chantal, je vous annonce que vous venez de nous faire un carton plein, 6 sur 6. Ah oui, c'est vrai.
2: Oh, j'y crois pas du tout.
0: Eh bah, normal, c'est une blague, vous avez fait 0 points.
2: Oh.
0: Non, je rigole Chantal, vous avez bien fait 6 points. Oui, je suis un peu moqueur, je suis un peu taquin, excusez-moi. Non, vous avez fait 6 points. Oui, non, c'est bon, c'est bien 6 points, Chantal. En effet, c'est bien les enfants de la télé en première réponse. Ensuite, c'est bien la Patte Patrouille qui a le droit à son nouveau film cette semaine. Les 4 vérités sur France 2, tous les matins, c'est à 7h40. Ensuite, le Golden Globes du meilleur acteur, c'est Jean Dujardin. Il a aussi reçu l'Oscar à l'époque pour le film The Artist. Le film Disney qui sort en live action cette semaine, c'est bien Vaiana. Et c'est bien Camille Combal qui présente Une Famille en Or. Chantal, on est bien à 6 points.
2: Ah ben c'est super, je super contente.
0: Ouais, bah j'entends. On écoute une petite chanson. Allez, on écoute Mojo, Lady, et on se retrouve juste après pour débriefer Chantal ensemble. On va parler de ce week-end que vous allez passer à l'OEAC. À tout de suite, Chantal.
2: À tout à l'heure, merci.
0: Merci à vous.

0: Lady sur ici, maintenant un titre de Mojo qui nous rappelle les vacances. Ça nous met dans une ambiance estivale. On apprécie Chantal. On vous retrouve dans une minute pour vous annoncer que vous avez gagné.
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0: Avec 6 points, Chantal, on vous retrouve tout de suite. Franchement, voilà, qu'un seul candidat aujourd'hui, mais 6 points, fallait le faire, c'était pas évident.
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0: Allô Chantal.
4: Bonjour.
0: Toujours avec nous?
4: Oui.
0: Bah félicitations, vous avez gagné.
4: Merci beaucoup.
0: Ouais, c'est beau. Bon, en même temps, j'ai envie de vous dire, aujourd'hui Chantal, on n'a eu qu'une seule personne qui a joué avec nous, c'est vous. Mais vous avez marqué 6 points, donc d'un côté c'est super honorable.
4: Oui, j'y croyais pas trop, mais bon, je suis très contente de moi.
0: Voilà, on rappelle que ce que vous avez gagné, c'est un pack 4 places pour vous rendre à l'OEAC en dessous de Rennes pour le dernier week-end d'août, le rallye cross de l'OEAC. Vous connaissez un peu le milieu du rallye? Pas du tout?
4: Non, je connais pas du tout, ça serait vraiment une découverte.
0: Ok, vous irez avec qui?
4: Eh ben, j'irai avec ma famille.
0: Parfait. D'autant plus que cette année, c'est la 50e édition de ce rallye cross. Donc, il y aura encore plus de surprises et d'animations que d'habitude. Je pense que vous allez passer un bon week-end, Chantal.
4: Oh oui, ça devrait être super.
0: Merci à vous. Bon appétit et bonne journée.
4: Je vous donnerai des petites nouvelles.
0: Ah bah parfait. Ah bah oui, on veut bien. Vous nous appelez quand vous êtes là-bas et puis on se fait un petit direct à la radio. On fait ça?
4: Voilà, pas de soucis.
0: Parfait, merci Chantal, très bonne journée.
4: Merci Lilian, bonne journée, merci beaucoup.
0: Et nous on se quitte en musique aujourd'hui avec Billy Joel, votre information locale qui arrive dans 3 minutes, le journal de midi.

0: Joël sur Ici Même qui rythme cette fin de matinée avec de la lumière. Voilà une chanson très solaire, Uptown Girl. Merci de nous écouter.
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0: Hey, vous écoutez Ici Même, votre radio locale, il est midi. De retour avec vous Alexandre Chassignon pour le journal. Alexandre, plus que quelques heures avant l'éclipse.
2: Le soleil masqué par la lune ce soir, phénomène rare et impressionnant. La précédente éclipse comparable, c'était il y a 27 ans, presque jour pour jour, le 11 août de 1999. Éclipse totale qu'on avait pu voir partout en France et notamment chez nous et dans le nord-ouest du pays. Et pour beaucoup de Manceaux et de Mancelles, ça reste un souvenir précis et parfois ému.
3: Le plus grand souvenir, c'est les oiseaux qui se sont mis à voler juste avant que le soleil, en tout cas, disparaisse.
4: C'est arrivé d'un coup, plus d'oiseaux, plus de bruit, plus rien.
5: Et brusquement, on a l'impression qu'il fait froid.
6: Le ciel qui s'obscurcit.
7: C'est devenu tout noir, la plage est devenue complètement sombre.
6: Voilà, cette atmosphère très très mystérieuse, c'est ça en fait. Ça m'a marqué, oui.
8: L'ombre, elle n'existait pas.
9: Vous ne voyez plus votre ombre en pleine journée en fait.
8: C'était vraiment une chose surréaliste de voir ça.
6: Il y a un côté fantastique, hein. Oui, il y a un côté fantastique.
8: La couleur, il était vraiment un fantôme.
9: On a l'impression d'être dans un album de Tintin. C'est un moment assez magique, quoi. C'est un moment où on sent que les éléments sont extrêmement grands et nous, on est tout petits à côté, quoi.
5: Mais à peine le temps de s'en rendre compte et tout revient.
7: Ça a duré quelques secondes et c'était magnifique. Tout le monde a applaudi sur la plage. C'était vraiment super.
2: Témoignage et souvenir au micro d'Axel Canu. Tous les conseils pour voir l'éclipse de 2026, qui ne sera pas totale mais très largement chez nous, plus de 90 degrés du soleil masqué, pour savoir où et comment sans se faire mal aux yeux, c'est sur ici.fr et dans notre émission Ma France spéciale éclipse dans une heure. On reviendra aussi sur le drame près de Poitiers hier, 3 personnes mortes dans un gîte touché par un incendie parti d'un champ voisin. Et puis sur la catastrophe agricole en cours, on n'a pas fini d'en parler. Les maraîchers appellent à un plan d'aide pour le secteur qui est sinistré par ce cocktail de chaleur et de sécheresse. Même sans soleil, pendant quelques minutes, on va continuer à avoir chaud ce soir et demain. On est toujours en vigilance orange canicule. Ça provoque des feux de forêt ou d'espaces naturels. Une intervention est en cours ce matin sur un feu à Valennes, c'est dans l'est de la Sarthe. Les pompiers sont intervenus hier soir à Villeneuve-en-Persaigne et plutôt aussi à Saint-Marc-d'Outillé. La sécheresse qui s'aggrave, la préfecture communique à l'instant sur le passage en alerte renforcée de 2 nouveaux bassins versants sartois. Il s'agit du bassin versant de la Vaudelle, Merdereau-Horte et de celui de la Vègre. Ça fait 7 en alerte renforcée, toujours 6 en crise, c'est le plus haut niveau. Seuls 2 bassins versants ne sont que, entre guillemets, en vigilance. Il s'agit de l'Huisne et du Loir. La chaleur également à l'origine de l'augmentation du taux d'ozone, gaz qui peut être irritant pour le système respiratoire quand il est présent en grande quantité. C'est le cas en ce moment, l'air est donc de mauvaise qualité, nous dit depuis quelques jours déjà RP de la Loire. Mais aujourd'hui, c'est différent. Le seuil d'information est franchi. Pour les personnes sensibles, notamment, il faut éviter tout exercice physique.
0: C'est un peu passé inaperçu, mais il y a une nouvelle maison des associations au Mans.
2: Elle remplace celle de la rue d'Arcole, près du Palais des Congrès. Désormais, les associations ont leurs propres locaux. Cette rue Richebourg, une petite rue parallèle à la rue nationale. Isabelle, une salariée, était parmi les premières à prendre possession.
10: On a plus de 1000 licenciés, donc forcément, on est content d'être prêt pour la rentrée. Ça génère quand même pas mal de flux. On a bien fait passer le message, on l'a publié sur les réseaux sociaux, on a fait du emailing. On a essayé de communiquer au maximum, on a expliqué comment s'y venir avec le tram, avec les vélos, avec éventuellement la voiture quand c'est pas possible de faire autrement pour pouvoir se garer. Enfin voilà, on a essayé d'expliquer le maximum de choses. On pensait que les gens allaient râler en se disant que c'était pas pratique d'être en centre-ville, etc. Et finalement, on est très agréablement surpris parce que beaucoup de gens nous disent « Ah mais ça m'arrange tellement que vous soyez là, c'est tellement plus pratique pour moi et c'est plus pratique de venir en tram, etc. » Donc finalement, on a que des retours positifs.
2: Et les photos en avant-première sur notre site ici.fr.
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2: La chaleur, toujours et plus que jamais présente.
0: Oui, c'est ça, 38 degrés en maximal annoncé par Météo France aujourd'hui en Sarthe, à la Flèche et Sablé-sur-Sarthe. Ça, c'est vraiment pour le sud de Sarthe, la grosse maximale, mais sinon 1 degré de moins, 37 degrés au Mans, à Écommoin ou dans le secteur de Ruillé-sur-Loire, 36 degrés pour l'est du département, tout comme le Nord-Sarthe. Et ce soir, au moment de l'éclipse, il fera entre 30 et 33 degrés selon votre position en Sarthe. Je vous laisse maintenant avec le best-of de votre émission Au Taquet et je vous dis à demain dès 9h sur Ici Men.
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10: Bonjour à toutes et à tous. Comment allez-vous aujourd'hui? Bon courage si vous êtes au travail et profitez bien de vos vacances si vous en avez cet été. Nous pensons également toujours à ceux qui subissent les incendies, notamment dans la Drôme par exemple. Jusqu'à 13h, on se change les idées avec les meilleurs moments d'Au Taquet. Valérie Damido et Eric Bastien seront avec une fan de Disney, une autre de Céline Dion, deux bons cuisiniers, mais aussi un auditeur qui emmène ses propres couverts et sa vaisselle quand il part en vacances. Voilà le programme de la prochaine heure sur votre radio Ici.
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10: Cela ne vous aura pas échappé, mais ce soir, il y a une éclipse solaire partielle à plus de 90% en France. Et à cette occasion, nous vous proposons une édition spéciale à partir de 13h. Et nous mettons aussi du soleil dans votre musique avec Au Petit Bonheur, Je veux du soleil sur votre radio Ici.

0: Au petit bonheur, je veux du soleil. Petit clin d'œil musical à l'éclipse solaire de ce soir sur votre radio ici. Maintenant, nous allons nous régaler avec Patricia d'ici La Rochelle, qui cuisine très bien visiblement et surtout qui a tendance à proposer plusieurs desserts à ses invités pour le plus grand plaisir de son mari. Vous allez comprendre pourquoi. Et puis il y a aussi Mathieu d'ici Touraine. Lui, c'est un spécialiste des lasagnes. Tout cela va nous mettre en appétit, comme Valérie Damido et Eric Bastien sur votre radio ici.
1: Et ici, nous jouons avec Patricia et Mathieu. Alors, Patricia, il paraît que bon, alors, on bricole pas, on jardine pas. En revanche, ça cuisine.
2: Oui.
1: Ça cuisine de ouf, parce que t'adores recevoir du monde chez toi. Et alors, ce qui est tout à ton honneur, tu innoves à chaque fois. Et pour pas proposer les mêmes recettes aux mêmes invités, tu marques le nom des gens sur les recettes à chaque fois que tu les as fait.
3: C'est génial.
2: Je mets des initiales.
1: Mais c'est vachement bien, dis donc, quelle haute attentionnée tu fais. Alors c'est quoi tes plats que t'aimes le mieux faire? Les gâteaux, les plats salés, qu'est-ce que tu préfères?
2: De tout, j'aime bien, c'est proposer plusieurs desserts. Donc quand des amis viennent ou de la famille, ben, ils ont le choix, c'est panna cotta, tiramisu, tarte, ou crème aux œufs. Enfin, il y a plusieurs desserts, ils choisissent comme dans un resto.
1: Ah bah dis donc, c'est vachement bien.
2: Il en prennent un, deux, trois. Après le mari il est content parce que dans la semaine il en reste plein.
1: Ah bah tiens.
2: Et puis voilà quoi.
1: Eh bah le nono il les mange tous les gâteaux celui-ci. Hein, voilà.
2: Ah oui, il les mange tous et les gros comme un haricot vert.
3: Qui nous donne sa recette. Hein.
1: Ça, c'est pas gentil.
3: Ouais, c'est dégueulasse.
1: Oui. C'est dégueulasse.
3: Non, mais c'est clair.
1: Ben oui.
3: La farandole des desserts, et le mec, il est comme un haricot.
1: Eh ben voilà, c'est comme ça, ouais, c'est la vie.
2: Ça
1: ben voilà. Alors, dis donc, alors ça, moi, j'adore. Hein. Le jeudi, il paraît que tu vas au club de belote. Papa, ça s'appelle, oui, la belle amitié, c'est ça?
2: La belle amitié, oui. La
1: chose, ouais. On adore jouer à la belote. Coinché, pas tout coinché. Tout.
2: La belote normale, la belote ordinaire, sans annonce.
1: Voilà. Oui.
2: Et après, on fait des concours dans la semaine. Les samedis, je vais au concours.
1: Oh,
2: je gagne. Là, dernièrement, j'ai gagné. J'ai été la première.
1: Oh,
2: avec mon frère. Je vais jouer avec mon frère. On a fini premier.
3: On gagne quoi? Qu'est-ce que
1: on gagne des jambons.
2: On gagne des jambons, des paniers garnis, de la nourriture, quoi.
1: Oui.
3: Et pas de l'argent. Quoi.
1: Mais non, pas de l'argent.
2: Non, pas d'argent.
1: On ne joue pas pour ça, monsieur.
3: Moi, je joue tout le temps pour
2: l'argent. Pour passer une bonne après-midi, pour se marrer.
1: Merci.
3: Ça n'existe pas.
2: Des nouvelles personnes, se faire des amitiés, et puis voilà.
1: Bravo, ça s'appelle la belle amitié, en plus. Bien, alors, tu vas marquer ton premier point avec, tiens, une petite question encore, vrai ou faux, une ambiance.
4: Voilà ce qu'il y a de meilleur au monde.
1: T'as vu ça comme on est gâtés en chanson, hein. On a une réalisatrice qui nous cherche des vieilleries, mon gars. Avoir un sopalin, alors que la vraie chanson c'était avoir un bon copain, Jean Gabin, etc. Alors, l'origine du mot sopalin signifie spécialiste des produits absorbants et lingettes. L'origine du mot sopalin, ça veut dire spécialiste des produits absorbants et lingettes. Vrai ou faux, top chrono.
2: Vrai.
1: C'est faux, ça veut dire c'est la contraction de société du papier linge. Société saut, papier pas, linge. Bon, c'est pas grave, il y a d'autres questions, ma petite chérie.
3: Bon, et vous savez que Mathieu fait des lasagnes? Est-ce que vous savez que Mathieu fait des lasagnes? Et alors, bon Mathieu, à Langers, en Indre-et-Loire, il paraît que tu fais toutes les déclinaisons de lasagnes. Est-ce que tu peux nous en parler, Mathieu?
5: Oui, alors c'est vrai que je ne suis pas aussi grand cuisinier que mon adversaire, mais du coup, un plat qui est simple, mais quand même qu'on peut varier, c'est effectivement les lasagnes.
3: Ouais.
5: Donc lasagne à la viande hachée standard, après chèvre épinard, au saumon aussi également, et puis maintenant, tendance aussi avec du végétal, avec différents légumes.
3: C'est vrai, ça existe aussi.
5: Donc voilà, il y en a pour tous les goûts.
3: Oh, c'est une farandole de lasagne. Mmh. Avec la farandole de dessert de Patricia, je pense que là, on a le repas, on est pas mal.
1: Bah oui, mais sauf.
5: Et par contre, je suis pas fin comme un haricot.
3: Oui.
1: Parce que tu crois que Eric Bastien et moi-même, nous sommes fins comme des haricots?
3: Et on vous le dit souvent, hein, c'est 200 kilos de bonne humeur, David Aubastien, quand même. Hein.
1: Tu vois les gros haricots au beurre? Ça, c'est nous.
3: Voilà, c'est ça. Avec plein de beurre autour et un peu d'huile aussi.
1: Voilà.
3: Bon, alors Mathieu, je vous ai dit qu'il était nul en bricolage, alors que, rappelons-le, il est représentant en bricolage, mais à un moment donné, il a eu une espèce d'éclair de lucidité. Il s'est dit, si je changeais de métier.
1: C'est pas con.
3: C'est pas con. Qu'est-ce que tu fais de reconversion pour faire quoi, alors?
5: Oui, du coup, ça fait 25 ans que je roule déjà pour, effectivement, vendre des produits.
3: Ouais.
5: Et là, voilà. j'en ai un petit peu marre de faire de la longue distance, on va dire. Donc du coup, je projette normalement, je serai sur la prochaine session en fin d'année pour ma reconvertir. Toujours conduire, mais plus vendre, mais devenir moniteur auto-école.
3: Ah oui, moniteur auto-école, carrément. Génial. Et en même temps, t'es fan de karting, si j'ai bien compris, avec ton fils.
5: Voilà, karting et puis tout ce qui est tout chose pour automobile.
3: Ben ouais, tu fais du karting avec ton fils. Bon, et je te souhaite de bien te reconvertir si tu aimes la conduite. Voilà, c'est déjà mieux que de ne pas aimer le bricolage et de bien. Voilà.
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0: Rochelle le 10 septembre prochain, puis à Pau, Montpellier, Grenoble et ailleurs jusqu'à fin novembre. Vanessa Paradis, les épines du cœur dans la playlist d'ici. Valérie D'Amido et Rick Bastien sont à présent avec Sandy d'ici de Romardèche, une très très très très grande fan de Disney, tellement que cela se voit sur son corps. Et Thierry d'ici Gascogne qui aime beaucoup s'investir dans les fêtes des villages.
1: Et ici nous sommes avec Sandy et Thierry. Sandy qui vit en Romardèche.
2: Oh là là, je parle que c'est Sandy.
1: Et on parlait avec Cindy du fait qu'elle est comme moi, elle est fan des dessins animés de Disney. Alors, il paraît que t'as plein de tatouages Disney. Tu peux me dire qu'est-ce que t'as comme tatouage?
3: J'ai le flocon de neige pour la Reine des Neiges, les étoiles de Peter Pan, la fée Clochette, la rose de la Belle et la Bête, et j'ai le prénom de mes enfants tatoué en écriture Walt Disney.
1: Oh, ah ouais. Et alors, est-ce que t'as envie de t'en faire un nouveau là, de dessin animé?
3: Non.
1: Non.
3: C'est un projet. C'est un projet.
1: Ah, alors qu'est-ce que tu te ferais en dessin animé?
3: Le chat du Cheshire dans Alice au Pays des Merveilles.
1: Ah, il est beau. Il est très très beau. Moi j'ai un Bambi en Switch.
4: J'aimerais oui, il est beau votre Bambi.
1: J'aimerais bien me faire un Bambi. Moi j'aime bien Maléfice aussi. Alors il paraît que ton dessin animé préféré.

0: charmant dans La Belle au Bois dormant.
1: Exactement, le prince Philippe.
0: Oh, le prince Philippe. Bah oui, évidemment, le prince
2: celui
0: Philippe.
2: Celui qui fait un bisou avec la chaussure, là. Avant minuit.
1: Ça se prend tous des bisous, et ouais. Ça, c'est Cendrillon avant minuit.
2: Ah, je comprends tout.
0: Non, non, le prince Philippe, c'est celui qui combat le dragon pour aller réveiller la Belle au Bois dormant.
2: Aurore. Avec la Reine des Neiges.
0: Voilà, c'est ça. Allez. Alors, tu avais toutes les cassettes vidéo. Maintenant, j'imagine que tu as tout racheté pour tes enfants.
1: Je suis passée au Blu-ray, effectivement. Malheureusement, voilà. Ma
0: magnétoscope,
1: il ne marche plus.
0: Ok. Bon. Moi, j'adore. Mes enfants aussi, on adore. On a été vraiment bercés par ça. Alors là, écoute bien. Je vais te poser une question, mais tu n'oublies pas que c'est très court. C'est 5 secondes. Oui. Ok. Tiens, je te mets un petit extrait.
3: Putain, il va le faire, ce con. Il a lu un livre dans sa vie et il fallait que ça tombe sur celui-là.
0: Alors, un lecteur moyen lit entre 200 et 250 mots par minute. Est-ce que c'est vrai ou faux qu'un lecteur moyen lit entre 200 et 250 mots par minute? Vrai ou faux, top chrono, 5 secondes.
1: Vrai.
0: Et c'est une bonne réponse. Et oui, tu peux même lire, si t'es très entraîné, 400 mots minute. Voilà, donc bravo, un point pour Sandy.
2: Combien à notre ami Thierry?
0: Un point.
2: Eh bien, il a un point, donc c'est une belle égalité. Thierry, quelque chose que tu nous as dit il y a quelques temps, là, tu habites dans les Landes, il y a même quelques minutes d'ailleurs, c'est que tu travailles dans les fêtes de village. Et alors ça, tu l'as fait longtemps, tu continues, raconte-nous un petit peu, c'est où, c'est quoi l'ambiance, tu fais quoi?
4: Alors en fait, je sers... C'est mon ami Pierre qui a une barre à Genemont.
2: Ouais.
4: Je m'occupe de tout ce qui est électricité à l'extérieur du bar.
2: D'accord.
4: Et je sers pendant 5 soirs.
2: Ah, tu fais le serveur? Ouais. Ah ouais.
4: Ouais, pendant les fêtes.
0: Ah, ça doit être dur,
2: ouais,
0: ça.
2: Ouais, c'est du boulot, ça. Mais c'est bien,
4: les petites fêtes. C'est du boulot, oui, c'est du boulot.
2: Bien sûr.
4: Oui, c'est du boulot, mais bon, après, on rigole bien.
2: Non, mais j'imagine que vous rigolez bien. Il y a des fêtes de village de prévu, là, fin mars, début avril. T'as des dates en tête?
4: Non, vraiment, les fêtes chez nous, elles commencent à la mi-mai à peu près.
0: Bah oui, à la Saint-Jean, les fêtes de la Saint-Jean.
2: Bah tu reviendras à la mi-mai, voilà. Écoute. Mon Thierry, voilà. Tu bricoles un petit peu, hein, voilà, tu sais quand même monter un grillage, tu sais peindre une pièce, tu sais bricoler, quoi.
4: Oui, surtout pas l'électricité.
2: Ouais, l'électricité. Bah oui. Ouais. T'as posé du papier de pain dernièrement, il paraît?
4: Oui.
0: Ah, ça maroufle là.
2: Ah oui, où ça? À la maison, chez des amis? Où tu fais ça?
4: C'est une copine.
2: Les copines. Je rappelle qu'il y a un petit souci de voix, hein, notre petit. Et puis il s'est tout fait. Il a tous les talents. Oui, non, mais il est mon candidat. Il a donc tous les talents. Il cuisine. Et quelle est ta spécialité, mon ami?
4: Alors, la spécialité des Landes et du Sud-Ouest, c'est du magret au poivre vert.
2: Le magret de canard sauce poivre vert. Bon, bon, bon, bon, bon. Avec des frites, hein?
4: Par-dessus des frites.
2: Ouais.
4: Et avec 2-3 feuilles de salade.
2: Ah, bah oui. Histoire de se donner bonne conscience,
0: évidemment.

0: Vous écoutez ici Rosanna, Toto. À quelle sortie sympa pourriez-vous faire près de chez vous cet été? Réponse dans moins d'une minute avec votre agenda de l'été avant d'écouter Étienne Dao sur votre radio ici.
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6: En raison de la canicule, toutes les déchetteries de Le Mans Métropole adaptent leurs horaires. Elles sont ouvertes à partir de 7h et ferment à 13h45. Des horaires valables aujourd'hui, demain et vendredi. Samedi, les déchetteries seront fermées en raison du 15 août. C'est ce soir que nous pourrons observer l'éclipse solaire. Plusieurs communes de la Sarthe organisent des initiations avec des professionnels en astronomie. Rendez-vous à 19h sur la plage de Tuffet, Val de la Chéronne, au complexe sportif de Parigny-l'Évêque. C'est à partir de 17h30 avec le club d'astronomie de l'Université du Mans, derrière le complexe culturel Athéna de la Ferté-Bernard, c'est à 18h, ou encore au stade de Saint-Longy à 19h. Vous trouverez un article complet sur ici.fr. L'EFS, l'établissement français du sang, appelle les donneurs à se mobiliser. Les vacances et la canicule entraînent une baisse des dons. Il est possible de donner son sang à La Flèche, salle Printania, avenue de Verdun, jeudi après-midi entre 15h et 19h. Il est conseillé de prendre rendez-vous sur le site de l'EFS avant de venir.
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0: Soyez les bienvenus si vous nous rejoignez. J'espère que vous allez bien. Bon courage avec la chaleur. Il fait encore très très chaud cette semaine en France. Pensez à vous hydrater régulièrement. 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La suite après des heures hindoues. Étienne Dao sur votre radio ici.

0: Vous écoutez ici des heures hindoues, Étienne Daho. Fanny d'ici Touraine jouait avec nous en mars dernier. Fanny qui a un petit souci avec les baies vitrées. Ce jour-là, il y avait aussi Laurent d'ici Belfort-Montbéliard. Lui, il a une petite manie quand il part en vacances. Et cela a beaucoup étonné Valérie Damido et Eric Bastien sur votre radio ici.
1: Alors, notre petite Fanny, hein, qui, je le rappelle, joue avec Issy Touraine, qui habite à 5 Mars-la-Pile, qui est masseuse, qui a un cabinet à Tours, hein, qui adore les pins, qui est maniaque, ça, on a bien compris qu'elle était maniaque. Mais elle est surtout maladroite, c'est notre petit Pierre Richard. Problème avec les portes vitrées, notre petite famille.
2: Bah oui,
1: il paraît que tu te les prends tout le temps.
3: Ah oui, tout le temps. Dès qu'il y a une porte vitrée, je me la prends. C'est une catastrophe.
1: Mais il paraît que même tes copains, maintenant, quand tu viens chez eux, ils mettent du scotch pour pas que tu te tapes dans les vitres.
2: Oh la loose.
3: Oui, c'est vrai. Oui, j'avoue, c'est vrai. Ouais.
1: Mais pourquoi ? Qu'est-ce que... Tu vois pas ? Il y a un problème de vue ou comment ?
3: J'ai un problème de vue, ouais, mais pourtant j'ai des lunettes, hein. Mais sinon je crois qu'ils sont aussi maniaques que moi, je vois que ça comme...
1: Ah oui, d'accord, mais enfin...
3: Oui, d'accord, mais enfin quand même,
1: oui, tu te fais souvent des bosses, ah, quoi. Oh là là là là là là. Alors, il n'y a pas que ça, hein. Bah non, sinon ça serait pas drôle, c'est pas que pour ça qu'elle est notre Pierre Richard.
2: Qu'est-ce qu'elle fait d'autre ?
1: Eh ben, elle confond toujours sa droite de sa gauche.
2: Oui, évidemment.
1: Mais comme Pierre Richard.
2: Ça dépend si elle fait ça sur un... quand elle vote, c'est embêtant.
1: Ah oui, quand elle vote, c'est embêtant. Mais par contre, pour passer le permis, il paraît que tu t'es fait un repère. Qu'est-ce que t'as fait pour pas confondre la droite et la gauche ?
3: Oui, je me suis peint le pouce gauche en rouge. Non, je me suis mis du vernis en rouge, plutôt.
1: Eh ben oui, et c'est ton frère qui t'a appris que le pouce de la main gauche était à droite.
3: Exactement, c'est sa faute.
2: Le mec, il lui dit, tournez à rouge, tournez à bleu. T'as un GPS de couleur, toi, en fait.
1: Bah voilà, exactement. Bah oui, mais qu'est-ce que tu veux que je te dise ? Voilà. Alors, c'est l'heure de la question à 3 points, la question à choix multiples. Écoute bien. Quelle est la personnalité la plus suivie au monde sur Instagram ? Alors, je te donne des propositions. Taylor Swift, Cristiano Ronaldo, Kim Kardashian, Eric Bastien.
2: Mais oui, bien sûr.
1: Qui est la personnalité la plus suivie du monde sur Instagram ? Taylor Swift, Cristiano Ronaldo, Kim Kardashian, Eric Bastien. Top chrono, 10 secondes.
3: J'irai Ronaldo, c'est le plus vieux.
2: Ah non, c'est moi.
3: Ouais, Ronaldo. Cristiano Ronaldo.
1: Eh ben, c'est vrai, il a 600 millions d'abonnés. Wow. Voilà, bravo. Il est largement devant Taylor Swift. Allez, ça fait 7 points pour Fanny et toujours 4 points pour Laurent.
2: Voilà. Et Laurent, ouais, Laurent qui... Alors, Laurent qui était à Bavant, dans le Doubs. Ouais. Laurent, ancien bûcheron. Laurent qui a rencontré sa femme grâce à son tracteur. Raconte-nous cette histoire. Je sais pas, c'est l'amour est dans le pré, ton truc, dis-nous.
4: Ah oui, eh ben, c'était en 1982, je débarquais.
2: Oui,
4: et j'ai crevé l'armoire avec laquelle je sortais mon bois.
2: Okay.
4: Et j'ai été chez un ami pour récupérer du matériel pour réparer.
2: Du dépannage.
4: Et là, je suis arrivé, donc habillé en bûcheron. Et je sais pas pourquoi, elle a eu le coup de foudre. Voilà.
2: Oui.
1: Je sais pas pourquoi.
2: Mais oui, le coup de foudre immédiat,
1: mais enfin,
2: évidemment.
1: Il a dit je sais pas pourquoi, c'est très très très modeste.
2: Attends, le coup de foudre, il vient de qui ? De elle ou de toi ?
1: Oui, de elle.
4: De elle.
1: C'est ta beauté.
2: Enfin, il paraît qu'elle elle a eu le coup de foudre au moment sur ta façon de descendre du tracteur.
4: Ah, c'était le déhanché, ouais.
1: Ah oui, parce que t'as le déhanché d'Elvis Presley.
2: Écoute, belle histoire. En tous les cas, ça fait combien de temps que tu nous as dit là que vous êtes ensemble avec ta chérie ? Bah, depuis 40 ans, ouais, avec Fabienne.
4: 1982,
2: quelle belle histoire. Alors, Laurent, quand tu pars en vacances, alors il y a un truc qui m'a fait quand même un peu halluciner, qui est très très bizarre hein, d'ailleurs. Quand Laurent part en vacances, il faut absolument qu'il prenne ses couverts, sa vaisselle et son oreiller. Non, monsieur, il n'est pas à l'aise. Alors, l'oreiller. Non. Pourquoi pas ?
1: L'oreiller, ça m'arrive, moi.
2: Ouais, je comprends. Non, mais les couverts et la vaisselle, mais sérieux. T'emmènes ta tasse, ton couteau, ta fourchette, quoi.
4: Tout à fait. Ma tasse, ma petite cuillère, ma petite casserole, tout à fait.
2: Mais quand t'arrives dans un hôtel ou dans un camping, ou je sais pas, où chez des gens, j'ai des amis, y a ce qu'il faut, quand même.
4: Un hôtel, ça passe. En camping, c'est hors de question.
2: Ah oui.
4: J'ai des amis, je rentre à la maison.
2: Ah, on est dans un haut niveau de quoi ? De peur des microbes ? C'est quoi le délire ?
4: Ah, je sais pas. Je ne sais pas. Je n'y ai pas consulté, donc il faut que je...
2: Écoute, mardi, j'ai un rendez-vous mercredi 16h30 chez le docteur Kirzek. Hein, si tu veux, on te prend un rendez-vous sans problème.
4: Bon, ben, avec plaisir.
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0: Lisa, petit pêcheur sur votre radio est ici. Nous sommes toujours avec Fanny d'ici Touraine qui nous raconte comment une part de gâteau a changé sa vie et Laurent d'ici Belfort-Montbéliard qui partage avec Valérie Damido et Eric Bastien un talent qui ne sert à rien mais il en est très fier sur votre radio ici.
1: Alors, 7 points chacun les amis, donc ça va se départager au bingo. Mais avant le bingo, on va raconter un petit peu un truc. Alors déjà, il paraît que ça fait 20 ans que t'es avec ton chéri Emmanuel.
2: C'est ça, exactement.
1: Et que tu, ouais, et que tu l'as rencontré au travail.
2: Au travail, ouais, de nuit, grâce à une part de gâteau.
1: Et oui, parce que ta copine faisait son pot de départ et t'as amené le gâteau à Emmanuel.
2: Ah bah oui, en vrai, j'ai amené un cadeau, ouais, un gâteau à mes collègues qui travaillaient à l'étage du dessous. Et je l'ai vu sortir et ça a été le coup de foudre, quoi.
1: Et voilà, ça y est, pim, allez. Ah ouais. Ah bah là, ça fait, voilà, des 20 ans que ça dure et vous êtes mariés depuis 8 ans.
2: Oui, c'est ça, ouais, 20 ans d'amour.
1: Les noces de coquelicot, j'adore.
2: Oh, sympa.
1: Voilà, alors, nous allons, afin de pouvoir t'encourager, parce qu'on a très envie que tu te sélectionnes pour la finale.
3: Ils se distinguent pas trop, là, pour l'instant, égalité.
1: Ils ont égalité,
3: je sais.
1: Faut toujours que tu la ramènes pour dire n'importe quoi.
3: Comme tous les Auvergnats.
1: Oui, bah concentre-toi plutôt sur les mots que tu utilises.
3: On est concentré, Laurent.
1: Érection.
3: On est concentré.
1: Alors, tu adores les vieilles chansons françaises et on va te passer un petit coup de Jacques Brel.

0: Les bourgeois de Monsieur Brel. Alors, écoute bien. C'est le moment de cartonner, ma chérie. Donc, à mon top chrono, tu auras 10 secondes pour me citer un maximum de groupes de mecs. Donc, ça veut dire des groupes de rock, des boys band, tout ce que tu veux, du moment qu'il y a plus de deux personnes. Hein. Donc, boys band, groupe de mecs, groupe de rock, c'est parti, un maximum. Top chrono.
1: Les Wild Apart, les To Be Free, Alliage, Backstreet Boys, G-Squad.
0: Ok, tu m'en as donné 5. C'est parfait, il y avait évidemment les Hanson Brothers, les Tech Vat, les Bébés Brunes, les Beatles, les Poetic Lovers, les Stones, les Beach Boys, mais tu m'en as donné 5, c'est parfait.
2: Oui, on va voir dans un instant ce que va faire Laurent. Laurent, tu as un porte-bonheur et je suis sûr que ça va être utile pour ce bingo. Et ça va plaire à Valérie parce que tu as toujours un pendule sur toi. Tu fais le pendule. Tu pratiques le pendule qui répond par oui ou par non, par je sais pas, hein, quand on le fait tourner, c'est ça?
3: Je sais pas, oui.
2: Ouais, je sais pas, bah, t'as intérêt à savoir dans un instant. Alors, un truc qui est très lié à moi, et pour une fois, je me reconnais tellement en toi, Laurent. Tu es nul en anglais, ou en tous les cas, en langue étrangère, et ton entreprise t'a payé un an de cours d'anglais, mais t'en avais tellement rien à faire que t'as demandé à qui de faire tes devoirs?
3: Bah, ma grande fille qui était en langue étrangère.
0: Mais quelle honte!
2: Un an, la société lui paye un an de cours d'anglais, Et en même temps, j'aurais fait la même chose. Et alors, la chose bien inutile pour finir cette émission, tu décolles les étiquettes de toutes les bouteilles, ça sert à rien, mais tu le fais super bien.
3: Voilà, j'adore.
2: Ça va, toi, Simon? Voilà.
3: T'es bien? Pas impressionnant, c'est bon, quand même.
2: Mais pourquoi tu fais ça, les étiquettes et... Ouais.
3: Bon. Je sais pas. Alors, Fabienne, bien souvent, elle me tape sur le bout des doigts parce que. Voilà, faut que j'arrête, mais je sais pas.
2: C'est... Écoute, il y a une demi-heure, je t'ai pris un rendez-vous avec Kirzek. Je vais t'en prendre un deuxième rendez-vous avec le docteur Kirzek. Je pense qu'à un moment donné, c'est
3: une thérapie.
2: Allez, pour t'encourager, la musique que tu aimes, tu adores Pink Floyd, tu aimes aussi Dire Straits. Un séjour en Auvergne, c'est maintenant que ça se joue sur le bingo. Combien a-t-elle fait?
0: Elle a fait
2: 5. Comme vous êtes à égalité, il suffit que tu fasses 6, ok? Tu fais plus qu'elle, c'est-à-dire 6, t'encaisses les 10 points et tu reviens
3: vendredi.
2: Bonne chance à quoi?
0: Il a dit bonne chance, Fanny.
2: Voilà,
3: parce qu'elle a gagné.
2: Voilà. Oh, mais non!
0: Elle dit, pars pas comme ça.
3: Allez,
2: vas-y. Laurent, j'ai besoin. Là, c'est un bingo. Tu vas avoir 10 secondes pour citer un maximum. Donc, c'est la même chose, sauf que c'est les filles. Un maximum de groupes de filles ou de girls band dans la musique, dans tout ce que l'on connaît en France ou à l'étranger. Allez, concentre-toi. Top chrono. 10 secondes.
3: Totally Spice. Bravo, Fanny.
2: Les L5, les Bengals, les Bell Stars, les Spice Girls, les Supremes, les Ronettes.
0: Oui.
2: À cause des garçons, il y en avait plein.
0: Les Andrew Sisters, les Bananarama. Bon, eh bien, ça veut dire, Fanny, que tu nous retrouves pour la finale de vendredi.
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0: September, Earth, Wind and Fire pour du fun que dans la bande-son d'ici. 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
4: Ah Chantal, ah, on va parler de la rencontre avec Didier.
5: Mon amitié.
4: Eh oui, c'est presque.
5: C'est beau, ça.
4: Oh, on adore Elsa. Alors, elle sait, ils se sont rencontrés quand ils, parce qu'ils étaient dans le même collège. Voilà. Alors lui, il l'avait déjà vu. Bon, elle l'a vu pas trop vu. Hein, tu l'avais pas repéré au collège, on va dire.
6: Non.
4: Voilà.
6: Non.
5: Elle l'avait basé, quoi.
4: Non, elle l'avait pas vu, quoi. Ouais. Elle avait des vues peut-être sur quelqu'un d'autre. Mais par contre, vous vous êtes retrouvés au travail.
6: Oui, tout à fait.
4: Vous étiez dans le même boulot.
6: C'est ça. On était dans une fabrique de caravanes.
4: Wow. Alors, du coup, bon, bah, vous vous dites, tiens, bah, on était dans le même collège. Vous décidez d'aller au restaurant pour le 14 juillet.
6: C'est ça.
4: Vous allez vous balader et vous montez en haut de la tour de l'abbaye.
6: C'est ça.
4: Et qu'est-ce qui s'est passé?
6: Et c'est là où on a échangé notre premier baiser.
4: Mmh. Oh, premier baiser partagé. Échangé. Bon, voilà. Alors, c'était le premier baiser, ça c'était magnifique. C'était quand même en 1976. Ça nous rajeunit pas.
5: Non. Les 50 ans cette année.
4: Eh oui, et c'était l'été de la canicule. Est-ce que tu t'en rappelles? Parce que moi j'avais 11 ans.
6: Ah
4: et,
6: oui.
4: Ah voilà, l'été de la canicule.
5: Ah oui,
6: tout à fait.
4: On avait...
5: Excusez-moi, j'étais pas là, donc je peux pas témoigner.
4: Je sais, mais moi je témoigne. J'avais 11 ans, on était au collège et on a eu très chaud. C'était vraiment la canicule.
5: Franchement, plus chaud que ce qu'on connaît ces dernières années?
4: Oui, c'était vraiment une canicule épouvantable. Mmh. Alors ça fait 50 ans que vous êtes ensemble, puisque vous aviez 16 ans. Oh là là là là. Vous vous êtes mariés en 1980.
6: Oui.
4: Et ça fait 46 ans de mariage, dis donc.
6: Eh oui.
4: Oh, tu sais que c'est les noces.
6: Pour les 50 ans, on va faire la fête.
4: Ah bah j'espère bien, c'est les noces de l'avant, les noces d'or, pardon, n'importe quoi.
5: 50 ans les noces d'or.
4: 50 ans les noces d'or, mais comme
6: noces d'or.
4: Oui, mais comme ça fait 50 ans que vous êtes ensemble, on n'a qu'à dire que c'est les noces d'or. Voilà.
6: Voilà, tout à fait.
4: Mais oui, comme ça tu te fais offrir de l'or. Bon, ma chérie, on va tout de suite marquer 5 points. Je le sais, je le sens. C'est la question cash. Une petite ambiance fermière.
5: Bonjour madame.
4: Bonjour. Alors, comment est-ce qu'on appelle un jeune coq châtré qu'on engraisse pour le consommer?
5: On dirait moi.
4: Comment on appelle un coq châtré qu'on engraisse pour le consommer? Top chrono, 10 secondes.
6: On a droit à plusieurs propositions.
4: Ah non, une seule chérie.
6: Une seule.
4: Vite.
6: Un coquelet.
4: Non, ma chérie, c'est un chapon. Et oui, le chapon, le châtre, et on l'engraisse. C'est pour ça que sa chair est tendre et savoureuse. Bon, eh ben, pas de points pour toi, mais maintenant, tu sais quelque chose. Notre coq châtré, c'est à toi.
5: Baptiste est avec nous. Baptiste, depuis midi. Baptiste, il a 22 ans. Il est en couple avec Lana. Alors, t'aimerais bien aller aux États-Unis, si j'ai compris. Tu voudrais aller à New York pour rencontrer ton idole, c'est Céline Dion. C'est un projet, t'en es où, là?
7: Voilà, bah, on réfléchit, on cherche, c'est surtout de la disponibilité avec... Avec madame pour partir une semaine, jours à peu près.
5: Mais elle est d'accord, c'est juste que vous faut juste accorder vos emplois du temps, en gros, c'est ça, il n'y a pas de...
7: Voilà, c'est ça, et d'accord. Puis trouver le budget aussi, parce que...
5: Okay. Elle est fan de Céline Dion, comme toi, ou non, pas plus?
7: Pas autant que moi.
5: Pas autant que toi. T'es fan jusqu'au bout, c'est-à-dire jusqu'où tu vas, je sais pas, toutes les émissions de télé, tous les albums, t'as des objets à la maison?
7: J'ai pas d'objets, mais on a gagné des places avec ICI Loire-Océan pour aller voir Génération Céline Dion.
5: Ouais.
4: Ah.
7: Au Zénith de Nantes. Et c'est vrai que c'est un beau spectacle, hein. C'est vraiment.
5: Ah, non, c'est bien, mais c'est pas.
4: Il faut, bah oui,
5: c'est
4: New York.
5: C'est pas Céline, quoi. C'est pas New York, là.
7: Ah, bah non, mais c'est mieux que rien.
5: Ouais, je te souhaite. Hein,
4: mais New York, parfois, on peut trouver des budgets de billets pas très chers.
5: Oui, c'est vrai, on s'y prend un petit peu à l'avance.
7: Voilà, c'est ça. Tu on regarde à peu près les billets d'avion, les locations. Ouais.
5: Alors, comme ça, on est maniaque aussi. Hein, on a un petit peu. Un petit défaut.
7: Très légèrement.
5: Un peu perfectionniste aussi, très légèrement, bien sûr.
7: Voilà, c'est ça aussi, toujours modéré.
5: Oui, les choses doivent être faites bien et bien faites et à ta manière, modéré, quoi. Voilà.
7: Voilà, c'est ça.
5: Bien sûr. On est têtu, on n'est pas très patient, on est un petit défaut, quoi.
4: Bah, l'impatience de la jeunesse.
5: La jeunesse.
4: 22 ans. Voilà, bah oui, 22
7: même sinon,
4: ans.
7: La fraîcheur. Dans des situations, je peux être très patient, mais.
4: Bah, oui, parce que tu es pompier.
5: Allez, parlons de cette rencontre rapidement avec Lana. Eh oui, il a rencontré Lana chez les pompiers, justement, à la caserne. Voilà. Mais qu'est-ce qu'elle faisait à la caserne, elle?
7: Bah, elle est pompier aussi.
5: Ah, famille de pompiers, couple
7: voilà,
5: de pompiers. Waouh.
7: Elle est pompier, ses parents sont pompiers aussi, donc.
5: Ah ouais, quand même. Et alors, du coup, qui a fait le premier feu?
7: Le premier pas, c'était elle.
5: Qui a fait le premier feu,
4: quoi? C'est elle.
5: C'est elle, le premier pas, premier rendez-vous et tout. Bon, bravo. Ça fait combien de temps que vous êtes ensemble? Avec Lana?
7: Ça fait un an et quatre mois.
5: Eh ben, je te souhaite que du bonheur pour vous deux.
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0: Medeiros, Bailar Calypso. Merci d'avoir passé l'heure du déjeuner avec nous et les meilleurs moments de Taquet. Valérie Damido et Eric Bastien reviennent demain pour d'autres instants drôles et sympathiques sur votre radio ici. Bonjour Emeline Ferry.
1: Bonjour Catherine, bonjour tout le monde.
0: À suivre le journal de 13h et une édition spéciale éclipse solaire.
1: Parce que ça y est, le compte à rebours est lancé ce soir. On tourne les yeux vers le ciel, un phénomène exceptionnel à voir, l'éclipse quasiment totale en France. On va tout vous expliquer avec nos invités, nos reporters sur le terrain. Ça va être un grand moment jusqu'à
0: 13h30. Et on n'oubliera pas nos petites lunettes, c'est très
1: absolument
0: important.
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0: Très bon mercredi sur votre radio ici, il est 13h.
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0: Édition spéciale Éclipse avec Emeline Ferry jusqu'à 13h30 donc sur votre radio ici.
1: Une émission pour répondre à toutes vos questions à quelques heures de cet événement exceptionnel dans le ciel, une éclipse solaire quasiment totale en France. On ira là où on la verra le mieux dans notre pays, au Pays Basque. Des invités avec nous, Alain Sirou du magazine Ciel et Espace, Florent Delefly de l'Observatoire de Paris et Marie Grand de la Cité de l'Espace à Toulouse. Tous nos conseils, nos bons plans pour en profiter. On n'oublie pas évidemment de mettre ses lunettes de protection. Obligatoire pour observer l'éclipse ce soir. C'est une journée exceptionnelle et on la vit ensemble sur votre radio ici.
0: Mais d'abord, c'est le journal avec vous, Aude Razo. Bonjour Aude.
3: Bonjour Catherine, bonjour à tous.
0: L'actualité marquée par ce drame dans les Deux-Sèvres.
3: Trois personnes sont mortes dans l'incendie d'un gîte à Loumois. Trois corps découverts dans une habitation totalement calcinée. Le feu est parti d'un champ juste à côté hier après-midi avant de se propager. Bonjour Anne Mignard, vous êtes sur place, reporter ici Poitou avec les pompiers qui sont toujours présents ce midi.
4: Oui, depuis la route où je me trouve, on peut voir un camion de pompiers ainsi que des soldats du feu qui arrosent encore à travers les divers foyers de cet incendie. Résultat, l'accès à la route après le village de Gourget est coupé par les gendarmes qui demandent à tous les véhicules de rebrousser chemin. La végétation tout autour est très sèche, c'est très jaune. Le feu qui est donc parti hier en fin d'après-midi est allé très vite et il a ravagé en tout une vingtaine d'hectares de prairies. Un incendie qui, selon les gendarmes de Parthenay, s'est propagé à un hangar agricole et au gîte attenant et qui a donc fait 3 victimes.
3: Anne Mignard, depuis Loumois dans les Deux-Sèvres. Quelle est la cause de cet incendie? L'enquête est confiée à la brigade de recherche de Parthenay. Les incendies, la canicule et à la une aussi, l'appel à l'aide des maraîchers. Marc Kerangueven, il est président du Séraphel. Chou-fleur, salade, artichaut, petits pois, c'est en Bretagne. C'est le plus grand groupement de producteurs de légumes de France. Touché de plein fouet, lui aussi forcément par la sécheresse.
5: C'est plus que préoccupant, c'est alarmant. En brocoli, artichaut et salade, ceux qui n'ont pas d'irrigation, c'est 100% de perte. Voilà, il n'y a rien. Moi, je suis producteur de salade, je n'ai pas d'irrigation. Ça fait 3 semaines que je ne récolte pas une salade, que je détruis semaine après semaine ce qui était prévu. Je suis installé depuis 1988 derrière l'exploitation de mes parents. Donc, j'ai connu quand même depuis longtemps la vie en production légumière ici. Et jamais je n'ai connu ça. Jamais. Il faut un grand plan d'accompagnement pour aider les producteurs à repartir. Si rien n'est fait pour accompagner les producteurs dans cette crise qui est, je vais dire, alarmante et énorme, les gens vont baisser les bras.
3: Que faire pour aider les maraîchers, les agriculteurs? Une réunion de crise se tiendra tout à l'heure, 14h, au ministère de la Transition écologique. La ministre Monique Barbu réunit les préfets de région pour un état des lieux des tensions autour de l'eau. Autre conséquence et autre inquiétude avec cette chaleur, nos centrales nucléaires tournent toujours au ralenti. Plus de 20% du parc nucléaire d'EDF était indisponible ce matin. Les trois quarts de la France sont depuis ce midi en alerte orange canicule, 78 départements.
0: Une histoire maintenant et un témoignage qui en dit long.
3: Celui de Pierre Leroy, ancien maire de la petite commune de Puy-Saint-André dans les Hautes-Alpes. Il s'était lancé en mai dernier dans une traversée de la France à pied, justement pour alerter sur le réchauffement climatique. 3 mois plus tard, il s'arrête, épuisé par les vagues de chaleur. Adrien Serrière l'a rencontré en Vendée.
6: Voilà 3 mois qu'il est parti avec sa charrette, sa tente et son sac à dos. Un voyage pour échanger en chemin avec des élus, des associations autour de la transition écologique et de la ruralité, mais devenu un calvaire pour Pierre Leroy.
7: Depuis 2 mois, c'est rare quand je suis descendu en dessous de 35 degrés. J'ai commencé à essayer de trouver des solutions d'adaptation. J'ai commencé à marcher à 5h30 du matin. Mais en fait, physiquement, c'est totalement épuisant, quoi.
6: Depuis le Briançonnais, il a traversé la Provence, les Cévennes, le Quercy, la Dordogne, plus de 1300 km avant de s'arrêter en Charente. Stoppé, il l'affirme, par la crise climatique.
7: Au début, je disais, dans 5 ans, faire ce que je fais, ça sera plus possible. Mais là, c'est pas dans 5 ans. C'est d'ores et déjà aujourd'hui, physiquement, psychologiquement aussi. On ne peut pas, en été, traverser la France à pied.
6: Lui qui avait mis en œuvre pendant ses mandats des solutions de sobriété se questionne aujourd'hui sur l'adaptabilité du territoire.
7: Il faut vraiment qu'on change de pratique fondamentalement, assez radicalement, si on veut en effet que les territoires continuent à être habitables.
6: Sa traversée de la France est pour l'instant mise en pause. Pierre Leroy s'est réfugié en bord de mer, en Vendée, en attendant le retour de journées moins chaudes.
3: Un reportage d'Adrien Serrière. Le Paris Saint-Germain en quête d'un premier trophée cette saison. Les footballeurs parisiens disputent la Super Coupe d'Europe ce soir face au club anglais d'Aston Villa. Le match se joue en Autriche. Au championnat d'Europe de natation, les Françaises disputeront bien la finale du relais 4x100 mètres nage libre. Ce soir, elles sont qualifiées troisième temps des séries. La finale partira vers 20h15 et c'est la seule possibilité pour la France de décrocher une médaille aujourd'hui. On tourne les yeux vers le ciel, un peu en avance, avec notre astronaute Sophie Adnaud. Elle deviendra mardi la première Française de l'histoire à marcher dans le vide spatial, annonce de la NASA. Elle doit effectuer une sortie dans l'espace depuis la Station Spatiale Internationale.
0: Merci Aude Razo. Retour de l'info à 14h sur votre radio ici.
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0: 13h06, édition spéciale Éclipse avec vous, Emeline Ferry.
1: Et oui, le soleil a rendez-vous avec la lune aujourd'hui. Une éclipse solaire, un spectacle merveilleux dans le ciel. En début de soirée, on pourra l'observer partout en France et ça rappellera des souvenirs à beaucoup de monde. La dernière fois qu'on a eu droit à un tel phénomène, c'était il y a 27 ans, Mathilde Cario.
8: 11 août 99. Midi 15.
9: Que le spectacle commence, l'astre mort grignote lentement l'astre de feu.
8: Les Français sont fascinés par l'éclipse, en témoignent ces réactions compilées par Lina.
10: Je trouve que c'est super, enfin il n'y a pas de mots.
11: Je suis très contente d'être venue. J'avais jamais vu d'éclipse, mais plus que tant.
12: Qu'est-ce que je vous dis, c'est waouh.
8: 27 ans plus tard, Laurence et Sabrina s'en souviennent comme si c'était hier.
13: C'était assez impressionnant.
8: Elles étaient ici, boulevard Haussmann, quand le soleil a disparu.
13: Le souvenir, c'est déjà de voir l'obscurité arriver progressivement et se retrouver pratiquement dans le noir, parce que je crois qu'en 99 elle était beaucoup plus importante que cette année en plus à Paris. Et puis le froid, il faisait beaucoup plus frais, on a perdu quelques degrés en quelques minutes en fait.
14: Bah, c'est pour ça qu'on s'en souvient.
8: Au coin de la rue, Michel fait la queue pour acheter des lunettes, il n'en avait pas en août 99.
15: Et peut-être qu'on n'était pas aussi attentif aux règles, je me rappelle que ma fille elle avait un masque à souder pour regarder l'éclipse, ce qui n'était pas terrible, mais a priori ça s'est bien passé. Heureusement qu'il y avait des nuages.
8: Car lui et son épouse Claire étaient en Bretagne cet été-là.
16: C'était assombri quoi, mais on n'a pas vu l'éclipse. Donc j'espère que cette fois-ci, ça sera bon.
8: Aucun risque de la louper, le soleil brille partout, aujourd'hui jusqu'à l'heure de l'éclipse, entre 19h15 et 21h20.
1: Conditions météo favorables pour ce soir, on a hâte. Il y en a un qui trépigne d'impatience, c'est le directeur de la rédaction du magazine Ciel et Espace. Bonjour Alain Sirou.
17: Bonjour Emeline, bonjour.
1: Un grand merci d'être avec nous en studio. Alors ça y est, le grand jour est arrivé.
17: Ben oui, parce qu'il y a une chose qui est certaine, c'est que ça ne sera pas remis à une date ultérieure. Et c'est les éclipses, c'est vraiment un jeu qui est parfait, qu'on connaît bien à l'avance. Je peux vous donner les dates de la prochaine éclipse totale de soleil à Paris. Ce sera le 3 septembre 2081.
0: On note, j'aurai 100 ans, mon Dieu.
17: Moi, je ne serai pas libre le matin, donc on verra comment on se débrouille. Mais vous voyez, maintenant les calculs astronomiques permettent de savoir exactement quand a lieu ce rendez-vous, mais effectivement aussi de savoir où il faut être le mieux placé. Et vous avez diffusé un reportage sur 1999, elle passait en France, au nord de la France, et là, c'est plutôt vers le sud. Plus vous êtes près du sud et de Biarritz, Bayonne, et donc évidemment de l'Espagne, plus vous avez d'obscurité, entre guillemets, et surtout plus vous êtes proche de la totalité.
1: C'est un rendez-vous, c'est un grand moment collectif qu'on vit ensemble, aussi tous ensemble tournés vers le ciel.
17: Oui, parce que vous savez, le mot éclipse, c'est un mot qui, en grec, veut dire défaillance, abandon. C'est la défaillance du soleil. Et ça, c'est pas normal. Quand vous sortez, vous allez vous promener, il fait beau et tout, vous savez que c'est le jour, puis après il y a la nuit, quoi. Mais là, il fait nuit en plein jour, il y a un truc qui va pas. Donc, vous voyez bien que ça n'est pas normal, et même si vous savez quelle est la nature du phénomène, eh bien, il va se passer quelque chose qui est très curieux, c'est une obscurité, semi-obscurité, un crépuscule qui va arriver en fin de journée et qui va changer tout le paysage. Parce que ça n'est pas seulement la lune qui passe devant le soleil.
1: C'est un drôle de moment.
17: C'est un drôle de moment où les couleurs vont changer, où ça va devenir un peu plus...
1: Le temps, la température, argenté. Ça a une influence sur la météo.
17: Ça a une influence sur la température. La température va baisser parce que vous cachez quand même plus de 90% de l'astre du jour. Les oiseaux vont aller se coucher, les animaux de la basse-cour, ils sont à surveiller. Enfin, et c'est quelque chose qui est collectif. C'est, nous vivons ensemble un événement où nous sommes sur une planète qui tourne autour d'un soleil, lequel va se trouver éclipsé par notre propre satellite. Donc vous voyez, c'est un moment magique.
1: Et on va essayer de comprendre, de décrypter ce merveilleux phénomène. Vous restez avec nous, Alain Sirou. On accueille Marie Grand, responsable éducation et médiation à la Cité de l'Espace de Toulouse. Bonjour.
12: Bonjour.
1: Alors je voudrais, avant de décrypter tout ça, vous faire écouter quelques témoignages, quelques interrogations au micro de Ici Provence. Qu'est-ce que c'est une éclipse ?
14: C'est quand la lune, elle va faire le tour du soleil, non ? Peut-être pas le tour, mais elle va passer par-dessus.
18: C'est la lune qui tourne autour du soleil.
19: C'est en mode le ciel, il va s'assombrir d'un coup.
17: Et pourquoi le ciel va s'assombrir ?
19: Je sais pas. C'est quand le soleil, il se place derrière la lune, quand il y a la pleine lune. Le soleil, il passe derrière. Et du coup, ça fait que le ciel, il est tout noir en pleine journée.
20: La lune, du coup, elle passe devant le soleil, ce qui fait du coup les rayons lumineux, ils passent pas. La lumière est bloquée, on est plongé dans le noir temporellement.
21: On va avoir une grosse boule noire. Vu que ça va passer devant, je sais pas si ça va accentuer la lumière. Et on va devoir mettre des lunettes pour protéger les yeux. Parce que sinon, au bout de 20 secondes, on devient aveugle.
19: Il y a la Terre, la Lune et le Soleil qui vont être alignés. Et du coup, on va avoir l'impression d'être en pleine nuit, en pleine journée.
1: Bon, vous l'entendez, Marie Grand, sans mauvais jeu de mots. On a besoin de vos lumières. Éclairez-nous. De quoi on parle ? Qu'est-ce que c'est une éclipse solaire ?
12: Alors, on a entendu quand même de bons éléments dans toutes les paroles de votre public. En effet, une éclipse, c'est le moment où la Lune passe exactement sur l'axe Soleil-Terre. Donc à ce moment-là, la Lune aura une apparence, ce qui est quand même assez extraordinaire, une ombre apparente égale à la taille du Soleil. Je dis bien apparente, puisque la Lune est 400 fois plus petite que le Soleil, mais elle est aussi 400 fois plus proche de nous que le Soleil. Donc à des moments qui sont assez rares mais pas tant, c'est-à-dire une à deux fois par an, la Lune passe exactement sur l'axe Terre-Soleil et donc crée une ombre de la taille du Soleil, quasiment apparente bien sûr, sur la Terre.
1: Alors chez nous, ce sera une éclipse partielle, hein, seulement le Soleil sera jamais totalement recouvert ce soir.
12: Exactement, nous aurons un maximum alors sur le territoire français de plus de 99% pour les personnes qui se trouvent au Pays Basque. 99%, alors c'est quand même extrêmement important, comme le disait Alain précédemment, mais ce n'est pas la totalité. La totalité, en réalité, se passe sur un territoire qui est très très restreint. C'est une bande qui fait environ 200 kilomètres. Et celle-ci sera ce soir plus en Espagne, un peu plus au sud de chez nous, de l'autre côté des Pyrénées.
1: Merci beaucoup Marie Grand, on y voit un petit peu plus clair, responsable éducation et médiation à la Cité de l'Espace de Toulouse. 13h12 sur votre radio ici, et c'est une édition spéciale solaire.
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1: Il y a une éclipse ce soir. Il y a une éclipse et c'est dans le sud-ouest, c'est ce que nous disait Marie Grand. C'est dans le sud-ouest de la France qu'on la verra le mieux, puisque la bande de totalité recouvre le nord de l'Espagne. Les passionnés n'ont pas hésité une seconde. Beaucoup, beaucoup ont fait le déplacement pour ne rien rater de ce spectacle saisissant. Éclipse totale, ça veut dire soleil noir entouré d'une couronne lumineuse. Rémi Brancato a suivi un groupe d'adhérents de l'Association française d'astronomie juste avant leur départ pour la région de Burgos.
22: Ils sont 80 réunis au sous-sol de leur hôtel. Éric Pied-Noël, le directeur de l'association, délivre les consignes. Un quart doit emmener les adhérents sur un terrain de campagne à une demi-heure de route.
23: Il n'y a pas d'ombre, donc chapeau, crème solaire, gourde avec de l'eau. Ne tombez pas en syncope pendant l'éclipse, ça va m'énerver profondément.
22: Olivier Lasvernias, le président, projette des photos du site.
24: On aura un horizon ouest quasiment dans l'axe de l'éclipse.
22: Des cartes montrent le déroulement. La Lune grignotera le Soleil à partir de 19h33 pour le cacher à 20h28.
24: Il disparaît comme s'il nous faisait un clin d'œil. et après il rouvre l'œil et se couche. Et c'est vraiment fantastique.
22: La moitié des participants n'a jamais vu d'éclipse totale, alors l'astronome rappelle ce qu'elle dévoile. Les protubérances, ces arcs de flamme sortis de la surface solaire cachés par la Lune, mais aussi sa couronne, son atmosphère, la planète Vénus devrait être visible. Daniel se prépare, c'est sa 8e éclipse.
3: On ne sait jamais ce qu'on va voir vraiment, donc c'est ça la beauté du spectacle aussi.
22: C'est la 3e éclipse pour Sylviane, elle partagera cette fois le moment avec ses deux petites filles.
4: Les gens qui n'ont jamais vécu d'éclipse ne savent pas, mais il y a toute une ambiance. Oui, on fera tous « waouh, c'est extraordinaire ».
22: Et pour ces privilégiés, le soleil noir doit durer 1 minute 50.
1: Alors je vous disais, c'est dans le sud-ouest qu'on aura le plus beau spectacle, mais ce sera très beau aussi ailleurs en France, en Bretagne notamment. Je vous propose d'aller tout de suite retrouver l'équipe de Ici Pays Basque. Bonjour Alexis Arad.
5: Bonjour.
1: En direct depuis Bayonne, 99,5% d'occultation du soleil. Vous en avez de la chance. J'imagine que tout le monde dans la région est impatient d'être à ce soir.
5: Eh oui, les derniers préparatifs s'accélèrent. Là, ce matin, il y a encore de très longues files d'attente devant les pharmacies et les opticiens pour se doter des dernières lunettes disponibles. Un certain nombre de touristes sont venus spécialement pour l'occasion avec des réservations plus importantes dans les trains ces derniers jours et aussi dans les hôtels. Sachez aussi qu'il y a des restaurants vue sur mer qui ont des tables réservées depuis l'hiver dernier, pile pour ce soir, pour voir l'éclipse sur l'horizon au-dessus de la mer. Beaucoup de touristes ce matin sont sur les routes pour rallier l'Espagne. Le trafic très dense sur les axes, ça se voit bien. Et puis ça ne va pas aller en s'arrangeant au fil de la journée. Et puis bien sûr, il y a beaucoup d'observations prévues sur les plages ou même depuis les montagnes. Des randonnées spéciales éclipse sont organisées avec un poste d'observation royal. C'est au sommet de la Rune, la montagne majestueuse à la frontière franco-espagnole. 900 mètres d'altitude, vue sur mer, horizon plein ouest dégagé. On y sera d'ailleurs ce soir en direct sur Ici Pays Basque. Et puis un autre haut lieu, c'est à Hendaye, le château observatoire d'Antoine d'Abadie, astronome basque du 19e siècle, l'un des rares scientifiques français qui a lui-même chassé les éclipses pour percer leur mystère. Bref, le Pays Basque est prêt. En 1999, le soleil ici, il avait été caché qu'à 80%. Faut remonter à 1860 pour un soleil presque entièrement occulté, 1605 pour une éclipse totale. Autrement dit, ici, personne ne veut manquer l'occasion.
1: Ah oui, on comprend. Merci beaucoup Alexis Arad. Ici Pays Basque, tout le réseau ici mobilisé pour vivre cet événement exceptionnel.
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1: Un spectacle rare et saisissant qui nous attend un peu après 20h et on a la chance de s'y préparer avec Alain Sirou qui est toujours à nos côtés en studio, directeur de la rédaction du magazine Ciel et Espace. Alors on le répète depuis des jours, mais c'est essentiel pour regarder l'éclipse ce soir, il faut absolument porter des lunettes de protection.
17: Oui, pas tout le temps, mais personne ne regarde le soleil en face habituellement. Quand vous sortez, vous promenez, je disais, hein, vous êtes ébloui naturellement. Donc, vous ne regardez pas le soleil. Vous ne regardez le soleil dans les yeux, si je puis dire, que lorsque vous voulez voir la lune passer devant. Alors, quand même, une chose extrêmement importante, c'est que vous n'avez pas d'autre solution que de regarder avec des lunettes dédiées, puisqu'il faut filtrer l'infrarouge, l'ultraviolet, un cent millième, il reste plus qu'un cent millième de la lumière solaire. Donc vous n'avez pas le droit à des lunettes de soleil, à tout autre bricolage, oubliez tout à fait ça.
1: Pas de système D, c'est les lunettes de protection.
17: C'est lunettes de protection.
1: On vérifie qu'elles sont conformes. Hein.
17: Bien sûr, mais on en a fabriqué des milliards parce qu'il y a des lunettes et des éclipses partout depuis longtemps. Donc là-dessus, il n'y a pas de souci en règle générale. Simplement, il y a une chose, c'est que vous n'avez pas besoin de les porter tout le temps. C'est pas un casque pour faire de la moto. Ça se prête une
1: paire. On peut y aller en famille, prendre sa paire de lunettes.
17: Oui, puis c'est convivial. Et puis on regarde un peu. C'est un des éléments du spectacle. Donc si vous regardez le soleil, vous mettez vos lunettes, puis après vous les enlevez. Quelques secondes suffisent là-dessus.
1: Il y a une polémique, en tout cas des interrogations qui montent, qu'on entend les écologistes qui dénoncent l'impréparation du gouvernement. Ils disent qu'il n'y a pas eu de grande distribution de lunettes comme il y avait eu il y a 27 ans. C'est un constat que vous faites aussi, c'est un regret ?
17: Alors je dirais qu'on a sans doute pas tiré les leçons de 99 où ça avait déjà été un peu précipité, mais pour le compte, les réunions avaient eu lieu avec le ministère de la Santé en amont de cet événement. Je crois qu'il y a deux, trois choses qu'on n'a pas compris, si je puis dire. La première chose, c'est que c'était extrêmement populaire. C'est-à-dire que tout le monde allait regarder le soleil. L'éclipse, simplement parce qu'on est en vacances, parce que c'est gratuit, parce que on est en famille, c'est le coucher du soleil, ça va être très beau. Première chose. Deuxième chose, on n'a pas percuté que on regarderait là où on est. C'est pas parce qu'elle est totale en Espagne qu'on ne va pas la regarder en France. Donc il y a une sous-estimation de ça. Et la troisième chose, c'est qu'on a vraiment un problème d'anticipation de façon globale. Moi, je travaille avec l'Association française d'astronomie sur le sujet depuis plus d'un an. Nous avons alerté, évidemment, tout le monde sur la nécessité...

0: solution, que vous avez que des vieilles lunettes, il y a un test qui est simple, c'est vous regardez si elles sont percées, déchirées, abîmées, et là, dans ce cas-là, vous les jetez. Et sinon, bah, vous regardez avec un projecteur puissant, si vous voyez quelque chose qui passe à travers ou pas. Mais en principe, non, on n'utilise pas. La date de péremption, c'est 3 ans, telle qu'elle est donnée.
1: Et là, celle qu'on a cette année, pour 2027, ça sera
0: parfait.
1: Bon
0: oui, absolument. Okay, vous les gardez au chaud, si je puis dire, ou au frais,
2: correctement.
0: Je ne sais pas.
2: Mais on prend aucun risque, hein, parce qu'on rappelle quand même les dangers, on peut se brûler la rétine, on regarde surtout pas le soleil en
0: oui,
2: face.
0: Oui, et puis c'est souvent, je dirais, en se disant que nous, on passera à travers, en fait, la rétinopathie solaire. C'est une brûlure de la rétine qu'on ne sent pas parce qu'on n'a pas de nerfs dans l'œil. Et donc, il ne faut pas jouer avec le feu.
2: Bon, si vous n'avez pas encore votre père à la maison, vous pouvez quand même aller encore en pharmacie chez votre opticien, il en reste peut-être encore. Vous pouvez aller aussi en kiosque pour acheter le dernier numéro de Ciel et Espace,
0: par exemple.
2: Et puis, il y a aussi les lunettes ici, offertes par votre radio. On en a distribué plus de 250 000 ces dernières semaines partout dans le pays. Ça a été un véritable succès, par exemple, à Laval. Bonjour Thomas Pinaroli.
3: Bonjour.
2: Alors racontez-nous, ici Mayenne a organisé une grande opération de distribution de lunettes jeudi dernier et ça a très très bien marché.
3: Ah oui, c'est le moins qu'on puisse dire. On a donné nos 450 dernières lunettes en moins d'un quart d'heure et en fait la plupart, 300 à peu près, sont partis en un quart d'heure. Donc ça a été très très vite, effectivement. Il y avait une bonne centaine de personnes devant la radio. Et puis surtout, depuis jeudi dernier, ça ne s'arrête pas. C'est-à-dire qu'on n'en a plus une seule à donner, vraiment plus une seule. Mais les gens, ils continuent de venir nous voir pour avoir leur monture ici Mayenne. Rien que ce matin, pour vous raconter, notre chargée d'accueil, Nathalie, a reçu plus de 80 appels. Parfois les gens viennent de l'autre bout du département, directement, alors forcément un peu déçu quand on leur dit qu'il n'y en a plus. Pourtant, on le répète à l'antenne. On a aussi eu quelques enfants en pleurs, mais je vous rassure, en général, ça se finit bien. On les envoie par exemple vers les offices de tourisme qui ont eux aussi distribué 2700 lunettes ici Mayenne, un peu partout dans le département. J'ai une dernière anecdote qui résume bien la folie autour de nos lunettes pour cette éclipse. C'est un supermarché à Laval qui, en l'occurrence, n'a plus de lunettes à vendre et qui dit à ses clients de venir en chercher où ça, à votre avis? Ici, à la radio, à ici Mayenne. J'en profite donc pour le redire, encore une fois, on n'en a plus, on en a donné 5000 au total, mais là c'est sûr, on n'en a plus.
2: Voilà, merci beaucoup Thomas Pinaroli. Et puis on rappelle ce conseil d'Alain Sirou, si vous avez une paire à la maison, vous vous la prêtez en famille, entre amis. Je lance aussi un appel à tous nos auditeurs, nos auditrices qui ont la chance d'avoir leur paire de lunettes ici. Envoyez-nous des photos sur notre site ici.fr.
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1: Édition spéciale Éclipse, Emeline Ferry, 13h22.
2: On compte les heures avant de vivre ce moment inoubliable. On met toutes les chances de notre côté pour avoir la meilleure vue sur l'éclipse. J'accueille maintenant Florent Delefly. Bonjour.
5: Bonjour à vous.
2: Et merci d'être avec nous. Vous êtes astronome à l'Observatoire de Paris. L'Observatoire de Paris qui a mis en ligne un outil très pratique, une carte qu'on vous a partagée sur notre site. Il suffit de cliquer sur sa ville pour savoir à quelle heure exactement aura lieu l'éclipse chez soi. Par exemple, si je clique sur la capitale, je vois le maximum à 20h17. Il faudra donc, j'ai mes lunettes sur le nez à ce moment-là. Ça va être le moment le plus fort. Florent Delefly.
5: Oui, absolument. Vous aurez également les heures de début. Oui, vous m'entendez bien ?
2: On vous entend.
5: Vous aurez les heures de début, les heures de fin. Oui, vous m'entendez. Est-ce que vous m'entendez ?
2: On vous entend, Florent Delefly.
5: Oui, très bien. Donc, et sur cette application, vous aurez également l'allure de la Lune et du Soleil au moment du maximum de l'éclipse.
2: Alors, qu'est-ce qu'on verra concrètement depuis la France ? On verra un fin croissant de soleil derrière la Lune noire ?
5: Oui, alors le phénomène, l'entièreté du phénomène dure environ 2 heures, entre le moment où la Lune grignote le disque du Soleil jusqu'au dernier contact, en particulier pour les gens qui sont situés le plus à l'ouest du pays, avec un maximum où il restera qu'un tout petit croissant de Soleil. On dirait même à certains moments que c'est un bout de la Lune qui reste, mais il s'agira bien du Soleil qui restera à ce moment-là, entre 90% et 99% d'obscuration selon Sud dans le pays.
2: La liaison est difficile, Florent Delefly. Désolé, merci beaucoup d'avoir été avec nous. Vous êtes dans un train vers Arras où vous allez observer ce soir l'éclipse. Merci beaucoup d'avoir été avec nous quelques petites minutes. Vous êtes astronome, je le rappelle, à l'Observatoire de Paris. Alain Sirou, vous êtes toujours en studio avec nous. Je rappelle, directeur de la rédaction du magazine Ciel et Espace. Pour bien voir le phénomène ce soir, il faudra avoir un horizon dégagé parce que ce sera au moment du coucher de soleil.
0: Alors, ça sera peu de temps avant le coucher du soleil et

0: Comme le disait Florent, c'est un phénomène très lent, c'est-à-dire que ça va vraiment démarrer 2 heures avant le coucher du soleil. Et donc, petit à petit, le soleil, en cours d'éclipse, va glisser vers l'horizon ouest. Donc la meilleure solution, c'est que vous choisissiez un horizon parfaitement dégagé en direction de l'ouest et du nord-ouest.
1: De l'ouest.
0: Le soleil se couche. Donc vous éliminez toute visibilité d'immeubles, de collines, d'arbres, de forêts, pour essayer d'avoir le plus possible de visibilité de l'horizon. Et puis après, y a des incertitudes. Hein, c'est-à-dire, est-ce qu'il peut y avoir des nuages à l'horizon? Quelle est la composition de l'atmosphère à ce moment-là? Est-ce qu'il y a des poussières? Est-ce qu'il y a des aérosols? Est-ce qu'il y a des brumes? Pour tous ceux qui auront la chance d'être en bord de mer, et je pense à la presqu'île de Crozon, du côté de Brest, à tous ces endroits qui sont...
1: Ça va être encore plus spectaculaire.
0: Magique, hein, parce que là, vous allez effectivement avoir une descente tranquille d'un croissant de soleil sur l'horizon devant la mer. Donc là, je dirais, choisissez votre site et peut-être essayez de trouver aussi un premier plan. Alors, c'est rigolo, mais des gens qui habitent, je sais pas, ou qui sont en vacances du côté du Mont-Saint-Michel, peut-être que d'avoir le mont en premier plan pour faire des photos, ça peut être marrant. Enfin, bref, vous avez le droit de jouer. Et encore une fois, n'oubliez pas que c'est un phénomène d'ensemble et que vous devez effectivement avoir le plus possible de paysages pour sentir ces changements de couleur, de température, de lumière, et c'est ça la beauté et la magie du spectacle.
1: Justement, si on veut faire une photo, immortaliser ce moment, il faut faire quand même attention, il faut prendre des précautions pour ne pas abîmer son appareil. Expliquez-nous, Boris Loumagne.
2: Pour réussir vos photos de l'éclipse avec un smartphone, il faut avant tout le protéger.
3: L'idéal, c'est de coller les lunettes d'éclipse.
2: Jean-Marc Leclerc est spécialiste de l'optique et passionné d'astronomie.
3: Les lunettes que vous mettez sur vos yeux pour observer sans danger, c'est de les coller à l'objectif de votre smartphone. Et ensuite, vous pourrez photographier à travers ces lunettes. Parce que si vous ne mettez pas de filtre devant le smartphone, vous ne pourrez pas photographier le croissant de soleil, étant donné que le smartphone sera complètement ébloui.
2: Et puis, sans protection, vous risqueriez d'endommager le capteur de votre smartphone. Idem pour un appareil photo numérique, il faut s'équiper sans faute d'un filtre solaire vendu dans les magasins d'astronomie.
3: Ce sont des feuilles spéciales en polymère noir que vous placez devant l'objectif de votre appareil photo.
2: Et une fois votre appareil protégé, il faudra ensuite procéder à quelques réglages.
3: Il ne faut pas laisser l'appareil se débrouiller en automatique parce qu'il va, lui, il va avoir quoi ? Il va avoir du noir avec un tout petit point lumineux au milieu. Donc il va essayer d'augmenter la luminosité de l'ensemble et ça va faire une photo assez laide finalement. Non, ce qu'il faut faire, c'est baisser manuellement la luminosité de la photo, de manière à avoir un ciel parfaitement noir et un croissant de soleil juste bien exposé.
2: Enfin, il est conseillé de poser son appareil photo sur un support pour obtenir une photo bien nette.
1: Bon, pour les passionnés d'astronomie comme vous, Alain Sirou, c'est la plus belle journée de l'année, j'imagine. Parce qu'il n'y a pas que l'éclipse ce soir, on va avoir d'autres choses à observer dans le ciel.
0: Absolument, parce que vous savez que le soleil, c'est la seule étoile qu'on ne voit pas la nuit, et donc une fois qu'elle aura disparu, eh bien, on va laisser tranquillement s'installer le deuxième crépuscule, qui est celui du soleil, pour attendre la Voie lactée, le ciel d'été, les constellations du ciel d'été. Et puis, comme on est le 12 août, c'est le maximum des pluies d'étoiles filantes des Perséides. Vous savez, ces petites poussières de comètes dans lesquelles la Terre passe, là où la comète s'est désintégrée autrefois. C'est une tradition, celle des nuits des étoiles.
1: C'est un peu plus tard dans la nuit, ça, par
0: contre. Alors, c'est un peu plus tard dans la nuit, mais vous avez tout le temps. Hein, vous pouvez vraiment passer sur un transat tranquillement avec une petite couverture, vous laissez vos yeux s'habituer, pas de lumière, alors là aucune lumière.
1: Bah non, sinon on voit pas les étoiles filantes.
0: Et puis vos yeux.
1: Vaut mieux être à la campagne.
0: Il vaut mieux être à la campagne et tout. Et puis vous laissez petit à petit s'installer la tranquillité de la nuit avec ces constellations, la Voie lactée qui descend vers l'horizon sud. C'est l'occasion de faire une veillée aux étoiles qui durera toute la nuit et ça sera vraiment trop beau quoi.
4: Demain il y en a pas qui vont se réveiller un peu tard, je pense.
1: On fait une petite séquence cet après-midi.
4: Alors, au travail,
1: et puis on profite. Merci beaucoup Alain Sirou d'avoir été avec nous, d'avoir partagé votre passion. Je rappelle, vous êtes directeur de la rédaction de la revue Ciel et Espace. Le spectacle ce soir commence aux alentours de 19h30, ça dépend des régions, avec un point culminant vers 20h10, 20h30. On va profiter de ce moment magique et surtout on n'oublie pas ses lunettes.
4: Hein, oui, effectivement, et la fin donc c'est aux alentours de 21h, 21h30, ça dépend où vous êtes. N'hésitez pas à vous renseigner sur notre appli ici ou sur le site ici.fr pour savoir savoir où, à quelle heure vous pourrez en profiter. Et puis voilà, surtout, on n'oublie pas ses lunettes, c'est très très important. C'est vraiment une question de santé, ne vous dites pas je vais regarder une petite seconde, parce que
1: on
4: ça peut devenir fatal. Voilà, merci Amélie Ferry et Alain Siroux, et rendez-vous donc ce soir pour observer cette éclipse solaire. Et puis d'ici là, je vous souhaite une très très bonne après-midi en musique avec votre radio locale ici.

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1: Avec les fortes chaleurs, les piscines sont convoitées. Alors pourquoi pas faire des économies en vous rendant à la piscine d'Allonne. Pendant l'été, l'entrée n'est seulement qu'à 1 euro pour les habitants d'Allonne, 4,50 euros si vous venez d'ailleurs. L'entrée est gratuite pour les moins de 6 ans. La piscine n'est fermée que le dimanche. Le château de Poncé-sur-le-Loire ouvre 4 jours par semaine et ce château est magnifique. La végétation reprend même ses droits sur la façade. Plusieurs choses à observer durant la visite, comme cette fameuse façade de tuffeau blanc, son escalier Renaissance, ses jardins à la française et le pigeonnier du 18e siècle. Pour réserver, contactez châteaudeponcé@gmail.com. Le prix de la visite est affiché à 6,50 euros. Idée de sortie encore avec une date à bloquer, le 23 août. Oui, pour conclure la saison estivale à Saint-Léonard-des-Bois, l'association Les Amis de Saint-Léonard organise la 27e édition de son festival des métiers d'art le dimanche 23 août. Une centaine d'exposants seront présent.
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trouvé très puissant ce morceau de Bronski Beat, sublimé par la voix exceptionnelle de Jimmy Somerville, Small Town Boy. Je vous souhaite la bienvenue sur votre radio locale ici même, Arthur Palumbo. C'est un vrai plaisir d'être avec vous en cet après-midi. On va passer un bon moment ensemble dans quelques minutes grâce à Tom Vanier. Il est allé à votre rencontre dans les rues du Mans pour savoir si vous tirez ou si vous pointez à la pétanque. Ce sera juste après cette nouveauté ici même d'Oria, dans un style qu'on aime beaucoup, Soirée Mondaine.

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1: Le jeu de boules est une affaire trop sérieuse pour qu'on s'occupe d'autre chose.
2: Bon, tu tires ou tu pointes, une phrase qui se prononce forcément avec l'accent du sud. On parle ici, bien évidemment, de pétanque. Et vous, aimez-vous la pétanque l'été?
3: Du tout. C'est pas mon truc, hein, de rester immobile, de regarder. Non, c'est pas. Non, ça me va pas. Je suis pas quelqu'un de très statique, on va dire.
2: Ah bon, bah mauvaise pioche pour le premier, monsieur peut-être.
4: Pas vraiment, non, c'est pas dans mes habitudes. Enfin, j'ai jamais trop été amené à le pratiquer, et du coup non.
2: Bon bah décidément, hein, je suis un peu inquiet là. Allez, rassurez-moi, vous aimez la pétanque?
5: Je rigole parce que j'ai fait une partie de pétanque le week-end dernier avec des copains et j'avoue que ça faisait des années que je n'avais pas joué. On a fait garçon contre fille et on a perdu à un point.
6: Bah la pétanque, c'est les copains, c'est l'été, c'est les bières au bord du terrain, les mains sales.
7: Tu tires ou tu pointes?
6: Je tire, moi. Qu'est-ce qui fait un bon tireur? Le placement des pieds. Et c'est réel que ça joue énormément.
8: Et bah moi j'adore ça. J'ai fait beaucoup de saisons dans des campings. Quand j'avais mon planning au début, je disais est-ce que s'il te plaît, je disais à mon responsable, est-ce que s'il te plaît, tu peux me mettre en repos le jour où il y a le tournoi de pétanque. Et j'adore ça. Pour moi, ça inspire effectivement l'été de pouvoir jouer à la pétanque. Je fais les deux, mais bon, je loupe beaucoup de tirs, donc je préfère pointer.
9: Et bah j'ai fait une compétition, je pense, dans un club d'enfants une fois comme ça, et j'ai dû arriver pas loin de la finale. Je suis pas allé à la finale, mais joueur de pétanque à mes heures perdues avec même mes amis l'été, ça peut être cool. Ouais.
10: La pétanque, ça m'évoque les après-midi entre copains, surtout le dimanche, grand soleil, et ça se termine toujours par un barbecue.
2: La pétanque reste l'un des plus grands plaisirs de l'été, même si quand on perd, bah on a un peu les boules. Les boules, vous l'avez, les boules de pétanque. Bon allez, à demain.
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0: l'imparfaite. Amir, sur votre radio locale, ici même. Ce sont vos chansons préférées, alors autant continuer à suivre. Un petit plaisir pour les oreilles et un bon souvenir de 1993. Les Four Non Blondes pour nous accompagner jusqu'à 14h. Restez avec nous, on passe un bel après-midi.
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1: Ici Maine, merci beaucoup d'être avec nous. Il est 14h et tout de suite, les informations.
2: L'enquête et l'émotion dans les Deux-Sèvres après cet incendie mortel. Trois victimes qui n'ont pas survécu aux flammes dans un gîte sur la commune de Loumois. Plusieurs départs de feu ont été repérés hier dans un champ. L'incendie s'est propagé à un hangar agricole et au gîte à proximité. 78 départements en vigilance orange à la canicule. La chaleur s'est intensifiée et touche quasiment tout le pays avec des températures maximales qui pourront atteindre 37 à 39 degrés d'après les prévisions de Météo France. L'une des conséquences, c'est que les centrales nucléaires tournent au ralenti. Certains réacteurs contraints de s'arrêter. 13 étaient à l'arrêt ce matin, c'est en record. Plus de 20% des capacités de production en France sont indisponibles. Également en cause, la présence massive de méduses dans la centrale de Gravelines dans le Nord qui empêche un fonctionnement normal. Un appel à la grève en plein cœur de l'été, au moment des retours de vacances. Trois syndicats d'hôtesses et de stewards d'EasyJet appellent à une mobilisation samedi et dimanche. Ils alertent sur l'épuisement des équipes dû, selon eux, à une instabilité chronique des plannings. Déjà, beaucoup de monde sur les routes du Pays Basque, des ralentissements en direction de l'Espagne. C'est là qu'on aura la plus belle vue ce soir sur l'éclipse solaire. En début de soirée, la lune masquera le soleil jusqu'à 99,5% d'obscuration du côté de Bayonne. Les choses sérieuses démarrent pour le PSG. Après une saison riche en titres, les footballeurs parisiens visent un premier trophée cette saison. Ils ont rendez-vous ce soir en Autriche pour affronter Aston Villa, 21h pour la Supercoupe d'Europe.
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1: Et toujours cette vigilance orange pour canicule en Sarthe ce mercredi après-midi. Ce grand soleil qui brille sur le département, même si quelques nuages sont présents en fin d'après-midi, ils vont assez rapidement se dissiper. Et surtout, ça ne fait pas baisser les températures. Au contraire, comptez au moins 37 à Ciel-Guillaume, Mamers-Saint-Calais. Ça sera plus chaud à Changer, ainsi qu'à La Ferté-Bernard et Pont-Valin avec 38. Et dans le sud-ouest, à Sablé, Malicorne et La Flèche, 39. Les grosses chaleurs arrivent, soyez prudents surtout.
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0: Louisa et Bleu Soleil, ce titre, soleil bleu, de circonstances vu l'éclipse qui nous attend ce soir en Sarthe. Prenez place, vous êtes au bon endroit. Ici même, c'est votre radio locale en Sarthe où l'on aime et on chérit notre chanson française. Alors on enchaîne trois titres de Jeanne Masse, du duo Patrick Fiori-Marc Lavoine et de Jean-Jacques Goldman.
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0: Jeanne Mas, c'est les années 80 qu'on aime beaucoup. 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Voici tout de suite trois infos pratiques.
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0: Appel à la vigilance du côté de Mamers. Des personnes démarcheraient à domicile et profiteraient de leur présence pour entrer dans les habitations et dérober des objets ou de l'argent. En cas de comportement suspect, n'hésitez pas à prévenir vos proches et vos voisins, notamment les personnes âgées ou vulnérables. Et si vous avez un doute ou une urgence, contactez les services de la gendarmerie au 17. Et des perturbations liées au chaud, comme à Sablé-sur-Sarthe. Cette semaine, plusieurs services du bus urbain seront supprimés, de demain, mercredi, jusqu'au vendredi inclus. Les départs supprimés concernent ceux à la Tuilerie à 15h01 et 15h48, ainsi qu'au Gastine à 14h14 et 18h49. Pour suivre l'état du réseau en temps réel, vous pouvez télécharger l'application PISAE, P-Y-S-A-E, et rechercher Réseau R-E-S-O. Et puis une dernière perturbation, cette fois du côté de Sillé-le-Guillaume. L'espace France Service sera fermé à partir de lundi prochain, et ce jusqu'au vendredi 28 août. Si vous avez des urgences pendant cette période, n'hésitez pas à vous rendre au bureau de Fresnes-sur-Sarthe ou sur ceux au Mans et l'agglomération Mancelle.
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0: pas mal ce morceau pour un slow, pas vrai? Please Forgive Me par le Canadien Bryan Adams. On continue notre après-midi musical avec Pierre Bachelet, le tout dernier titre de Bruno Mars, plein d'énergie, qui fait du bien, et la légende de Jimmy, signée Diane Tell. Vos chansons préférées, sans oublier toute l'actu à 15h.
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1: Ici Maine, merci beaucoup d'être avec nous. Il est 15h et tout de suite, les informations.
2: La quasi-totalité du territoire est en situation de sécheresse. La ministre de la Transition écologique, Monique Barbu, évoque une situation exceptionnelle. Plus de 40 000 personnes en France concernées par des coupures d'eau au robinet. Conséquence des vagues de chaleur à répétition qui vont avoir un coût de l'ordre de 10 à 15 millions d'euros d'après la ministre. Il va faire chaud encore davantage. Actuellement, 78 départements placés à la vigilance orange à la canicule. Météo France prévoit une journée encore plus chaude. On a franchi hier la barre des 40 degrés en Corse. Une enquête ouverte dans les Deux-Sèvres d'après la mort de 3 personnes. Leur corps découvert dans un gîte totalement calciné dans la commune de Loumois. Un incendie dans un champ hier s'est propagé à un hangar et à ce gîte. Les gendarmes ont constaté plusieurs départs de feu et n'ont pas encore identifié les victimes. Après presque 2 mois de mobilisation, le préfet de police de Paris ordonne l'évacuation du SAMU social dont les locaux sont occupés depuis fin juin par des salariés grévistes et des familles de migrants pour protester contre la remise à la rue de ces familles hébergées en urgence. Un formidable spectacle céleste ce soir à partir de 19h. La France va profiter d'une éclipse solaire quasiment totale. C'est dans le sud-ouest du pays que le phénomène sera le plus marqué à observer absolument avec des lunettes de protection sur le nez. Au championnat d'Europe de natation, les Françaises disputeront bien la finale du relais 4x100 mètres nage libre vers 20h15. Elles sont qualifiées 3e temps des séries.
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1: Et toujours cette vigilance orange pour canicule en Sarthe ce mercredi après-midi. Ce grand soleil qui brille sur le département, même si quelques nuages sont présents en fin d'après-midi, ils vont assez rapidement se dissiper. Et surtout, ça ne fait pas baisser les températures. Au contraire, comptez au moins 37 à Ciel-Guillaume, Mamers, Saint-Calais. Ça sera plus chaud à Changer, ainsi qu'à La Ferté-Bernard et Pont-Valin avec 38. Et dans le sud-ouest, à Sablé, Malicorne et La Flèche, 39. Les grosses chaleurs arrivent, soyez prudents surtout.
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0: Serge Gainsbourg, sous le soleil, exactement. Ça sera le cas dans un peu plus de 4 heures maintenant. On va pouvoir observer cette belle éclipse avec les lunettes que vous avez pu trouver. Hein, j'espère que c'était pas mal galère. En tout cas, bienvenue sur votre radio locale, ici même. On perd pas de temps. Laurent Voulzy, Gaëtan Roussel et David Hallyday arrivent tout de suite. C'est l'heure des 3 chansons françaises à la suite.
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0: L'émotion de David Hallyday, très belle chanson, Tu ne m'as pas laissé le temps. Sur votre radio locale, ici même, on vous donne des bons plans et des infos pour vous aider.
1: En raison de la canicule, toutes les déchetteries de Le Mans Métropole adaptent leurs horaires. Elles sont ouvertes à partir de 7h et ferment à 13h45. Des horaires valables aujourd'hui, demain et vendredi. Samedi, les déchetteries seront fermées en raison du 15 août. C'est ce soir que nous pourrons observer l'éclipse solaire. Plusieurs communes de la Sarthe organisent des initiations avec des professionnels en astronomie. Rendez-vous à 19h sur la plage de Tuffet, Val de la Chéronne, au complexe sportif de Parigny-l'Évêque. C'est à partir de 17h30 avec le club d'astronomie de l'Université du Mans, derrière le complexe culturel Athéna de la Ferté-Bernard, c'est à 18h, ou encore au stade de Saint-Longy à 19h. Vous trouverez un article complet sur ici.fr. L'EFS, l'établissement français du sang, appelle les donneurs à se mobiliser. Les vacances et la canicule entraînent une baisse des dons. Il est possible de donner son sang à La Flèche, salle Printania, avenue de Verdun, jeudi après-midi entre 15h et 19h. Il est conseillé de prendre rendez-vous sur le site de l'EFS avant de venir.
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0: du bon rock'n'roll à l'ancienne avec ce riff de guitare génial signé Billy Gibbon de ZZ Top, Gimme All You Lovin'. Et encore de très bons morceaux hein, qui nous attendent jusqu'à 16h sur votre radio locale ici même. Chain Reaction par la reine Diana Ross. Écran Total, le dernier titre pour l'été de Benjamin Biolay et du rock, reggae, So Lonely, The Police.
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1: Ici Maine, merci beaucoup d'être avec nous. Il est 16h et tout de suite les informations.
2: Les canicules à répétition cet été pourraient coûter à la France de l'ordre de 10 à 15 milliards d'euros, constat de la ministre de la Transition écologique, Monique Barbu. Alors que la sécheresse s'aggrave, la quasi-totalité du territoire est désormais en situation de sécheresse. Et alors que la France fait face encore une fois à de fortes chaleurs, la quasi-totalité du pays, 78 départements en vigilance orange canicule aujourd'hui. Il y a toujours 45 départements placés en risque élevé de feux de forêt, principalement dans la moitié nord et le pourtour méditerranéen. Trois personnes sont mortes dans l'incendie d'un gîte et d'un hangar agricole dans les Deux-Sèvres à Loumois. Il y a eu plusieurs départs de feu. Hier, selon les gendarmes, les flammes dans un champ se sont propagées au bâtiment. L'identification des victimes est en cours. Un appel à la grève en plein cœur de l'été, au moment des retours de vacances. Trois syndicats d'hôtesses et de stewards d'EasyJet appellent à une mobilisation samedi et dimanche. Ils alertent sur l'épuisement des équipes dû, selon eux, à une instabilité chronique des plannings. À quelques heures d'une éclipse solaire exceptionnelle, les touristes affluent vers le nord de l'Espagne, l'endroit où le phénomène sera le plus spectaculaire. En France, elle sera partielle, plus ou moins marquée en fonction de votre région. Lunettes de protection obligatoires pour l'observer. C'est jour de rentrée pour le PSG. Les footballeurs parisiens démarrent leur saison avec l'espoir d'obtenir un nouveau trophée. Ils affrontent Aston Villa ce soir à 21h pour la Super Coupe d'Europe, le vainqueur de la Ligue des Champions contre celui de la Ligue Europa.
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1: Et toujours cette vigilance orange pour canicule en Sarthe ce mercredi après-midi. Ce grand soleil qui brille sur le département, même si quelques nuages sont présents en fin d'après-midi, ils vont assez rapidement se dissiper. Et surtout, ça ne fait pas baisser les températures. Au contraire, comptez au moins 37 à Ciel-Guillaume, Mamers, Saint-Calais. Ça sera plus chaud à Changer, ainsi qu'à La Ferté-Bernard et Pont-Valin avec 38. Et dans le sud-ouest, à Sablé, Malicorne et La Flèche, 39. Les grosses chaleurs arrivent, soyez prudents surtout.
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0: une nouveauté ici même, le tout dernier titre de Mylène Farmer, c'est Taki le Tour. Si vous venez de nous rejoindre, soyez les bienvenus. Ici même, c'est votre radio locale en Sarthe avec de l'actu pratique et locale, de la musique avec vos chansons préférées, ainsi que de la bonne humeur. Et pour nous en offrir, il y a Maxime Bonhomé et ce rendez-vous une semaine à. On visite chaque semaine un endroit de notre département et aujourd'hui, c'est à Fresnay-sur-Sarthe que nous allons et la commune a profité d'une belle visibilité en 2021, Maxime.
1: Avec l'émission Le village préféré des Français, Stéphane Bern rend visite aux habitants.
2: C'est dans les Pays de la Loire que je vous emmène maintenant. Plus précisément aux portes des Alpes Mancelles, découvrir l'adorable commune de Fresnay-sur-Sarthe.
1: Fresnay-sur-Sarthe terminera à une très honorable deuxième place, offrant au passage une belle publicité. Lorraine Assalion, qui nous fait la visite, s'en souvient.
3: Alors effectivement, ça a mis un gros coup de projecteur sur notre village en 2021. Donc on a bénéficié de la dynamique l'année de cette deuxième place et puis les deux ans après. Maintenant, c'est passé, ça fait un petit moment. On a conservé quelques plaques qui rappellent dans le village. Donc parfois, quand je me promène dans le parc du château, j'entends les gens dire « Ah bah, ils ont participé au village préféré des Français ». Donc ça a apporté un bon coup de visibilité, ce qui a encouragé aussi la municipalité à investir dans le tourisme, dans la valorisation du patrimoine. C'est vrai que ça a beaucoup apporté en termes de visibilité. Maintenant, c'est un petit peu long.
1: Stéphane Bern met néanmoins en lumière certains aspects méconnus des petits quartiers magnifiques, les balades sur l'eau qui se développent. Les Sartois et Sartoises apprécient.
3: Certains me disaient, on était venus là il y a 10-15 ans, on pensait connaître, et puis finalement, ce reportage nous a montré que ça avait quand même changé, que ça avait évolué. Ils sont venus, ils ont souvent été très surpris, effectivement, par la dynamique, par le nombre de commerces encore présents à Fresnay. Donc, ça a aussi permis de faire revenir des gens.
1: Autre publicité qu'a réalisé Fresnay-sur-Sarthe avec une idée. La grande rue et ses objets dans le ciel. Les parapluies, par exemple, en 2018, font un véritable carton.
3: En fait, l'idée, c'est toujours d'essayer de se démarquer, en fait, de surprendre les habitants, mais aussi les visiteurs. Donc, il faut toujours trouver des petites idées originales, être un peu précurseur. Donc, effectivement, on a eu des parapluies, mais on a eu d'autres installations dans cette grande rue.
1: À côté de l'église, en se promenant dans les différentes rues, on voit en effet qu'il y a très peu de locales vides.
3: Il y a une dizaine d'artisans d'art installés sur notre commune et on conserve d'autres commerces qui sont importants, que ce soit encore des boulangeries, il y a encore une boucherie. Donc c'est vraiment un tissu encore très, très, très important et très dense.
1: Comme par exemple une librairie, chose assez rare dans le milieu rural sartois.
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Quand deux légendes anglaises s'associent, ça donne quelque chose de magique. Surtout ces deux-là, George Michael et Elton John, Don't Let the Sun Go Down on Me sur votre radio locale Ici Men. Chanson parfaite en ce mercredi après-midi, jour d'éclipse. D'ailleurs, côté musique, on a encore de belles choses qui nous attendent avec Thierry Pastor, Marine, Francis Cabrel, Daniel Balavoine dans les prochaines minutes.

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1: Avec les fortes chaleurs, les piscines sont convoitées. Alors pourquoi pas faire des économies en vous rendant à la piscine d'Allonne. Pendant l'été, l'entrée n'est seulement qu'à 1 euro pour les habitants d'Allonne, 4,50 euros si vous venez d'ailleurs. L'entrée est gratuite pour les moins de 6 ans. La piscine n'est fermée que le dimanche. Le château de Poncé-sur-le-Loire ouvre 4 jours par semaine et ce château est magnifique. La végétation reprend même ses droits sur la façade. Plusieurs choses à observer durant la visite, comme cette fameuse façade de tuffeau blanc, son escalier Renaissance, ses jardins à la française et le pigeonnier du XVIIIe siècle. Pour réserver, contactez châteaudeponcé@gmail.com. Le prix de la visite est affiché à 6,50 euros. Idée de sortie encore avec une date à bloquer, le 23 août. Oui, pour conclure la saison estivale à Saint-Léonard-des-Bois, l'association Les Amis de Saint-Léonard organise la 27e édition de son festival des métiers d'art le dimanche 23 août. Une centaine d'exposants seront présents.
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0: Next Summer, Damiano David. C'est aujourd'hui que le soleil a rendez-vous avec la lune grâce à l'éclipse solaire. Alors de l'humour en tube, Fred Ballard et ses rigolos ont décidé de rendre hommage à notre astre de lumière.
1: Amis du soleil, chantons.
2: Tu es chaleur, tu es lumière, gloire à toi soleil.
3: Et oui, on a beau s'en protéger tout l'été avec de l'écran total, des lunettes noires, des bobs et des parasols, il n'empêche que sans lui, on se les gèlerait. Et c'est pas la Suissesse Marie-Thérèse Porchet qui dira le contraire, elle qui voue un véritable culte au dieu rat.
1: Je te rappelle qu'ici, chez les Amis du Soleil, tu dois choisir un nom qui évoque pour toi l'astre sacré.
4: Ah, vous voulez bien sûr un nom en rapport avec le soleil. Oui, je l'ai choisi.
1: Alors, comment t'appelles-tu?
4: Nivea.
3: Oui, c'est un nom qui protège des méfaits du soleil. Nivea 50+, en référence à l'âge de cette jeune adoratrice qui devrait rentrer en transe à partir de 19h, heure à laquelle le soleil va s'éclipser avant d'aller se coucher. Et pour ceux qui n'ont toujours pas compris le principe du coucher de soleil, le comique astronome Adèle Fugazzi nous l'explique.
5: À vrai dire, c'est plutôt nous qui nous couchons. Et le soleil continue à faire du soleil, mais plus loin. Eh oui, je ne sais pas si je vous l'apprends. À vrai dire, c'est le soleil qui voit des couchers de pays. C'est lui qui dit au revoir les Français. Bonjour les Chinois.
3: Voilà, donc à partir de maintenant, on ira faire des selfies romantiques face au merveilleux coucher de France, hein, de notre astre préféré, parti réveiller nos amis du soleil levant. Quant à l'éclipse de ce soir, un seul astre vous manque et il se met à cailler. Hein, donc rions un peu en attendant la prochaine. En 2081, on sera peut-être pas tous très en forme.
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0: Il fait plaisir ce morceau d'Axel Red, plein d'énergie, de groove aussi, ma prière. On se retrouve dans quelques instants pour parler loisirs et sport sur votre radio locale. Ici Men, Zazie, Georges Macrae pour la musique et bien sûr toute l'actu locale en Sarthe à 17h.
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1: Et ici même, merci beaucoup de nous avoir rejoints, il est 17h. L'information avec vous, Alexandre Chassignon. Bonjour Alexandre.
2: Bonjour à tous. La sécheresse s'aggrave encore en Sarthe, faute de pluie. La préfecture a renforcé aujourd'hui les mesures de restriction de l'usage de l'eau dans plusieurs bassins versants, notamment la Vègre et Vaudel, mer de Haute, qui passent en vigilance renforcée. Mais c'est même un passage en crise pour deux communes supplémentaires, Arcenay et Saint-Paterne-le-Chevin, proches d'Alençon, dont ces deux communes dépendent pour l'eau potable. Car plus en amont, du côté de l'Orne, le bassin versant de la Sarthe est en crise, ce qui provoque des tensions sur l'alimentation en eau potable, précise la préfecture. Tension qui concerne donc également ces deux communes du Nord-Sarthe. Plus largement, pour plus de 40 000 personnes, la sécheresse se traduit, et là c'est la gravité supérieure, par des coupures d'eau au robinet, selon la ministre de la Transition écologique, Monique Barbu, qui a fait un point aujourd'hui sur les conséquences de la sécheresse. Elle avance une première estimation de l'ordre de 10 à 15 milliards d'euros pour les conséquences économiques. Estimation assez large, donc, qu'elle doit à l'INSEE, avec des coûts directs et indirects des canicules successives qui ne sont pas terminées, puisque on est actuellement pendant la cinquième canicule, vigilance jaune, qui est encore en cours pour nous en Sarthe. Ça va se poursuivre demain. On va même monter au niveau national jusqu'à 80 départements concernés par cette vigilance canicule. L'une des conséquences pour l'air que nous respirons tous, c'est qu'il est de mauvaise qualité. La chaleur provoque la formation d'ozone, gaz irritant, notamment pour le système respiratoire des personnes les plus vulnérables. Il est donc conseillé pour les jeunes enfants et les personnes âgées d'éviter toute sortie pendant l'après-midi, au moment où l'ensoleillement est le plus fort, et d'éviter les activités physiques ou sportives, surtout en intérieur, et de consulter à la moindre gêne respiratoire. Plus que quelques heures avant l'éclipse, le soleil masqué par la lune, phénomène rare et impressionnant qui connaîtra son maximum au Mans à 20h19. Ce ne sera pas total, mais pas loin non plus, hein. 94%. La précédente éclipse comparable, c'était il y a 27 ans, le 11 août 1999. Ce n'est pas une fois dans une vie, mais pas loin. Les guides pour bien observer, sans se faire mal aux yeux, cette éclipse, vous les retrouvez dans les heures qui viennent sur ici.fr. Un récent champion d'Europe parmi les premiers adversaires du MSB en championnat de France, c'est le meneur international français, Franck Ntilikina. Il a signé aujourd'hui au Paris Basket. Et c'est Paris qui viendra à Antares pour la première affiche à domicile du championnat le 4 octobre. Ntilikina qui vient de remporter l'Euroleague avec l'Olympiakos. Il avait été drafté en 8e position en 2017. C'était un record à l'époque. Mais il ne s'est jamais vraiment imposé en NBA.
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2: La météo très chaude donc de ce mercredi.
1: Oui, vous l'avez dit, c'est justement Alexandre, nous sommes en alerte orange pour canicule encore en Sarthe, et ce sera également le cas demain. Et si on revient un petit peu à ce soir, température encore assez chaude, notamment à 20h au moment du pic de l'éclipse. On sera aux alentours de 36 degrés au Mans, également 36 dans le sud-ouest de la Sarthe, du côté de Pont-Valin, Sablé-sur-Sarthe, Malicante-sur-Sarthe, et ça va même monter jusqu'à 37 degrés à la Flèche. Donc évidemment, restez au frais le plus possible tout en profitant de cette belle éclipse. C'est un moment, vous l'avez dit assez justement, c'est pas loin d'une fois dans une vie, donc c'est le moment d'en profiter. Pas de grandes choses à vous signaler côté du trafic, ça roule assez bien. Côté de la gare non plus, pas de grands retards à vous signaler. De toute façon, vous êtes nos yeux, nos oreilles. Vous nous faites signe. 02 43 29 10 10. À tout à l'heure, Alexandre.
2: À tout à l'heure.
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1: Et si on se préparait ensemble, tiens, justement, et début de l'éclipse dans un peu plus de deux heures, alors autant en profiter en musique avec Étienne Daou.

0: les années 80. Doux souvenirs d'Étienne Dao sur votre radio locale, ICI Maine.
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0: Et c'est un plaisir d'être avec vous aujourd'hui. Bon, il fait super chaud, certes, mais il y a un très joli moment qui nous attend, cette belle éclipse. Et en attendant, on se fait plaisir avec des loisirs jusqu'à 18h, avec des cadeaux. D'abord, un pack d'entrée pour 4 personnes au l'abbaye maïs de Saint-Rémy-le-Sillé. On va jouer ensemble des infos pratiques sartoises, des histoires insolites autour des objets de nos vacances grâce à Perrine Clément. Et puis des idées de sortie comme cette journée entre spectacle équestre et gourmandise à Villeneuve-en-Persaigne. C'est Bruno de la ferme du Cheval d'eau qui va nous en parler dans quelques minutes. Ce sera juste après cette nouveauté ICI Maine. Pierre Demer, je pense à vous.

0: Et cette nouveauté Ici Maine, signée Pierre Demer, je pense à vous.
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0: Et dans le 17-18, on vous donne des idées de sorties, notamment pour la semaine prochaine, avec mardi prochain un très beau spectacle équestre. On est du côté de la ferme du Cheval d'Eau à la Fresnay-sur-Chédouet. C'est du côté de Villeneuve-en-Persaigne, la nouvelle commune. Et nous, il y a Bruno Desparis avec nous pour nous en parler. Bonjour Bruno.
3: Bonjour, bonjour à vous.
0: Alors, avant de venir au spectacle le soir, on peut profiter de la ferme du Cheval d'Eau, toute la journée.
3: Oui, alors si pour vous la présenter en quelques minutes, en fait, la ferme du Cheval d'Eau, bah, c'est un lieu qu'on a conçu avec mon épouse, qui est à une dizaine de minutes d'Alençon, donc à Villeneuve-en-Persienne, comme vous le disiez, et sur lequel, en fait, nos visiteurs vont pouvoir rencontrer en fait des animaux domestiques venus des 5 continents. En fait, le concept est celui d'une ferme pédagogique associée à un endroit en fait où on réconcilie la nature et les animaux et où on peut les découvrir au plus près. Donc nous avons dromadaires, buffles, yaks, alpagas, lamas, voilà les différents animaux en fait qui viennent des 5 continents et qui ont le point commun en fait. C'est tous des animaux domestiques. Nous n'avons pas d'animal sauvage en fait à la ferme du Cheval d'Eau.
0: Oui, c'est évidemment important de le préciser. Et ce spectacle alors équestre que vous organisez, il y a 2 cavaliers qui se fait évidemment dans le respect des animaux.
3: Alors, oui, l'idée est de faire découvrir 2 façons très différentes de travailler avec le cheval. Alors, d'un côté, la relation et la complicité du travail en liberté, et de l'autre, l'énergie et le côté spectaculaire de la voltige. Et pour ça, nous accueillerons, en fait, Mégane Dekel pour la partie travail en liberté et Yacine El-Hor pour la voltige. En fait, ce qu'il faut savoir aussi sur la ferme du Cheval d'Eau, c'est que nous avons aussi une écurie de propriétaires dédiée une pension équestre, en fait, dédiée au bien-être animal, et que nous accueillons, en fait, des chevaux, pour les soins, le bien-être. Alors, aussi bien des chevaux de travail ou des chevaux qui sont actuellement montés ou des chevaux et même de sport, que des chevaux, en fait, qui sont à la retraite et, dont les propriétaires souhaitent qu'ils aient une retraite paisible et qui se passe dans les meilleures conditions.
0: Ouais, c'est évidemment le plus important quand on parle d'animaux. Et puis, au fur et à mesure de la soirée, on va pouvoir se régaler avec des produits locaux, s'il vous plaît.
3: Alors, quelques produits locaux, oui, nous allons proposer des ateliers avec, des stands avec des crêpes, des dégustations de jus de pomme, des gâteaux que nous aurons fait nous-mêmes dans l'après-midi. Et le spectacle est prévu à 18h30. Les visiteurs qui viendront, en fait, dans la journée pourront éventuellement repartir et re-rentrer, en fait, pour le spectacle. Nous avons prévu un système pour que l'entrée soit libre, en fait, toute la journée. Et il n'y a pas de supplément, en fait, pour le spectacle. Le prix du billet est inclus dans l'entrée de la ferme, c'est-à-dire 7 euros pour les adultes, 5 euros pour les enfants et gratuit pour les moins de 3 ans.
0: Et bah comme ça, on a tous les éléments, on a toutes les infos et puis on sait ce qu'on va faire mardi prochain. Merci beaucoup Bruno d'avoir été avec nous.
3: Merci à vous.
0: Et voilà, vous pouvez donc vous rendre à cette très belle journée à la ferme du Cheval d'Eau, à la Fresnay-sur-Chédouet, du côté de Villeneuve-en-Persaigne. Rendez-vous mardi prochain. Allez, une grande artiste pour continuer de nous accompagner. Profitons ensemble de France Gall.

0: Michel Sardou pour nous accompagner en cette fin de journée, la Java de Broadway. Et sur Icymène, on vous donne des infos pratiques et sartoises pour vous aider au quotidien.
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0: Appel à la vigilance du côté de Mamers. Des personnes démarcheraient à domicile et profiteraient de leur présence pour entrer dans les habitations et dérober des objets ou de l'argent. En cas de comportement suspect, n'hésitez pas à prévenir vos proches et vos voisins, notamment les personnes âgées ou vulnérables. Et si vous avez un doute ou une urgence, contactez les services de la gendarmerie au 17. Et des perturbations liées au chaud, comme à Sablé-sur-Sarthe, cette semaine, plusieurs services du bus urbain seront supprimés, de demain, mercredi, jusqu'au vendredi inclus. Les départs supprimés concernent ceux à la Tuilerie à 15h01 et 15h48, ainsi qu'au Gastine à 14h14 et 18h49. Pour suivre l'état du réseau en temps réel, vous pouvez télécharger l'application PISAE, P-Y-S-A-E, et rechercher Réseau R-E-S-O. Et puis une dernière perturbation, cette fois du côté de Sillé-le-Guillaume. L'espace France Service sera fermé à partir de lundi prochain, et ce jusqu'au vendredi 28 août. Si vous avez des urgences pendant cette période, n'hésitez pas à vous rendre au bureau de Fresnes-sur-Sarthe ou sur

0: au Mans et l'agglomération Mancelle.
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0: Le français, c'est la langue de l'amour. Ouais, c'est vrai, on a une très belle langue. Et quand même, on entend un Italien qui chante. Et en plus, quand on a littéralement le dieu de l'amour comme prénom, on est forcément séduit par Eros Ramazzotti.

0: son rock absolument génial d'Eros Ramazzotti. On se fait presque un peu draguer par sa langue italienne absolument magnifique. Sebastian, c'est una canzone. Et un peu d'informations sur la route à vous donner, notamment du côté de l'A11, puisqu'il y a un véhicule qui est arrêté du côté de Saint-Saturnin sur la bretelle de l'échangeur. Nous sommes dans le sens est-ouest, donc de Paris vers Nantes. Il y a donc un véhicule léger qui est arrêté dans le coin. Soyez bien prudents. Et puis également en sortie de la Sarthe, si vous êtes en direction d'Angers et de l'ouest, il y a pas mal de ralentissements aussi, pas mal d'accidents à Angers. Et juste après, donc évidemment, si vous prenez la direction de l'ouest sur la route, soyez bien prudents. Allez, on retrouve Perrine Clément tout de suite pour qu'il nous raconte, dans votre rendez-vous de l'été dans ma valise, les histoires des indispensables de l'été. Parce que oui, les indispensables de l'été ont tous une petite histoire.
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2: Moi je dis, marcher au naturel, c'est déjà un peu l'aventure.
3: Ben, regarde où tu marches, hein. C'est ultra long à sécher.
1: Des espadrilles.
4: Bah, y a des vaches ici, hein.
5: Chausser des espadrilles, c'est faire un pas de plus vers l'été et les vacances au soleil.
6: Je laisse jouer mes orteils dans les trous de mes espadrilles.
5: En espadrille.
7: On se sent léger.
5: Chaussures souples, légères, faciles à enfiler et confortables. L'espadrille est reconnaissable à sa semelle en jute tressée et à sa toile.
8: La semelle est maintenant prête et madame n'a plus qu'à y coudre la toile bleue, rouge, blanche ou noire, selon la tradition.
5: Si elle est née en Espagne, elle est devenue au fil des décennies et des générations la chaussure mythique et emblématique du Pays Basque, dont le savoir-faire ancestral a été précieusement conservé.
9: La capitale de l'espadrille, Mauléon-Lichard, au cœur des Pyrénées-Atlantiques. Ici, la fabrication n'a pas beaucoup changé. La semelle, une simple tresse de jute, moulée à la main.
5: Et à noter que le 15 août, Mauléon-Lichard célèbre la traditionnelle fête de l'espadrille. Avec sur place un atelier de fabrication et des sandaliers qui partagent les secrets de leur métier. Et vous, portez-vous des espadrilles ?
10: Mon papa, il en a, des bleues et blanches à rayures. Après, on en a tous acheté en vacances à Biarritz, parce que c'était le petit souvenir des Pays Basques.
11: J'ai deux paires toujours à la maison. Après, elles changent de couleur au bout de deux ans. On essaye de les changer parce que ça vieillit pas très bien.
12: Alors, je dois avoir deux paires d'espadrilles, une espadrille que je garde depuis un moment, qui va me servir aussi parfois lorsque je suis à la maison, et une paire que je trimballe en effet un peu partout, qui est vraiment la paire de secours des vacances que j'ai dû acheter il y a quand même un petit moment, et qui suivent, qui tiennent.
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0: Et vous saurez qu'il existe également des espadrilles de pétanque, spéciale pétanque. Ça a été lancé dans le sud-ouest, évidemment, et c'est une très belle initiative. Et puis demain, on ne se déconflera pas, et puis on ira découvrir les histoires qui se cachent derrière le matelas pneumatique. Allez, c'est le moment de jouer sur votre radio locale Ici Mène, et aujourd'hui, je vous offre 4 places pour le Lébé Maïs de Saint-Rémy-de-Sille, avec plein d'activités à l'intérieur. Par exemple, il y a du foot mini-golf, il y a une mini-ferme avec des chevaux, des ânes, et puis bien sûr, ce grand labyrinthe qui n'attend que vous, la petite famille. En plus, comme c'est l'été, on pense à vous et on vous rajoute le sac de plage Ici Mène, comme ça vous êtes parfaitement prêt à partir à l'assaut du Labi Maïs. Alors pour gagner ces 4 places et ce joli sac Ici Mène, il faut répondre à cette petite question. Tendez bien l'oreille, qui chante ça ?
13: Allez viens, je t'emmène loin, regardez le monde.
0: Je vous prie, mes très belles voix, popcorn salé. Est-ce que c'est Zao de Sagazan ou Santa qui chante? Vous avez la réponse. 02 43 29 10 10. C'est Aya qui vous accueille. Et puis, si vous êtes les premiers, vous repartez avec vos 4 places et votre sac de plage Ici Mène. On profite de Julien Clerc, du son bien dansant de soprano, et on joue avec vous juste après.

0: un rythme tranquille et à la fois énergique. En tout cas, c'est une double ambiance qu'on aime beaucoup pour cette fin de journée en compagnie de Julien, Claire, Hélène sur votre radio locale Ici Maine. Et d'ailleurs, tout de suite, c'est le moment de jouer.
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0: Et on vous fait plaisir comme chaque soir avec aujourd'hui 4 places pour le Lebby Maze de Saint-Rémy-le-Sillé. C'est un grand espace pour toute la famille avec plein d'animaux, de jeux pour passer un bel après-midi tous ensemble en famille avec les petits, avec les grands. Et puis en plus pour le côté fashion, on rajoute le petit sac Ici Maine, rien que pour vos petits sacs de plage. Alors pour tenter de remporter ce joli pack, il y a Françoise qui tente sa chance. Bonjour Françoise.
3: Bonjour.
0: Alors, vous nous appelez du côté de Spé. C'était un peu chaud aujourd'hui quand même, Françoise. Hein,
3: oui, oui.
0: Ouais, bon, on a réussi quand même à souffrir, enfin, non, à justement tenir, pas souffrir. Ça va, vous avez pu avoir un petit ventilateur, un peu de quoi avoir frais quand même?
3: Oui, un ventilateur, heureusement.
0: Ouais, un petit, et puis on boit une petite boisson fraîche quand même, j'imagine, pour se faire plaisir après le travail.
3: Oui.
0: On prend quoi plutôt comme boisson?
3: Du thé glacé.
0: Glacé, sympa, effectivement, petite boisson sympa pour l'été. Alors, vous tentez de remporter ces places, Françoise, je vais vous rappeler quand même la petite question. Écoutez bien cet extrait, qui chante ça?
4: Allez, viens, je t'emmène loin.
0: Très jolie voix, très jolie interprétation. Est-ce que c'est Santa ou Zao de Sagazan qui chante ça, Françoise?
3: C'est Santa.
0: Et on vérifie ça tout de suite. Et paf, magnifique, c'est évidemment Santa, voilà, artiste féminine de l'année avec un très joli album, très très jolie chorégraphie. Vous aimez bien Santa, Françoise?
3: J'adore, je suis allée la voir à Antares en concert, elle est extraordinaire.
0: C'est vrai, hein, c'est un joli show, hein, on m'a dit quand même que c'était très joli. Hein.
3: Ah oui.
0: Ouais, donc quand
3: elle circule en l'air avec son piano, c'est incroyable.
0: C'est un joli moment et c'est une jolie artiste qui vous offre un très joli cadeau finalement, Françoise, ces 4 places et puis ce sac de plage Ici Maine. Avec qui vous aimeriez y aller, Françoise?
3: Eh ben, je vais sûrement y aller avec mon ami et mes enfants.
0: Bah, parfait, comme ça, ça fait une petite sortie groupée avec du monde et c'est un très joli cadeau qu'on est ravis de vous offrir. Merci beaucoup, Françoise, d'avoir joué avec nous.
3: Eh ben, c'est moi qui vous remercie.
0: Et puis...
3: Bonne...
0: Oui, dites-moi.
3: Oui. Non, j'allais dire, et bonne fin de journée.
0: Eh oui, une très bonne journée aussi à vous, Françoise. Et vous pouvez faire, hein, comme Françoise, vous pouvez nous appeler au 02 43 29 10 10. Tous les soirs, on vous offre de très très beaux cadeaux. Un petit peu d'énergie, allez, pour continuer. Elvis Presley sur un remix de GXL, Leaderless Conversation. Vous allez voir, ça bouge, c'est très sympa.

0: Remettre au goût du jour un son d'Elvis Presley, pas évident. Et bien, c'est le défi qu'a relevé GXL avec A Little Less Conversation sur votre radio locale, ici même. Et on a encore de très très beaux morceaux qui nous attendent, notamment cette nouveauté Manu Lisa, le petit pêcheur, et les légendes anglaises Queen sur Bohemian Rhapsody, s'il vous plaît.
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0: Une nouveauté ici même, signée Manon Lisa, Le Petit Pêcheur.
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0: Ici Mène, merci beaucoup d'être avec nous. Il est 18h. Et toute la formation avec vous, Alexandre Chassignon. Bonjour Alexandre.
2: Bonjour Arthur, bonsoir à tous.
0: Toutes les productions agricoles assommées par la sécheresse.
2: On vous a parlé déjà ces dernières semaines sur votre radio ici Mène des légumes, des céréales, de l'élevage ou encore de la vigne. Eh bien, ces conséquences dramatiques de la sécheresse touchent aussi les pommes. Les arboriculteurs sartois s'inquiètent à mesure qu'approche la période de la cueillette, et elle approche très vite. Dès la semaine prochaine, avec 2 à 3 semaines d'avance par rapport à une année normale, et ce sera avec une production réduite dans certains vergers comme ceux de l'Alliance de producteurs Alliance, justement, qui regroupe 14 professionnels du sud Sarthe et du nord de l'Indre et Loire. La production sera en forte baisse, une conséquence des vagues de canicule et du manque de précipitations. Et le résultat, c'est un été catastrophique pour Grégoire Maubert. Il possède 24 hectares de pommiers dans le sud Sarthe, du côté de Beaumont-Pied-de-Bœuf. Et avec ses collègues, il a fait le tour des vergers ce matin.
3: On a fait le tour des producteurs, là. Enfin, on est à peu près à 30% de moyenne en moins. Et en plus, derrière, on a 5-6% de fruits touchés, qui ont brûlé par le soleil. Là, on a des fruits qui sont plus petits que la moyenne, des arbres sous-chargés, et une météo très compliquée, quoi. Donc oui, on a vraiment besoin d'eau. Aujourd'hui, il faut savoir que on a des droits de pompage, sauf qu'on a atteint la limite là. Et ça va être compliqué pour le mois qui arrive, quoi. Après, moi, je suis jeune installé, oui, on savait, mais je m'attendais pas aussi brutalement, quoi. Là, c'est 4 ou 5 canicules à la suite. Enfin, c'est quand même extrême, quoi.
2: Grégoire Maubert qui souhaite obtenir des dérogations pour pouvoir continuer à irriguer. Et la sécheresse s'aggrave encore en Sarthe, faute de pluie. La préfecture a renforcé aujourd'hui même les mesures de restriction de l'usage de l'eau dans plusieurs bassins versants sartois. Celui de la Vègre et celui de Vaudel, Merdereau-Hort, qui passent en vigilance renforcée. On passe même en crise pour 2 communes du Nord-Sarthe. Arsenay, c'est juste à côté d'Alençon, et Saint-Paterne-le-Chevin. Ces communes dépendent d'Alençon pour l'eau potable. Et Alençon, sur le bassin versant de la Sarthe, amont, mais dans l'Orne, est en situation de crise. C'est encore plus grave ailleurs en France, où 40 000 personnes ont déjà des coupures d'eau au robinet, estime la ministre de la Transition écologique, Monique Barbu, qui a fait un point aujourd'hui sur les conséquences à ce stade des sécheresses et canicules, avec un bilan économique, une première estimation très large, entre 10 et 15 milliards de coûts indirects et directs pour cet été très chaud et très sec jusqu'ici.
0: Ils sont souvent en première ligne et demain, ils se fâchent.
2: Oui, les pompiers vont débrayer. Demain, un rassemblement est prévu devant la caserne Degré au Mans. Une grève nationale à l'appel de 9 organisations syndicales de pompiers professionnels. C'est la conséquence de la gestion des multiples feux de forêt qui ont fortement éprouvé ces sapeurs. Ils demandent des comptes au gouvernement sur les moyens matériels. On se souvient de la question du nombre de canadaires disponibles, sur les moyens humains aussi. On en parlera avec le secrétaire du syndicat Sud chez les pompiers de la Sarthe, qui sera notre invité demain à 7h45 sur Ici Mène. Les pompiers volontaires, eux, ne font pas partie de ce mouvement, alors qu'ils représentent plus de 80% des effectifs. Une absence de reconnaissance qui fâche Emmanuel Vaigreville. Vaigreville, c'est le référent en Sarthe du récent syndicat de pompiers volontaires.
4: On le regrette bien sûr, parce qu'en fait, on fait la même activité de terrain, et effectivement, sachant que la plus grande partie des effectifs sont des sapeurs-pompiers volontaires, je vois pas comment on peut avancer sans nous. Notamment sur tout ce qu'on a pu voir en feu de forêt jusqu'à présent, et c'est pas fini, malheureusement, je le crains, notamment au sujet de nos équipements de protection individuelle au niveau des cagoules, puisqu'actuellement on est doté de cagoules en coton qui nous protège des effets thermiques, mais en aucun cas des parties fines respiratoires, ce qui fait qu'on se retrouve avec des pompiers en fin de carrière qui développent des cancers des poumons ou autres. Avec un syndicat, effectivement, on peut porter notre voix. Et si demain, 100% des volontaires s'arrêtaient, il n'y aurait plus de secours au niveau national digne de ce nom.
2: Les pompiers en Sarthe sont volontaires à plus de 87%. Et cet ensemble volontaire et professionnel que les pompiers ont combattu une nouvelle fois les incendies qui se sont déclarés en Sarthe, au moins 5, qui ont touché de la végétation, alors des feux qui ont touché pour les plus petits et quelques centaines de mètres carrés de broussailles, hein, ce matin à Valennes dans l'est du département, et cet après-midi à Mamers, à d'autres un peu plus importants en cours cet après-midi, indiquent les pompiers du côté de Mézières-sur-Pontoin, de Télocher et de Lamenay. Et plus que quelques heures avant l'éclipse, phénomène rare et impressionnant, 20h19 pour le maximum, ça sera très court, environ 2 minutes où le soleil sera masqué à 94% chez nous par la Lune. Une première depuis 27 ans, les mesures de précaution, bien se protéger les yeux, on vous le rappelle, et quelques autres conseils à retrouver sur notre site ici.fr.
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2: 18h06, la météo de ce mercredi soir.
0: Eh bien, une météo assez chaude, hein, Alexandre, avec notamment des grosses températures encore pour la soirée, pour la nuit à venir. Le point à 20h au moment où l'éclipse sera justement bien présente dans le ciel. 34 du côté de Ciel-Guillaume, 35 dans le nord de la Sarthe. On va grimper jusqu'à 36 au Mans, également 36 au Grand Lucé et puis à Saint-Calais. On va monter même jusqu'à 37 degrés à Château-du-Loir et à La Flèche. Ça va être assez important. Un petit accident à vous signaler aussi. On est sur la 28, un véhicule qui est sur la bretelle de l'échangeur à Maraîchier, dans le sens tour vers Rouen, donc le sens sud-nord. Ce véhicule arrêté sur la 28. Soyez bien prudents. Merci beaucoup, Alexandre.
2: Merci, Arthur. Bonne soirée.
0: Bonne soirée.
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0: Elle approche. L'éclipse solaire, ça commence bientôt et on l'attend avec impatience. Petit clin d'œil musical pour la célébrer, pour bien débuter notre 100% sport ensemble. Ces phases, on a mangé le soleil.

0: Un morceau de circonstance du franco-ghanéen Céphase. On a mangé le soleil sur votre radio locale Ici Mène.
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0: Votre rendez-vous sport tous les jours sur votre radio locale Ici Mène. On parle beaucoup de l'éclipse, mais on se prépare aussi pour les championnats d'Europe d'athlétisme et de natation. Ce sera plus tard dans la soirée. On vibre un peu déjà pour nos bleus. On ira retrouver Johan Rock pour découvrir les coulisses télé de l'émission culte. J'irai dormir chez vous et puis sans oublier la musique. Entre Indochine, Niagara et le collectif Ensemble, on a de très très bons morceaux qui nous attendent. Voilà le programme, on peut désormais démarrer l'émission. Avec notre invité sport pour débuter, forcément nous sommes une terre de sport mécanique en Sarthe. Il se passe pas mal de choses en sidecar pour notre champion sartois Kevin Rousseau. Il nous fait l'amitié d'être avec nous. Bonjour Kevin. Petit souci de connexion avec Kevin qui est sur la route. On va le retrouver dans quelques instants. En tout cas, on continue à parler sidecar sur notre antenne ensemble dans ce 100% sport. Kevin Rousseau qui est sur le point de jouer les dernières étapes de Coupe du Monde. C'est un championnat très très serré. Il s'est passé pas mal de choses, notamment lors du dernier week-end en Italie. Quelques petites complications, mais il va revenir avec nous, on l'espère, dans quelques instants. Le temps de profiter d'une nouveauté Ici Mène, signée Céline Dion sur un texte d'Icar. C'est simple, ça tient en trois mots. Bonjour, pardon, merci d'être avec nous sur Ici Mène.

0: cette nouveauté ici, mais une single, l'icône canadienne, Céline Dion. Bonjour, pardon, merci. Et c'est le moment de démarrer ce 100% sport en compagnie de notre invité qui nous fait l'amitié d'être avec nous, Kevin Rousseau en sidecar. Bonjour Kevin.
1: Bonjour Arthur, bonjour à toute l'équipe.
0: Et ravi de vous avoir avec nous à l'antenne. Alors comment ça s'est passé votre début de saison, Kevin, ces trois premières étapes de championnat du monde notamment?
1: On va dire que dans l'ensemble, ça s'est plutôt bien passé. On a remporté les deux premières courses au Mans, à l'ouverture. Et puis après, on a fait deux fois deuxième en Croatie. Et puis on avait bien dominé le week-end en Italie. Et malheureusement, on a eu un petit problème technique lors de la course le week-end dernier.
0: Ouais, des petites complications techniques aussi. Bon, côté sonore, ça arrive. En tout cas, on est content de vous avoir, Kevin. Ce début de saison, on peut peut-être y revenir un peu plus longuement, avec notamment cette étape au Mans. C'est toujours, j'imagine, quelque chose de faire une belle performance, surtout quand on est à domicile.
1: Ouais, c'est vrai que performer à domicile, c'est toujours spécial. Et puis c'est en même temps que la première épreuve également du championnat du monde d'endurance. Donc il y a toujours beaucoup de public. Donc c'est vrai que c'est toujours un petit peu spécial. Et on aime encore plus performer quand on est à domicile.
0: Et avec de belles performances avec votre copain britannique, comment on l'a préparé un petit peu cette saison, l'a appréhendé? Est-ce qu'elle était forcément particulière d'un point de vue sportif, d'un point de vue aussi administratif? Ça a été particulier. Comment vous êtes préparé mentalement à tout ça?
1: Bah en fait voilà, on a de toute façon, nous ce qu'on voulait c'est absolument récupérer le titre et voilà, prouver qui sont les vrais numéro 1. Donc depuis le début de saison, il y a eu mis à part les deux deuxièmes places en Croatie, on a fait un sans faute, parce que bon, le problème on va dire mécanique, on y est pour rien. On a gagné la première course en Italie avec 10 secondes d'avance, et avant le problème mécanique on avait 7 secondes d'avance dans la deuxième course. Donc voilà, depuis le début de la saison, on a montré qu'on était vraiment très compétitif. On a pu faire toutes les pole positions et remporter pratiquement toutes les courses. Donc voilà, ça, c'est ce qu'on voulait, et pour l'instant c'est ce qu'on prouve. Donc on espère qu'on va pouvoir continuer dans la même lancée et puis récupérer notre titre à la fin de l'année.
0: Oui, parce que faut important de le préciser quand même, ce titre de champion du monde que vous avez gagné sportivement, on va dire, l'année dernière a été retiré pour de multiples raisons. Et en tout cas aujourd'hui vous vous battez avec ce week-end en Italie qui, malheureusement, on va dire, reste une contre-performance avec cet abandon, mais il y a quand même des choses positives à en tirer.
1: Oui, bien sûr, c'est vrai que depuis voilà, on est arrivé, donc ça faisait 23 ans qu'il n'y avait pas eu de Grand Prix Sidecar en Italie, et en plus bah, c'était un nouveau circuit, donc on est arrivé on va dire avec toutes les équipes au même piédestal, puisque bah voilà, personne ne connaissait le circuit, et dès les premières séances on avait on va dire une avance assez importante, et on a pu faire la pole position avec pratiquement une seconde d'avance sur nos concurrents, et voilà, en course on a réussi à aligner toutes les planètes, et on a gagné la première course avec 10 secondes d'avance. Donc pour une course de championnat du monde, ça fait parler quand même. Et puis voilà, mis à part le petit pépin technique qu'on a eu en course 2, on était encore en tête avec une avance énorme. Donc voilà, je pense que on a encore prouvé que ce week-end on était vraiment au top de notre performance, et que voilà, malgré le zéro qu'on a pu faire en deuxième course, on est toujours en tête du championnat. Forcément l'écart il est moindre maintenant, mais voilà, on va vérifier la machine de haut en comble pour la prochaine manche qui aura lieu à Assen d'ici septembre, et puis voilà, on essaiera de faire la même chose à Assen d'ici quelques semaines.
0: Oui, parce que ça va être forcément un grand moment d'enjeu. On va y revenir dans quelques instants avec vous. Kevin Rousseau en sidecar est bien parti pour être champion du monde une nouvelle fois, qui sait. On va y revenir dans quelques instants sur la suite de la saison, juste après une autre nouveauté ici même qu'on aime beaucoup, la soirée mondaine d'Oria. Une ambiance douce, tranquille, parfait pour patienter avec nous. Merci d'être avec nous sur ici même.

douce ambiance d'Oria et un très joli univers musical qu'elle nous propose, Soirée mondaine, une nouveauté ici même. Et on continue ce 100% sport et par

0: circuit, peut-être au pluriel, vous préférez dans ces deux rendez-vous? Est-ce qu'il y en a un qui est un peu plus technique et vous préférez, ou est-ce qu'au contraire, il y en a un que vous appréhendez un peu plus que l'autre? Le temps de retrouver Kevin Rousseau. Voilà, on a le plaisir de parler avec lui. Et toujours cette avance, on le rappelait, de 4 points seulement, qui est donc en lice pour récupérer son titre de champion du monde, mais aussi le titre de champion national. Ça va être aussi l'occasion d'en reparler aussi un petit peu plus tard. Et donc, côté championnat de France, je le disais un petit peu, Kevin, il y a aussi des choses qui se jouent pour devenir champion de France.
1: Ouais, c'est ça. Donc là, il nous reste une épreuve donc qui aura lieu à Manicourt, là, pareil, d'ici quelques semaines, après le week-end d'Assen. Donc là, on va dire qu'on a un petit peu plus de...
0: Et on va retrouver... Kevin, des petits soucis techniques, c'est aussi ça la radio, voilà. Mais en tout cas, on a le plaisir d'échanger avec Kevin Rousseau, grand champion sartois, avec notamment les derniers rendez-vous, on le rappelait, voilà, aux Pays-Bas pour le prochain rendez-vous, et puis ce dernier rendez-vous en Allemagne pour jouer le championnat du monde avec un très beau début de saison. Hein, il s'est imposé au Mans à domicile, une très belle victoire, et ils se sont imposés avec son coéquipier Harry Payne sur tout au long de la saison. Une petite deuxième place en Croatie, et le dernier week-end, ça a été un petit peu compliqué avec cet abandon. En tout cas, c'est un grand champion, évidemment, Kevin Rousseau, qui brille voilà, en sidecar. Bon, des petits soucis techniques, ça va être compliqué de le récupérer. En tout cas, on remercie Kevin d'avoir été avec nous, et on lui souhaite évidemment une bonne continuation pour la suite de la saison, et avec évidemment de beaux rendez-vous qui arrivent, et on l'espère surtout, une couronne de champion du monde à l'arrivée. Nous, on continue la musique et ce 100% sport ensemble. Cette fin de journée, on la passe tranquillement ensemble avec Michel Polnareff, tiens, pour continuer la journée.
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0: Ça sent les vacances. Bon, vu le nom et l'ambiance légère du morceau, ça aide. Holidays, Michel Polnareff sur votre radio locale, ici même. Tout de suite, on retrouve Fabien Aubric pour nous donner quelques infos pratiques et sartoises.
1: En raison de la canicule, toutes les déchetteries de Le Mans Métropole adaptent leurs horaires. Elles sont ouvertes à partir de 7h et ferment à 13h45. Des horaires valables aujourd'hui, demain et vendredi. Samedi, les déchetteries seront fermées en raison du 15 août. C'est ce soir que nous pourrons observer l'éclipse solaire. Plusieurs communes de la Sarthe organisent des initiations avec des professionnels en astronomie. Rendez-vous à 19h sur la plage de Tuffet-Val-de-la-Chéronne, au complexe sportif de Parigny-l'Évêque. C'est à partir de 17h30 avec le club d'astronomie de l'Université du Mans, derrière le complexe culturel Athéna de la Ferté-Bernard, c'est à 18h, ou encore au stade de Saint-Longy à 19h. Vous trouverez un article complet sur ici.fr. L'EFS, l'établissement français du sang, appelle les donneurs à se mobiliser. Les vacances et la canicule entraînent une baisse des dons. Il est possible de donner son sang à La Flèche, salle Printania, avenue de Verdun, jeudi après-midi entre 15h et 19h. Il est conseillé de prendre rendez-vous sur le site de l'EFS avant de venir.
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0: Et comment on combine les trois avec cette nouveauté Ici Mène qu'on aime beaucoup? C'est signé Tame Impala et Jenny Dracula. Vous allez le voir, c'est le son de l'été.

C'est un très très bon morceau pour l'été, je vous l'avais pas dit. Tame Impala et Jenny Dracula sur votre radio locale, ici Maine. Alors là par contre, vous la connaissez forcément celle-ci. J'ai même pas besoin de l'introduire, aux premières notes, vous allez la reconnaître tout de suite.

0: oui, ça chante tout seul, forcément. On était une ambiance karaoké sur votre radio locale, ici mène l'aventurier Indochine. Allez, Johan Rock nous parle ce mercredi de J'irai dormir chez vous, l'émission qui invite chez les gens aux quatre coins du monde. Et c'est animé par l'inénarrable Antoine de Maximi et Johan Rock.
1: C'est son truc à lui, partir à l'aventure équipé d'un micro, une caméra et beaucoup de curiosité sans jamais savoir ce qui va se passer. Et à chaque fois, pour Antoine de Maximi, ça donne des rencontres étonnantes.
2: C'est la ville d'Écunu.
3: Ah ouais ?
2: Ça fait 30 ans que je vis là. Parce que je supporte plus le monde actuel et je suis très bien ici.
3: Tu vis vraiment ici ?
4: Depuis 30 ans. Moi aussi, à l'année.
3: Ah ouais ?
1: Antoine de Maximi a fait du voyage l'objet principal de ses émissions. 23 ans que l'animateur, producteur, baroudeur parcourt le monde, dont 16 passés sur France 5. Il y a 5 ans, il a quitté le service public, son baluchon sous le bras, pour s'installer sur RMC Découverte. Rétrospectivement, une évolution qu'il ne regrette pas.
5: Je suis beaucoup plus libre, c'est certain. Puis j'ai aussi dû me battre pour conserver ce que je voulais mettre dedans. Et en fait, ils n'étaient pas interventionnistes, ils étaient frileux. Ils avaient peur que le programme perde du public. Donc ils voulaient toujours que ça soit trop court. Et là, on regarde les courbes qu'on a sur RMC Découverte, et c'est des courbes, même quand l'émission fait 1h50, ça ne fait que monter. À l'époque de France 5, il y avait des débats qui parfois pouvaient être un peu houleux parce qu'ils voulaient couper des choses en considérant qu'on s'ennuyait. Et moi, je disais qu'on s'ennuyait pas.
1: Et on s'ennuie rarement avec Antoine. Tiens, avant de raccrocher le téléphone, j'ai demandé aux Globetrotters qui voyagent tout au long de l'année où ils partaient cet été.
5: Alors, pendant l'été, eh bien, on continue à se promener, mais on va voir ses copains en France sans prévoir quoi que ce soit et on va pas à l'étranger. Et en fait, les vacances, qu'est-ce que c'est pour tout le monde ? C'est de pas faire la même chose que ce qu'on fait le reste de l'année. Et en revanche, il y a des trucs que je fais jamais, qui consistent à aller faire traîner un peu dans une grande surface. Et ben, ça m'arrive de le faire en vacances, avec plaisir.
1: En attendant la fin des vacances et le retour des inédits, toute la collection des épisodes de J'irai dormir chez vous à retrouver sur la chaîne YouTube qui porte le même nom.
0: Et demain, retour d'une émission culte, le Big Deal avec Vincent Lagaffe. On plongera dans les coulisses de ce grand retour. On aime notre chanson française sur Ici Mène. Alors on en profite avec Patrick Fiori, Le chant est libre.

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1: On l'entend, l'amour pour sa Corse natale. Patrick Fiori, le chant est libre. Et il s'y mène en mode balade tout au long de l'été. On se promène depuis lundi dans la charmante commune de Fresnay-sur-Sarthe. La porte des Alpes-Mancelles est un lieu incontournable pour un week-end ou une après-midi. Maxime Bonhomé nous fait la visite de cette commune qui a eu une belle visibilité en 2021.
2: Avec l'émission Le village préféré des Français, Stéphane Bern rend visite aux habitants.
3: C'est dans les Pays de la Loire que je vous emmène maintenant. Plus précisément aux portes des Alpes-Mancelles, découvrir l'adorable commune de Fresnay-sur-Sarthe.
2: Fresnay-sur-Sarthe terminera à une très honorable deuxième place, offrant au passage une belle publicité. Lorena Salion, qui nous fait la visite, s'en souvient.
4: Alors effectivement, ça a mis un gros coup de projecteur sur notre village en 2021. Donc on a bénéficié de la dynamique l'année de cette deuxième place et puis les deux ans après. Maintenant, c'est passé, ça fait un petit moment. On a conservé quelques plaques qui rappellent dans le village. Donc parfois, quand je me promène dans le parc du château, j'entends les gens dire « Ah ils ont participé au village préféré des Français ». Donc ça a apporté un bon coup de visibilité, ce qui a encouragé aussi la municipalité à investir dans le tourisme, dans la valorisation du patrimoine. C'est vrai que ça a beaucoup apporté en termes de visibilité. Maintenant, c'est un petit peu long.
2: Stéphane Bern met néanmoins en lumière certains aspects méconnus des petits quartiers magnifiques, les balades sur l'eau qui se développent. Les Sartois et Sartoises apprécient.
4: Certains me disaient, on était venus là il y a 10-15 ans, on pensait connaître. Et puis finalement, ce reportage nous a montré que ça avait quand même changé, que ça avait évolué. Ils sont venus. Ils ont souvent été très surpris, effectivement, par la dynamique, par le nombre de commerces encore présents à Fresnay. Donc ça a aussi permis de faire revenir des gens.
2: Autre publicité qu'a réalisé Fresnay-sur-Sarthe avec une idée. La grande rue et ses objets dans le ciel. Les parapluies, par exemple, en 2018, font un véritable carton.
4: En fait, l'idée, c'est toujours d'essayer de se démarquer, en fait, de surprendre les habitants, mais aussi les visiteurs. Donc, il faut toujours trouver des petites idées originales, être un peu précurseur. Donc, effectivement, on a eu des parapluies, mais on a eu d'autres installations dans cette grande rue.
2: À côté de l'église, en se promenant dans les différentes rues, on voit en effet qu'il y a très peu de locaux vides.
4: Il y a une dizaine d'artisans d'art installés sur notre commune et on conserve d'autres commerces qui sont importants, que ce soit encore des boulangeries, il y a encore une boucherie. Donc c'est vraiment un tissu encore très, très, très important et très dense.
2: Comme par exemple une librairie, chose assez rare dans le milieu rural sartois.
1: Et cette librairie, on ira y faire un tour demain dans la suite de notre balade à Fresnay. Les autres épisodes de lundi et mardi sont à retrouver sur ici.fr. Nous, on reprend la musique avec un groupe français qu'on adore sur Ici Men, Niagara.

de la tendresse sur votre radio locale ici même avec Wicked Game de Chris Isaac. Et on retrouve un collectif, peut-être le plus grand collectif de l'histoire de la chanson française pour la bonne cause.

0: Les Américains ont eu USA for Africa et nous, on a eu ensemble sa raison d'être sur votre radio locale ici même. De quoi bien terminer cette fin de journée ensemble. Mais ça continue avec le 100% années 80 avec Laurent Petit-Guillaume. Et pour commencer, on va s'échauffer, se mettre en énergie. Survivor, évidemment, de la saga Rocky, bien sûr, ça va être très sympa. Pour commencer un petit peu plus tard, on va retrouver une légende anglaise, David Bowie. Un groove absolument incroyable sur ce morceau, Let's Dance, ça c'est ce qui nous attend. Et puis on va retrouver le King of the Pop en personne pour bien terminer. Michael Jackson et Bad, voilà de très bons morceaux qui vous attendent. J'ai le plaisir de vous retrouver demain pour de nouveaux loisirs et de nouveaux sports. Merci à Maxime, à la technique, à la réalisation, Aya, à l'accueil, une équipe ici même qui vous accueille tous les jours.
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0: Ici même, merci beaucoup d'être avec nous, il est 19h. Et tout de suite, place à l'information en France et dans le monde.
2: On compte les minutes désormais avant le début de l'éclipse, la lune qui va venir cacher le soleil l'espace d'un instant. Éclipse totale au nord de l'Espagne, partielle en France. Le phénomène sera particulièrement marqué dans le sud-ouest, alors direction la Dordogne avec Marie-Astrid Guégan. Bonjour.
3: Bonsoir.
2: Prête à lever les yeux au ciel. Il y a énormément de monde installé autour de vous, Marie-Astrid. Vous êtes sur les hauteurs de la Bastide de Dôme.
3: Oui, il y a des centaines de personnes, peut-être un millier, assis à l'ombre des arbres tout du long de ce belvédère de Dôme, avec en face d'eux ce qui est l'un des plus beaux points de vue du Périgord. Je vous décris le paysage, Emeline. La rivière Dordogne qui scintille en bas, les falaises au loin, enveloppées dans une belle lumière jaune, là, à cette heure-ci, à une demi-heure du début de l'éclipse. Et c'est vraiment pile dans l'alignement de ce paysage vraiment dingue que la lune va venir progressivement cacher le soleil en attendant... Les familles pique-niquent, on a amené les glacières, les verres à pied en plastique, les jeux de cartes. Il y a des périgourdins, évidemment, mais aussi des vacanciers de tout le pays, des Néerlandais et même des Espagnols. Alors que vous l'avez dit, hein, c'est chez eux, en Espagne, que l'éclipse est totale. Nous, ici, en Dordogne, c'est à 96,5%. Mais il se trouve que ces Espagnols sont en vacances dans le coin. Ils viennent de découvrir la vue et ils ne sont pas du tout déçus. Je ne veux pas faire de jaloux, mais ils disent que c'est probablement le plus bel endroit au monde pour voir l'éclipse historique de ce soir.
2: Bon, on est un petit peu jaloux. Merci beaucoup Marie-Astrid Guégan, ici Périgord. On est prêt donc pour ce spectacle grandiose, mais avant d'en profiter, petite séance de révision. Marie Grand nous explique, elle est responsable éducation et médiation à la Cité de l'Espace à Toulouse.
4: Une éclipse, c'est le moment où la Lune passe exactement sur l'axe Soleil-Terre. Donc à ce moment-là, la Lune aura une apparence, ce qui est quand même assez extraordinaire, une ombre apparente égale à la taille du Soleil. Je dis bien apparente, puisque la Lune est 400 fois plus petite que le Soleil, mais elle est aussi 400 fois plus proche de nous que le Soleil. Donc à des moments qui sont assez rares, mais pas tant, c'est-à-dire une à deux fois par an, la Lune passe exactement sur l'axe Terre-Soleil et donc crée une ombre de la taille du Soleil, quasiment apparente, bien sûr, sur la Terre.
2: Et voilà, et maintenant, il ne vous reste qu'à regarder le ciel et à profiter. On attend le maximum de l'éclipse entre 20h15 et 20h30 en fonction de votre région. N'oubliez pas les lunettes de protection obligatoires. Et si vous n'en avez qu'une paire, vous pouvez la partager et regarder avec vos proches à tour de rôle. 19h02, de très nombreux pompiers sont mobilisés dans le Pas-de-Calais où un important panache de fumée recouvre le littoral. Deux départs de feu dans les dunes cet après-midi près du Touquet. L'un des incendies est circonscrit, mais l'autre, pas l'autre, ce qui a entraîné l'évacuation de 1200 personnes environ qui se trouvaient dans un camping situé à Camier. Mesure de précaution, explique Christian Vadelago, le directeur de cabinet du préfet du Pas-de-Calais, au micro de Ici Nord.
5: Il y a eu une mise à l'abri d'un camping parce qu'il était sous le panache de fumée, mais c'est juste mettre à l'abri des personnes. Le camping n'était pas menacé. Le premier feu, en revanche, Ardelot en descendant, a malheureusement détruit une habitation. et les pompiers ont réussi à en sauver une deuxième. Nos moyens sont considérables. Nous avons eu des renforts avec en tout 16 camions citernes pour les feux de forêt qui vont venir. Et nous avons surtout depuis quelques minutes deux hélicoptères porteurs d'eau qui arrivent de Normandie pour attaquer ce fameux feu sur Ardelot.
2: Le Pas-de-Calais ainsi que 49 autres départements de la moitié du pays, moitié nord du pays et du pourtour méditerranéen qui seront placés demain en risque élevé de feux de forêt. Dans les Deux-Sèvres, une enquête ouverte pour homicide involontaire après la mort de trois personnes, trois corps découverts dans un gîte calciné dans la commune de Loumois. Toujours en cours d'identification selon le parquet, un couple d'une quarantaine d'années et leur fils majeur étaient les occupants de ce logement qui a été ravagé par cet incendie qui est parti hier dans un champ et dont les flammes ont été attisées par le vent et la sécheresse. Le thermomètre a dépassé la barre des 40 degrés aujourd'hui, 40,9 degrés relevés dans le Gard à Salindres, 40,7 à Châteaumeillon dans le Cher, et ça continue demain, 80 départements placés en vigilance orange canicule, les mêmes qu'aujourd'hui, plus l'Oise et l'Aisne. C'est désormais récurrent à chaque épisode de forte chaleur. La SNCF va supprimer des trains entre Paris et Clermont-Ferrand, des vieux trains intercités pour éviter des pannes de climatisation. 7 trains supplémentaires supprimés vendredi, veille du 15 août. Deux autres le sont déjà supprimés demain. À suivre au championnat d'Europe de natation ce soir, Maxime Grousset, déjà médaillé d'argent. Il est en demi-finale du 100 mètres papillon dans une demi-heure. Et puis les Bleus au féminin, 20h15, le relais 4x100 mètres nage libre.
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7: Bonsoir à tous. Le jour de l'éclipse solaire, on va pas se défiler. Rien de mieux que de la vivre en musique. Et rien de mieux que de se replonger dans les années 80 qui, du coup, ne restent pas dans l'ombre. 100% années 80, ça commence comme ça.

0: Eye of the Tiger, c'était Survivor.
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0: La BO du film Rocky 3, L'œil du tigre, ça c'est en 82. Et pour la suite, on colle à l'actu avec du soleil dans la nuit. Ah, même si aujourd'hui c'est plutôt le jour sans soleil. En juin 88, c'est le deuxième grand succès de Gérard Blanc. Un an après Une autre histoire qui lui valut d'ailleurs le Grand Prix de la SACEM et une nomination aux Victoires de la musique. Du soleil dans la nuit bénéficiait à l'époque d'un clip magnifique tourné sur l'île de Lanzarote, aux Canaries. Mais nous ici, on n'a pas besoin d'images. C'est le son qui nous suffit.
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0: Miami Sound Machine, c'était Dr. Beat. Encore un tube qui a eu plusieurs vies. Le plus célèbre des groupes latino-américains, mené par la chanteuse Gloria Estefan, sort tout d'abord en 1984 sur une face B. Mais en changeant de maison de disque, quelques mois plus tard, c'est une face A. Et il devient un tube, et particulièrement en Europe, chez nous. Dans un instant, encore un groupe star des années 80. Supertramp arrive avec It's Raining Again, juste après ça.
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0: écoutez Ici Mène, 100% années 80, ça continue dans une minute après quelques infos.
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2: Avec les fortes chaleurs, les piscines sont convoitées. Alors pourquoi pas faire des économies en vous rendant à la piscine d'Allonne. Pendant l'été, l'entrée n'est seulement qu'à 1 euro pour les habitants d'Allonne, 4,50 euros si vous venez d'ailleurs. L'entrée est gratuite pour les moins de 6 ans. La piscine n'est fermée que le dimanche. Le château de Poncé-sur-le-Loire ouvre 4 jours par semaine et ce château est magnifique. La végétation reprend même ses droits sur la façade. Plusieurs choses à observer durant la visite, comme cette fameuse façade de tuffeau blanc, son escalier Renaissance, ses jardins à la française et le pigeonnier du 18e siècle. Pour réserver, contactez châteaudeponcé@gmail.com. Le prix de la visite est affiché à 6,50 euros. Idée de sortie encore avec une date à bloquer, le 23 août. Oui, pour conclure la saison estivale à Saint-Léonard-des-Bois, l'association Les Amis de Saint-Léonard organise la 27e édition de son festival des métiers d'art. Le dimanche 23 août, une centaine d'exposants seront présents.
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0: pour une begin avec toi. C'était Marc Lavoine.
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0: Et pour la suite, c'est encore un titre de circonstance. Total Eclipse of the Heart, bien sûr, de la légendaire Bonnie Tyler. La dernière éclipse que nous avons pu observer remonte à 99. Vous vous souvenez peut-être d'avoir chaussé de drôles de lunettes pour la regarder. C'est une bonne idée, hein, car quand le soleil réapparaît, vos yeux risquent des lésions de rétine. Bon, protégez vos yeux. Alors qu'avec un des plus grands succès de Bonnie Tyler, sorti en 83, pas besoin de se protéger, et surtout pas les oreilles. Total Eclipse of the Heart.
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0: N'importe quoi, c'était Florent Pagny. Son premier succès numéro 1 du top pendant 2 mois en 88 et à ce jour, c'est le single de Florent le plus vendu juste après Savoir Aimer. Dans un instant, la suite de votre soirée, c'est avec Émilie Mazoyer derrière ce micro pour les essentiels de Décibel. Mais repartons dans les années 80. En préparation, l'un des plus grands génies de la musique du 20e siècle, David Bowie et son Let's Dance, c'est juste après ça.
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1: Merci d'être fidèle à votre radio locale ici, il est 20h.
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2: Un auteur, compositeur et chanteur, depuis peu acteur, entré dans l'œil du grand public en 2019. Il avait alors 19 ans, bébé, et avait représenté fièrement la France à l'Eurovision.

0: s'en est passé des choses depuis pour Bilal Hassani. 3 albums, des tournées, des collaborations diverses et variées. Et toujours cette même idée, avancer, évoluer, se dépasser. Bilal Hassani vient de dévoiler une toute nouvelle chanson qui s'appelle « Beaucoup » et qui me laisse penser qu'il a beaucoup de choses à vous raconter. Ça tombe bien, il est ce soir l'invité de Décibel. Bilal Hassani, bonsoir.
1: Bonsoir Émilie Mazoyer.
0: Comment vas-tu Bilal ?
1: Ça va super, et toi ?
0: Moi ça va très bien, ravie de te voir en pleine forme.
1: Oui.
0: Avec plein de projets, ça c'est important. La nouvelle chanson s'appelle « Beaucoup », mais avant, pour savoir d'où on part, j'aimerais qu'on écoute ensemble la dernière chanson qu'on a écoutée quand tu étais là dans ce studio tous les deux. Elle s'appelle « La question ».

En fait, t'avais prévenu dans cette chanson-là que t'allais sortir de la cage, sortir et casser les cases. Et donc, on est sur un gros changement d'ambiance puisque ta nouvelle chanson, beaucoup, c'est plutôt comme ça.

0: évidemment, ne sépare pas les deux extraits précédents, mais simplement quelques mois. Raconte-nous ce changement d'ambiance, même si encore dans la question, sur un mode très doux de piano, voix et cordes, tu disais que de toute façon, tu n'allais pas rester sage.
1: C'est ça, moi je ne suis jamais sage. Mais je pense qu'après l'Affreuse, qui était une création pour l'Hyper Weekend Festival, ici même à la Maison de la Radio, j'avais fini un petit peu ce trajet-là.
0: Ouais. Que je voulais, parce que la question, ce n'était pas juste une chanson,
1: oui.
0: C'était dans le cadre de tout un spectacle qui était très posé, très piano-voix.
1: Exactement, ouais. Piano-voix, où je voulais m'essayer à l'exercice de la chanson. Et après, je me suis posée, je me suis dit, tu sais quoi, attends un peu et on verra si ça revient. Et donc, les idées ne me venaient pas tout de suite. Parce que la priorité, je pense, avant d'arriver à beaucoup, avant d'arriver à faire un album, c'était de me reconnecter avec moi-même et aussi avec mon public et mon audience. Et c'est là où la première étape a eu lieu, qui était celle de reprendre un peu contact avec mon public de manière un peu plus directe.
0: C'est intéressant, t'as dit public et après t'as dit audience. Alors même si in English audience, c'est public, en vrai, dans la vie, et notamment dans ta vie, c'est pas le cas de tous les artistes, mais en fait, t'as deux publics. C'est-à-dire, t'as ton public de musique, des gens qui vont aller à tes concerts, qui vont écouter ta musique, etc. Mais t'as aussi quand même 3 millions d'abonnés, je crois, sur Instagram, etc. Et ça, est-ce que c'est les mêmes? Pas forcément. Donc, quand tu parles de la reconnexion avec le public, tu parles de ceux qui suivaient ta musique?
1: Je parlais plutôt de ceux qui me suivaient au quotidien.
0: Ah oui.
1: Parce que ceux qui me suivaient au quotidien, ça faisait des années que je les avais un petit peu mis de côté.
0: Oui, d'accord.
1: Pour prioriser, du coup, de la création artistique, les albums, les films, que j'ai pu faire toutes ces choses-là. Et donc, du coup, j'étais en train de me dire, bon, je m'ennuie un peu, je suis à la maison, je vais bien, je vais discuter avec eux, on va voir ce qui va en découler. Et en fait, de là, je me suis à la fois réconcilié avec cette partie de moi que j'avais un peu mis de côté. Et ensuite, des idées me sont revenues un peu pour écrire de la musique.
0: Et oui, et alors, tu t'étais déconnecté de ça, pourquoi? Parce que tu t'étais dit que pour être un vrai artiste, tamponné, artiste, chanteur, il fallait pas faire des vidéos, il fallait pas être trop marrant, en fait.
1: C'est ça. En fait, c'est le côté drôle, c'est le côté internet aussi qui est assez neuf. Et le fait que le métier demande un petit peu il y a cette quête de légitimité qui vient parfois même pas de nous, mais qui nous a un peu imposé. Et en fait, je me suis rendu compte que je m'en foutais un peu.
0: Bah oui.
1: Parce que de toute façon, ce que je fais, c'est assez inconventionnel. Et que les personnes qui m'ont permis aujourd'hui d'être là et de pouvoir produire de la musique, un peu comme bon me semble, c'est toutes les personnes qui me suivent au quotidien et qui sont tombées un peu sur ma chaîne YouTube au début, sur mes reprises.
0: C'est vrai que toi, t'avais commencé sur YouTube avec des reprises.
1: Voilà.
0: Plutôt des chanteuses qu'on adore d'ailleurs.
1: Ouais.
0: Tu reprenais qui
1: Ariana Grande, Lady Gaga, c'est toutes les choses comme ça.
0: C'est ça. Et c'est vrai qu'après, quand t'as commencé à sortir ta musique à toi, tu t'es dit, mince, entre les reprises sur YouTube et l'Eurovision, si je veux être considéré comme un artiste,
1: il faut un pivot.
0: Faut un pivot. C'est
1: ça.
0: Là, maintenant, tu peux concilier les deux.
1: Ouais, parce que, en plus, je vois toutes mes idoles qui sont maintenant des Instagrammeuses, des TikTokers. Et donc, du coup, je me suis dit, bon, si tout le monde y est, moi, c'est un outil que j'utilise depuis toujours et que j'aime bien pratiquer. Donc, j'ai commencé juste par refaire des petites vidéos, des choses comme ça. Et en fait, par l'humeur de tout ça, des chansons me sont venues, un concept et puis un disque. Et je me suis dit, ok, bon, alors on va faire un disque maintenant. Peut-être que c'est tôt, mais j'y vais.
0: Ok, donc décomplexé, pour nous dire, et détaché de ce que les uns ou les autres peuvent penser. Donc ça, c'est plutôt une bonne chose, je pense, quand on écrit de la musique. Donc tu dis, des idées me sont venues. Donc une de ces idées concrétisées, c'est beaucoup, qu'on va écouter évidemment dans quelques secondes. Mais alors avant, prépare ton audience ici radio à ce qu'ils vont entendre.
1: Beaucoup, c'est une chanson de dance music, c'est de la musique dansante, de la pop électronique qui est très inspirée de la musique avec laquelle j'ai grandi. Ça peut être la French Touch, tous ces courants-là avec Daft Punk, Justice, mais aussi Bob Sinclair, Martin Solveig, David Guetta, et aussi le Madonna des années 90.
0: Mais oui, j'allais dire, moi ça m'a rappelé, moi qui étais vivante, contrairement à toi à l'époque, ça m'a rappelé pas mal les années 90.
1: C'est ça, c'est très 90, très house 90, parce que c'est des courants que j'aime beaucoup, c'est la musique que j'écoute énormément, et j'avais envie de créer vraiment la musique... La BO de mes soirées, la BO des bonnes soirées que je passe avec mes amis. Et vu que je suis le musicien du groupe, c'est pratique. Je peux faire de la musique pour nos ambiances. Et là, on avait une ambiance que j'ai vécue et je me suis dit, ça peut faire un bon titre.
0: Et de quoi ça parle beaucoup?
1: Beaucoup, ça parle de plein de choses. Il y a plusieurs lectures. La lecture, la première lecture, c'est une chanson qui parle d'amour, qui parle d'un amour un peu artificiel, un peu en surface, où on décide de s'amuser avec son amant sans trop réfléchir aux responsabilités que demande l'engagement. Mais il y avait cette autre lecture que je trouvais assez intéressante avec l'idée du mot beaucoup, parce que on peut souvent penser à Bilal Hassani, à ma personne, et se dire que j'en fais trop. On m'a beaucoup dit que j'en faisais trop. Et moi, j'aime bien répondre à ça en disant que j'en fais beaucoup et que ça part d'une générosité plutôt. Tout mon enthousiasme, que ce soit capillaire, vestimentaire, dans mon interprétation, ma musique, mes clips, mon esthétique, tout ce que je présente, c'est de la générosité. C'est vraiment juste parce que j'aime donner. Bah donc, oui. C'est pas trop, c'est beaucoup.
0: Mais évidemment.
1: Et beaucoup, c'est bien.
0: Évidemment. Et non, et puis surtout, trop peu, c'est chiant.
1: Exactement.
0: C'est là où la vie est intéressante, c'est quand c'est trop, quand on est trop amoureux ou trop en colère, ou enfin, on t'a reproché ça. Hey, bon, en même temps, toi, on aurait pu te reprocher à peu près tout à un moment. Non, mais c'est vrai, c'est quand même.

0: Et Bilal, il fait beaucoup. L'album arrivera, on n'a pas la date exacte, mais à la fin de l'été. Bilal, est-ce qu'on a le titre de l'album?
1: Oui, le nom de l'album, c'est « Bonsoir Paris
0: ». J'adore. Mais comment tu vas faire quand tu seras en tournée? Alors, tu diras « Bonsoir Paris à Saint-Malo ».
1: Non, on va pas dire bonsoir Paris. On va faire bonsoir Toulouse, ah, bonsoir Lyon. Et on passe partout en France avec le bonsoir tour. Mais donc voilà, on va adapter l'album à toutes les villes de France. Mais l'album s'appelle Bonsoir Paris.
0: C'est pas ta première tournée, mais
1: c'est ma plus grosse tournée.
0: C'est ta plus grosse, ouais.
1: J'ai jamais fait autant de dates de ma vie. Donc venez, prenez vos places. Ça va être trop bien. Ça part très vite. On est très très contents parce que voilà, on s'est associé avec 3C qui est un super tourneur. Pour monter le Bonsoir Tour. Le but, c'était d'aller rencontrer le maximum de personnes. Le spectacle qu'on est en train de monter, le show qu'on est en train de monter, il est évidemment à mon image, donc grandiloquent. On veut offrir quelque chose de... En fait, on veut donner un espace aux gens pour se séparer un petit peu de leur vie quotidienne qui peut être un peu morose. Je pense qu'on est dans une époque qui est très cynique, où il est difficile même d'aller chercher la culture pour s'évader.
0: Ouais.
1: Moi, je veux un petit peu prendre les gens avec le crochet comme ça, leur dire « Venez !» Moi, je vous prends avec moi et on va aller s'amuser un petit temps. Et c'est vraiment la mission de ce show. Ouais.
0: Parce que par les temps qui courent, tu penses que prendre le temps de s'amuser, d'écouter ou de regarder du beau, du drôle, du doux, c'est presque un choix politique, quoi.
1: Je pense que c'est important. Il faut pas oublier la culture dans les époques. Dans l'époque, c'est très important de prendre la culture comme un échappatoire et il faut pas se sentir mal de se faire du bien, quoi. Mmh. Il faut savoir trouver.
0: Parce qu'on peut reprocher, c'est vrai, certains artistes, on dit ah mais ils ne s'engagent pas, on ne l'a pas entendu, il ou elle d'ailleurs sur tel ou tel sujet, etc. Et en fait, offrir de la joie et ne pas forcément prendre la parole sur les sujets sans dire que ça t'intéresse pas, mais c'est aussi préserver finalement les gens qui viennent te voir, les sortir justement du marasme.
1: Peut-être, moi je pense que c'est important de s'engager quand on a l'impression que notre propos est légitime et pertinent surtout. Parce que si on est impertinent, ça sert à rien de parler. Aujourd'hui, je pense que beaucoup de gens parlent tout le temps.
0: Oui.
1: Donc ça, c'est bien. Il faut se rappeler de son rôle. Moi, évidemment, je suis artiste. Donc ma mission première, elle va être de divertir, d'offrir à travers de la musique, à travers des chansons, à travers du spectacle, de donner du bien aux gens. Et puis ensuite, dans ma place de personnalité publique, si je peux utiliser ma plateforme pour discuter de choses qui comptent pour moi et où j'ai l'impression que je suis pertinent d'en parler, je le fais aussi. Je pense que tout ne s'annule, rien ne s'annule, tout peut exister ensemble, mais que c'est important de faire vivre la culture dans cette époque-là.
0: Tu l'as fait, notamment au travers de tes chansons, on parlait de sujets pas faciles, par exemple avec Gisèle Pellicot, on a entendu et son procès, et puis ensuite son livre, La soumission chimique, t'en as parlé dans une de tes chansons, récemment dans le podcast aussi de ton amie Léna Situation, t'as expliqué que t'avais été tentée par certains paradis artificiels qui auraient pu vraiment te faire du mal. Donc en plus, oui, on peut pas dire que tu refuses les sujets difficiles.
1: Non, je les refuse pas. Et puis surtout, là encore, j'essaye toujours de trouver la bonne place et le bon moment pour en parler avant d'arriver sur le déroulé de cet album de Bonsoir Paris, qui est vraiment genre une bulle d'air frais et de bonne humeur, et aussi un album de fête. Je voulais quand même parler à ma communauté qui est quand même encore relativement jeune, c'est des jeunes adultes.
0: C'est moi la plus vieille.
1: Mais voilà, leur dire que l'existence de ces paradis artificiels dans l'époque aussi et dans ces temps sont des échappatoires rapides mais pas efficaces et qui durent pas dans le temps. Donc voilà, quand on peut, il faut discuter, il faut parler avec les gens et aux gens aussi.
0: Je me souviens la première fois que je t'ai interviewé, Bilal, bah t'étais pas bien vieux. T'es toujours très jeune, évidemment. Mais je me souviens de quelqu'un qui voulait vraiment bien faire, qui voulait être vraiment très très bon élève. Alors, ce qui est évidemment pas un défaut, mais qui peut-être t'a fait beaucoup de nœuds au ventre.
1: Oui.
0: Comment va le ventre?
1: Le ventre va tellement bien maintenant.
0: Ah.
1: Oui. Alors, je suis toujours aussi perfectionniste, mais j'ai trouvé un meilleur endroit où aller puiser le parfait. Voilà. Donc j'avais des quêtes qui étaient un petit peu trop distancées et cumulées avant. Je me disais, il fallait à la fois que je fasse ça et ça et ça bien pour ces personnes, ces personnes, ces personnes. Maintenant, j'essaie de me faire plaisir à moi d'abord et j'essaie de faire des choses qui me font du bien parce que j'ai l'impression que ça se traduit mieux après quand j'en vois.
0: Et comme le pays a besoin de danser en ce moment, Bilal Hassani vous propose beaucoup.

0: Bilal qui écrit de la musique, qui écrit les paroles, cette chanson par exemple, beaucoup. Comment tu les fabriques, tes chansons? T'es où? T'es tout seul? T'es comment?
1: Là, j'étais en before, en avant-fête, chez ma copine Marie-Victoire, à qui je fais des gros bisous. On était une quinzaine. Et en fait, j'ai reçu une ébauche de Sutus, qui est le producteur avec qui je travaille depuis Théorème, qui est aussi un très bon ami à moi. On a le même âge, on fait les mêmes trucs et tout. Et en fait, il m'a envoyé la maquette et le refrain était écrit. Donc, il avait une proposition de parole sur le refrain que j'ai maintenu, que j'ai gardé. Et en fait, j'ai habillé tout le reste, j'ai fait tous les couplets et tout, en regardant mes potes. Voilà. Donc, je me suis mis au calme, j'ai mis mes écouteurs en réduction de bruit, je les ai regardés vivre. Et ça m'a inspiré les couplets, le pont et toute la thématique du coup de la chanson comme ça dans la vie.
0: Bon, et ça va, tes proches, ils sont au courant qu'à certains moments, tu vas prendre juste 3 mètres de recul, ouais, les regarder, écrire, ils savent,
1: ça arrive souvent. et après, je leur dis, voilà, c'est ça la chanson, ça c'était ce soir-là, ça c'était quand on a fait cet après-midi-là, c'est quand on est parti en week-end. Et ils disent, ah, c'est marrant, ils recollent un petit peu les morceaux, mais c'est très fun. Mais voilà, la vraie mission, je pense, dans mon écriture, surtout sur ce disque, c'est que pour moi, la pop française, elle existe. On la met vraiment souvent sous le tapis. On dit qu'elle n'existe pas, on dit qu'on fait de la variété très bien, qu'on fait de la chanson très bien, mais on a fait de la très bonne pop. C'est ok d'écrire en français de la musique pop.
0: Ouais.
1: Ça, c'est possible, ça peut sonner bien, ça peut être de la très bonne musique, et on l'a montré, on a plein d'exemples. Enfin, moi, quand j'ai grandi, de mes 0 à mes 12 ans, il y avait une scène pop française qui...
0: Tu penses à qui, par exemple?
1: Tellement de gens. Je pense à Laurie, oui. Je pense à Jennifer, je pense à Shaim, oui. Que je pense était super pertinente. Je pense que même Étienne Dao, c'est de la pop.
0: Lio,
1: c'est de la pop, de la vraie, vraie pop. Et tous ces artistes-là, et en vrai, Guetta, tout ce qu'il a fait, Solveig, Sinclair, c'était de la pop. Et bon, c'était pas tout le temps en français, c'était pas en français. Mais la pop en français, elle existe, et on en a eu de la très bonne. Je pense qu'il y a juste eu un moment où on s'est assagi, où il y a eu, ou peut-être par humilité ou par sobriété, on a décidé de baisser un petit peu toute l'exubérance. Mais moi, je suis là pour la ressusciter. Voilà, c'est ma mission.
0: Tu sais que si tu te présentais aux élections présidentielles, on vient de trouver ton slogan, ressusciter...
1: La pop française.
0: La pop française, ressusciter l'exubérance.
1: Oui !
0: J'adore ça.
1: C'est ça, c'est mon slogan.
0: Il est trop fort.
1: Votez pour moi.
0: Ah, je voudrais te faire écouter quelques notes de la chanson de la jeune Monroe. Je le disais tout à l'heure, toi, quand t'as défendu la France à l'Eurovision, t'avais 19 ans. T'étais déjà pas bien vieux. Elle a 17 ans. Peut-être que tu l'as déjà entendue. C'est la chanson avec laquelle elle va défendre la France dans 10 jours.

0: une chanteuse lyrique.
1: Évidemment, il y a toute une partie qu'on ne pourra pas chanter sous la douche, mais c'est pas grave.
2: Ouais, très beau.
1: Qu'est-ce que tu si tu pouvais aller la voir et lui dire un petit truc à l'oreille juste avant qu'elle monte sur scène, tu lui dirais quoi?
2: Reste concentré. Je pense que c'est un exercice qui est très particulier, l'Eurovision, parce qu'il y a beaucoup de forces parallèles qui rentrent en jeu de ce concours-là, mais je comprends sa mission, qui est la même que la mienne quand je le faisais en 2019. C'est, on a envie de chanter, on veut une scène. Elle est sur une très grande scène. Je lui dis d'essayer de s'imprégner. Je lui dirais de s'imprégner de ce qu'elle voit. Les câbles, ses écouteurs, son micro.
1: Des trucs très concrets, en fait.
2: Très, très concrets, voilà. Qu'elle les regarde avec beaucoup d'attention pour se souvenir. Parce qu'on oublie vite les choses comme ça. Et que surtout quand il y a des résultats, quand il y a des votes, des choses comme ça, on a l'impression qu'il faut penser à après. C'est vraiment l'un des rares moments où j'ai l'impression que... Non, il faut toujours être dans l'instant présent, mais c'est très important de le faire aussi à ce moment-là.
1: Et toi, 7 ans après, si tu pouvais, par une magie quelconque, aller murmurer à l'oreille du Bilal de 19 ans qui est monté sur scène, tu lui dirais quoi ?
2: Pas grand-chose, en réalité. Non, je pense que ça allait. J'étais très, très insouciant, même si concentré. Et j'étais surtout... Ma mission, en fait, en devenant pendant quelques mois le visage de mon pays, de la France, c'était de pouvoir ouvrir une grande porte avec mon identité, parce que je savais que ce que je proposais était assez neuf pour beaucoup des Français. Et je m'étais dit, ouais, tu y es là, c'est bon, voilà, t'as ouvert cette porte-là. Maintenant, tout ce que tu feras après, ce sera ce que ce sera. Mais c'était par ce début-là qu'il fallait que tu rentres, sinon on t'aurait pas ouvert la porte, quoi.
1: Et pourtant, Dieu sait que ça t'a coûté cher après, en insultes, en fait. T'as été maltraité, pas par tout le monde évidemment, mais par une partie de la population qui, alors je sais pas si c'était prêt ou pas prêt, si c'était à eux d'être prêt ou pas prêt, mais qui en tout cas ont très mal réagi au fait de voir un garçon qui se maquille, qui met des perruques et qui est en robe et qui est canon. Et tu dis c'était important pour toi de le faire, ça t'a coûté cher après. 7 ans plus tard, on est dans le... On a bien fait ? Ou alors, pouah, si j'avais su, je sais pas si je l'aurais fait.
2: Ah non, on a bien fait. Moi, je vais être la plus grande popstar de la planète. Donc du coup, il faut bien commencer quelque part. Et je m'en fiche d'essuyer. Je m'en fiche de devoir faire face à l'adversité quand il est de mon apparence et toutes ces choses-là. Parce que si ça peut faire bouger les choses, c'est très bien. Mais aussi, dans... Le présent, j'essaie de pas trop me concentrer sur la réaction. On se souviendra pas de moi parce qu'on m'a insulté. Ça, je le sais. Je sais que j'ai beaucoup de choses à construire encore et que du coup, le biopic sera très très agréable. Et en vrai, ils en feront partie. Ce serait une scène, un montage un peu dramatique.
1: Oh, Bilal the biopic.
2: Ouais, bientôt.
1: J'ai tellement hâte.
2: Non, pas bientôt, pardon.
1: Pas bientôt.
2: Dans très longtemps.
1: Ah non, mais il y en aura un, c'est sûr.
2: Ouais, en 2112. Ouais, un truc comme ça. Imaginez,
1: 2012.
2: Juillet 2112, vous le sortez.
1: Ok.
2: Voilà, comme ça me fait vivre au moins 112 ans.
1: J'aime bien.
2: Ouais.
1: J'aime bien, on peut faire ça.
2: Ouais.
1: On peut faire ça. J'espère que je serai dedans.
2: Ah ouais, bah bien sûr, évidemment.
1: Avant le biopic de Bilal Hassani, qui promet d'être absolument fascinant, il y a son nouvel album, le 4e, Bonsoir Paris, à la fin de l'année. Donc, dessus, il y aura beaucoup que vous avez découvert tout à l'heure. Et puis donc, on peut maintenant te suivre sur tes réseaux et tu refais des vlogs sur YouTube.
2: Oui, j'ai des vlogs, j'ai Bonsoir Beauty qui est une série où j'apprends à me maquiller tout seul. Où tu es la bienvenue d'ailleurs.
1: Oui, il va falloir. Hein.
2: Mais non, c'est moi qui apprends à me maquiller. J'invite des gens que pour qui j'aime bien le maquillage.
1: Ah ouais, mais
2: moi, j'aime bien comment tu te maquilles.
1: C'est vrai.
2: Ouais.
1: Tu vas voir, c'est très simple. Mais d'accord, ok, si tu veux en faire.
2: Allez.
1: Bilal Hassani, il ou elle?
2: Là, on va dire elle, parce que c'est très très beau ce qui se passe.
1: Ok, il ou elle, version elle. Merci d'être venu nous voir, Bilal. À bientôt.

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3: Un groupe qui nous a fait chanter très fort depuis leur premier album, Can't Be Late. 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

0: L'équipe de Youz est de retour avec Love and Anxiety, cinquième album à découvrir ce soir dans les Cibels. Il y a Matt et Enzo, bonsoir messieurs.
1: Hello,
2: salut.
0: Bienvenue dans Décibels, le retour de Skip the Use avec ce nouvel album Love and Anxiety, l'amour et l'anxiété. Comme tout le monde, évidemment, c'est l'anxiété que je suis allée voir en premier. C'est chouette et lumineuse cette chanson qui s'appelle Anxiety, anxiété. C'est, ça peut être une émotion douce.
3: Je pense que c'est en surface. Hein.
1: Ouais, c'est ouais. Ça. C'est l'idée, c'était sur cette chanson. Elle est un peu pour le coup celle-là, elle est très bigarrée comme on dit. Mais l'idée, c'était de mettre en musique l'anxiété. C'est plutôt les couplets.
0: Ouais. Et le refrain que j'ai
1: passé là, ça parle et l'effet d'être d'un médicament. Donc en fait, c'est quelqu'un qui bon là, on a pris un peu l'histoire de quelqu'un qui a une phobie un peu de la foule, des gens, l'oppression et puis ça monte et puis il prend ce médicament et hop, c'est le refrain et là c'est ouf. Et puis après ben comme tous les médicaments, au bout d'un moment ça fait plus effet et puis ça revient et ça recommence et c'est comme ça qu'on parle de l'anxiété.
0: Love and Anxiety, donc c'est deux émotions, deux sentiments que vous mettez en contradiction, parce qu'on aurait tendance à dire love and hate, l'amour, la haine. Pourquoi l'amour et l'anxiété comme ça, face à face?
1: Parce qu'on trouve qu'en fait cette balance, elle équilibre un peu tous les rapports humains. L'amour, la haine, ça fait un peu partie de la même famille. Hein. D'ailleurs, on passe souvent de l'un à l'autre et
0: c'est
1: on
0: revient
1: au départ. Et voilà. L'anxiété, c'est autre chose. C'est une vraie balance qu'il y a dans tous les dans la parentalité, dans le couple, dans la politique, dans la sociologie, que sais-je. C'est toujours cette balance-là. Et comment l'équilibre que je vais avoir entre le love et l'anxiety chez moi va pas être le même que chez toi pour un sujet qu'on peut partager. Et c'est tout l'enjeu du débat de pourquoi toi, je vais donner un exemple très concret, nous on adore faire du live, on a un groupe de rock, on adore ça. Ça a jamais été stressant pour nous, un concert c'est la récréation.
0: Donc alors jamais d'anxiété dans ce cadre-là.
1: En tout cas, la montée d'adrénaline, l'anxiété, on va la prendre comme une sorte de coup de fouet qui va faire qu'au premier morceau on va être à fond. Et puis dans le même festival où on va jouer, et on va avoir des artistes qui vont se mettre à vomir,
0: oui,
1: avec machin.
0: Ouais.
1: Pour le même, on vit pas du tout la même chose. Et eux, leur balance. Et ils ont pas moins de love d'être là. C'est juste que leur balance est différente. J'ai donné cet exemple-là, mais il y en a plein d'autres.
0: En tout cas, ce qui est très intéressant aussi, je trouve, c'est que l'album de 2019, qui était l'album de la reformation de Skip the Use, il y avait déjà une espèce de balance, past and future. Et je me dis que, voilà, depuis que le groupe est reformé, c'est important. L'équilibre, la balance, c'est un truc, Matt, auquel tu fais plus attention qu'avant, parce que je me suis dit que peut-être, du coup, la séparation de Skip the Use, c'était peut-être aussi justement ça, un manque d'équilibre, et que depuis que le groupe est à nouveau ensemble, il y a cette recherche d'équilibre, peut-être aussi pour être plus heureux dans le groupe, tous.
1: Bah en fait c'est même pas qu'on s'est c'est pas vraiment une séparation, c'était plus une pause, mais
0: oui.
1: Par contre t'as raison sur un point, c'est qu'on a fait une pause parce qu'on était frustrés de plein de choses qu'on pouvait pas mettre en place et qu'on avait envie de mettre en place parce que le groupe il marchait fort et que du coup c'était 100% de notre temps et on s'est dit on a besoin de faire ça, on a besoin de réaliser ça, donc il faut qu'on mette en pause ce qu'on fait pour pouvoir le réaliser, pour pouvoir aussi en tirer profit au sein du groupe. Et en fait avec Yann au bout de

0: ans, on s'est appelé, bon bah moi je suis prêt, moi aussi, on est reparti.
1: Enzo, toi t'es le batteur de Skip the Use, t'es arrivé justement
2: j'arrive à ce moment-là,
1: en 2019, ouais. C'est ça, au moment de Past and Future. Tu dirais que c'est un truc important dans le fonctionnement de Skip the Use, prendre son temps. Quand on a justement, alors toi t'étais pas dans le groupe à cette époque-là, mais quand on est allé vraiment à toute berzingue sur les deux premiers albums, tu sens que c'est important dans le groupe?
2: Bah en fait, j'étais pas là à ce moment-là, mais par contre j'étais là quand on a fait aussi une pause après Human Disorder, le dernier album. On a fait quand même 2 ans et demi de pause, et je pense que c'était important pour tout le monde de souffler, de faire d'autres choses. C'était une pause de la même façon, hein. C'est juste qu'on est revenu avec la même formation.
1: Alors, t'as pas chômé toi, hein. T'es parti en tournée avec Oshi.
2: Ouais, tout à fait. Ouais. Bah comme je dis, on a fait vraiment des choses différentes. Moi j'ai fait une tournée que je pensais pas faire, j'avais pas prévu de faire du tout, et au final c'était top. J'ai rencontré des nouvelles personnes, j'ai vu une autre façon de travailler. Matt, il a créé sa boîte, Nelson, il a fait de la musique aussi, Yann aussi, et finalement à la fin du Man's Order, on ressentait déjà ce truc là de frustration, de beaucoup tourner sans arrêt, puisque finalement à part le Covid, on n'avait pas arrêté depuis 2019, donc c'est important de faire cette pause pour pouvoir avoir les idées fraîches pour faire ce nouvel album. Ouais.
1: Alors, Love and Anxiety, on a parlé de l'anxiété, de comment aussi s'en débarrasser un petit peu. L'amour maintenant, alors il y a un diptyque de chansons que j'adore dans l'album, d'ailleurs elles sont l'une après l'autre, ça pourrait même être une seule chanson un peu longue, donc elles sont séparées en deux. Il y a First Love et Second Love. Alors First Love, bah c'est le premier amour avec le cœur plein d'espoir, où on se dit mais ça va durer toujours, et elle est super.

0: 100 en maths. C'est la sagesse amoureuse.
1: C'est moi, c'est marrant parce que souvent on nous parle de ce diptyque et je le dis aux auditeurs, c'est ça peut être avec la même personne.
0: Bien sûr.
1: C'est ça qui est intéressant, c'est que enfin, ça fait 10 ans que je suis avec ma femme. Entre le coup de foot dans la rue et ce qui était aussi intéressant dans ces deux chansons, c'était dans First Love où on parle du coup de foot, de la spontanéité, de la violence aussi, parce qu'il y a toujours cette histoire de balance. Hein. C'est pas 100% love.
0: Et beaucoup d'anxiété quand t'as un coup de foudre. Ah bah, les papillons dans le ventre, en fait, c'est de la trouille.
1: C'est de la trouille. Et puis surtout, on n'a pas d'expérience, on est inexpérimenté. Et puis surtout, la passion se mélange très vite à l'addiction. Et là, il y a d'autres choses qui arrivent. La jalousie, la possessivité, parce qu'on connaît pas et on est la dépendance amoureuse, parce qu'on a, c'est tellement un shoot violent d'adrénaline qu'on a l'impression que quand la personne n'est pas là, on est capable de rien. Et puis, le second love, on a l'expérience. Maintenant, on sait ce qu'on veut plus, on sait ce qu'on veut encore. Ouais. On a moins de spontanéité, faut le reconnaître. Mais on a un peu plus d'expérience et c'est l'un et pas mieux que l'autre. C'est juste deux étapes. Et en plus, à la base, ça devait être un triptyque. Peut-être dans la réédition, on le fera. Il y avait Last Love, le troisième, où là, je voulais vraiment écrire sur les gens qui sont ensemble depuis 40 ans, où là, c'est encore autre chose. Là, on se place dans autre chose.
0: Comme
1: nos parents qui, et là, c'est encore autre chose. C'est qu'est-ce qu'on a construit ensemble? Les enfants, les petits-enfants. Et avant de faire de la musique, moi, j'étais un infirmier, je travaillais en maison de retraite, j'ai vu des gens, ils étaient ensemble depuis 60 ans c'est encore autre chose. Et ben, on n'a pas eu le temps, peut-être dans la réédition. Mais c'est rigolo de voir un peu l'évolution et que même des gens qui sont ensemble depuis 60 ans, ils ont eu à leur première année les mêmes galères qu'on a, tu vois. Donc c'est ça qui est intéressant en fait.
0: Mais oui, parce qu'en fait c'est le même mot, c'est l'amour, mais c'est pas la même chose.
1: Ah
0: c'est
1: bah ça non, que il évolue.
0: Donc c'est bien. Ouais. First Love et Second Love, vraiment je vous recommande sur l'album de Skip the Use, le nouveau Love and Anxiety. Et puis alors je me tourne vers Enzo pour un batteur. C'est sympa non, des chansons d'amour qui vont pas à deux à l'heure. Ça c'est quand même une spécificité de Skip The Use, c'est que tu peux quand même jouer très fort sur des chansons d'amour.
2: Ouais, c'est ça. En plus, je me souviens qu'on en avait discuté ensemble de ces morceaux-là, parce qu'à la base, il y avait que First Love, et qui terminait par un truc qui avait rien à voir avec le morceau. Et je disais à Matt, ça serait marrant que ça enchaîne sur un autre truc. Et lui, il a continué le truc, et c'est comme ça aussi qu'est né les deux côtés de la chanson, First Love et Second Love. Donc c'était marrant. Ouais.

0: That You Love Me, là c'est encore un regard hyper intéressant sur l'amour, où en fait quand on dit oh là là, j'aimerais tellement être aimé, j'aimerais tellement vivre une histoire d'amour, peut-être au fond en fait on a juste envie que quelqu'un nous dise je t'aime.
1: Ouais, voilà, c'était un peu l'idée de ça. Et
0: c'est bien vu, hein.
1: Et de dire, et même des gens qui sont très haineux, tu vois, moi alors c'est une chanson musicalement qui arrivait justement par Enzo.
0: Ouais.
1: Et après je cherchais un peu des top lines et tout et un texte.
0: Les top lines c'est des mélodies.
1: Des, ouais, ouais. Voilà, des mélodies, des trucs. Et après j'ai regardé un je me suis perdu sur internet une fois et j'ai regardé une vidéo, tu sais, d'un procès.
0: Ouais.
1: Tu sais, il y a souvent des vidéos comme ça où les mecs qui font un peu n'importe quoi, ça fait un peu un buzz sur les réseaux, et du coup j'ai regardé ça en me disant putain, il y a des mecs, il y a des oufs où ils se mettent à insulter tout le monde à leur procès, ils s'enfoncent,
0: oui,
1: tout seuls. Et en fait, je me suis dit mais en fait ce gars-là et je me suis dit que ce mec-là, il pouvait se retourner et dire mais putain, ouais, je fais de la merde, mais dites-moi juste ce que vous aimez même si vous le pensez pas, parce qu'en fait j'ai vraiment besoin de ça. J'ai vraiment l'impression d'être une merde et je sais que tu le penses pas, je sais que tu me détestes, mais juste dis-le-moi, j'ai besoin de l'entendre. Et après, je me suis dit, putain, mais c'est intéressant de prendre ce point de vue-là d'un gars qui dit, oui, je sais que tu le penses pas, c'est pas grave, tu pourras le reprendre après. Mais moi, là, j'ai besoin de l'entendre, parce que sinon, je vais arriver dans quelque chose. Et je me suis dit, bah, peut-être tous ces gens à qui on n'a rien dit, souvent, c'est la remise en question.
0: Ouais.
1: C'est facile de critiquer, mais qu'est-ce que t'as fait, toi? Quand t'as pu tendre la main, est-ce que tu l'as fait? Et du coup, c'est That You Love Me, voilà, on l'a emmené là-dedans.
0: Alors, votre chanson signature, j'en parlais tout à l'heure, celle qui a récolté aux Victoires de la Musique un énorme succès, tout, c'était Ghost en 2012. Et la signature de Ghost, c'est le cœur d'enfant. Le cœur d'enfant, ça m'intéresse. Alors déjà, petit blind test sur vos connaissances en tube avec cœur d'enfant. En Amérique dans les années 70.
1: Ah, moi je suis nul en blind test.
0: Nul en blind
1: test. Nul.
2: Mais moi je vois les noms là-haut, je crois. Donc,
0: ah oui.
2: Donc je peux tout dire
1: ah
2: ce qu'il y a.
1: Ça c'est Alice Cooper.
0: C'est Alice Cooper.
2: C'est Alice Cooper. Cooper. Choral, ok, il est écrit entre parenthèses. Je sais pas si c'est le titre de la chanson. Mais...
0: En Angleterre.
2: Ça c'est facile. C'est
1: incroyable.
0: Ça c'est fou.
1: Ce
0: hein.
1: titre, il est
0: c'est le même producteur en fait. Il avait fait Schools Out d'Alice Cooper et après il s'est dit purée, ça marche bien aux Amériques. On va essayer en Angleterre. En France, ah bah, de grands moments de variété française avec des chœurs d'enfants.
1: Ah, quand on aura 20 ans.
0: Tu
1: je regarde
0: l'as chanté
1: pas,
0: à l'école
1: là,
0: aussi. Hein. Quand on aura 20 ans, en l'heure de vie.
2: C'est quoi
1: Pierre
0: Bachelet.
1: Pierre Bachelet. Mais ouais. Je crois que quand c'est sorti, j'étais déjà un peu grand, moi.
0: Mais non, t'as quel âge? T'as comme moi? T'es né au début des années 80?
1: Non. Moi, je suis né dans les 70s, moi.
0: Non, ouais. Ah bah, il ne les fait pas. Hein. Ouais. Il porte beau, ouais. Matt Pastor. Ouais, et Cabrel aussi l'a fait.
3: Si c'est vrai qu'il y a des gens qui s'aiment.
2: Non. Ça ne me connaît rien, à part une feuille.
0: Il faudra leur dire. Oui, mais toi, t'es né en quelle année, Jean-Yves?
2: 98. Oh, Coupe du Monde. Ouais. Zizou.
0: C'est l'année où j'ai eu mon bac, je suis dégoûtée.
1: 97.
0: T'es beaucoup trop jeune.
1: 97. Ouais.
0: Incroyable. Mais oui, 1 et 2 et 3-0. Bravo, voilà. Enzo. Tout ça pour dire que donc, moi, la chorale de Skip the Use, je l'aime.

0: j'étais très colère quand j'ai entendu le remix de Mosimane, parce que ça commençait comme ça et j'étais pas contente. Je dis, c'est qui cette vilaine qui remplace mes enfants?
1: T'inquiète, ils arrivent après, c'est la patience.
0: Ils sont revenus.
1: Super meuf d'ailleurs qui a chanté là.
0: Mais oui, pardon, évidemment, je l'embrasse, elle chante divinement. Hein. Ouais, mais oui, ma réaction, ça a été, mais où sont les gosses?
1: T'inquiète.
0: Et donc, les chœurs sont de retour sur le nouvel album Love and Anxiety. Il y a une chanson qui s'appelle Bull.
1: Ah, oui.
0: Et dessus, j'ai trouvé. Alors que tout était puissant. C'est-à-dire, quand toi tu chantes, il y a Shane aussi, il va falloir le présenter, dire qui il est.
1: Alors, Shane, c'est le vainqueur de la Nouvelle École, l'émission de rap, qu'on a rencontré. Alors, c'est très drôle. On l'a rencontré à une soirée. Où on était, et puis nous, on est, bon, ceux qui nous connaissent, hein, on n'est pas forcément très très soirée, et au bout d'un moment, on se barre, et puis lui, il venait de gagner le, donc c'était un peu la star de la soirée, quoi. Puis on s'arrache, et puis je me casse, je prends mon beurre pour rentrer, et là il court, il sort, et puis il vient me voir, et il fait, ah ouais, j'adore le Skip the Use, et puis sur le coup je me dis, bah, et j'avais pas vu la Nouvelle École, et donc je me dis, bah, ok, merci. Puis je me dis un peu, je fous de ma gueule ou quoi. Puis là, il voit un peu à ma tête qu'il me chante des chansons, mais des vieilles.
0: Donc, il connaît vraiment.
1: Putain, il connaît vraiment. Puis après, on commence à parler.
0: C'est rare, les rappeurs, oui, qui ont.
1: Mais moi, je savais même pas que c'était un rappeur. J'étais là, ouais. Et puis on parle. Et puis je me dis, putain, le mec est redoutablement cool. En plus, il était avec un de ses potes. C'est sympa. Et puis il me dit, donc, ouais, vas-y, gagne à la Nouvelle École. Je fais un SMS à ma fille qui me déchire, qui me dit, mais putain, t'es vraiment naze et tout. Et puis je me barrais. Et là, le beurre, il arrive et puis je lui dis, tu sais quoi, nous on est comme, enfin on fait la musique, vas-y, viens, on va au studio, on fait de la musique, t'as l'air trop cool, machin, et il a fait ok, et il est venu en studio et c'était chambé, et on est reparti avec donc cette chanson que, alors, il a rajouté donc ce couplet, il s'est mis dans la chanson,
0: ouais.
1: c'est une chanson particulière, Boule.
0: Boule, ça veut dire taureau.
1: Ouais, c'est une chanson sur un sujet assez particulier. Enfin, c'est une façon, c'est toujours un prisme un peu particulier. C'est une chanson que j'ai écrite il y a longtemps. J'étais aux États-Unis il y a longtemps et je voulais écrire une chanson sur le. À la base, c'était un peu un regard féminin. Quand je parle, je voulais être une meuf. Et c'était l'expression américaine « Don't fuck with the bull so you'll get the horn ». C'est « N'embête pas le taureau parce que sinon tu te prends les cornes ». Et c'était la nana, je voulais écrire une chanson sur la nana qui dit « Ah, tu t'es bien foutu de ma gueule, attends ». Tu sais, ce côté genre « Attends ».
0: Oui.
1: Et c'est vraiment une chanson sur ça. Sur ça et en même temps sur le « J'ai souffert en fait ». En fait, tu m'as fait mal en fait. Et ça part de attends, tu vas voir, et tout doucement, plus le personnage parle, plus c'est mais en fait tu m'as fait souffrir, et je trouvais ça, et donc Shane s'est complètement mis dans le sujet où il a, et donc je le remercie encore parce qu'il s'est mis un peu dans cette vulnérabilité là,
0: ouais.
1: Et ce qui est assez rare pour les rappeurs, surtout aujourd'hui, de se montrer, de montrer cette facette là. Et du coup,
0: les chœurs apportent aussi une part féminine.
1: Exactement. Et puis le côté aussi l'espérance de se dire. Et puis j'ai deux petites filles et que j'espère qu'elles diront aux gars, don't fuck with the bull, so you get the horns.

ça, c'est du beau Skip the Use. Bravo, messieurs, bravo. L'album, c'est Love and Anxiety, qui est disponible. Cinquième album de Skip the Use. La chanson que vous venez d'entendre, c'est Bull. Et Matt, étant le chanteur et aussi le parolier officiel du groupe, on t'a très souvent demandé, et alors, les chansons en français, pourquoi vous chantez pas en français, etc. Reconnaissons quand même que dès le deuxième album, il y a eu Être heureux. Dans mon canapé.

0: c'est vrai que depuis, pas trop de chansons en français chez Skip the Use. Pourquoi? On sait que t'es parfaitement bilingue, et ça s'entend quand tu chantes, ça s'entend quand t'écris, et puis t'as vécu aux États-Unis et tout, mais pourquoi?
1: Ben, en fait, déjà, nous, on vient de Lille. Ça commence, je pense, à la base, on vient de Lille, on est à 20 km de la Flandre, en Belgique, où on parle pas français.
0: C'est vrai.
1: Et c'est... nous, quand on était petits, c'est là où il y avait les meilleurs trucs. C'est pas compliqué. Gand, Lille, ça doit faire... je suis pas très bon là-dedans, mais ça doit faire 25-30 minutes de bagnole. 30-40 km, tu vois, je sais pas. Ouais. Et à Gand, il y avait Case Choice, il y avait Solwax, il y a Charlotte de Witte, il y a Amélie Lance. Et c'est à 40 km. Et si tu veux, nous, quand on a commencé les groupes, quand on était très jeunes... J'ai commencé en 1993 et on allait jouer là-bas. Et en fait, bah, quand tu chantais en français, tu pouvais pas aller jouer en Flandre.
0: Non.
1: Et c'était là où c'était le mieux. Et j'ai tout de suite capté de me dire, putain, en fait, quand tu chantes en anglais, c'est cool, tu peux aller jouer partout. Parce qu'on jouait là-bas, on jouait en Hollande, on jouait en Allemagne, on jouait en France, on jouait, enfin.
0: Ouais, ouais,
1: donc,
0: partout.
1: À la base, c'était juste un passeport pour jouer un peu partout. Et puis après, en grandissant, nous, c'est vrai qu'on utilise plutôt la langue. T'as capté depuis le départ, nous, c'est vraiment les chansons. Quand on a fait être heureux, c'est parce qu'il y a eu les attentats de Charlie Hebdo. C'était pas, ça se passait à Paris. Ça avait mis la France, donc c'était normal pour moi de le faire en français.
0: Ouais.
1: Parce que c'était et en plus à l'époque j'étais aux États-Unis. J'étais là, waouh. J'étais aux États-Unis et j'ai été faire une manif. Donc il y a eu plein de manifs à travers le monde.
0: Oui, le clip
1: d'être heureux, c'était que ça. Ouais, on avait fait une manif à Los Angeles et. Et avec tous les Français, tout le monde était autour de la France. C'était normal de la faire en français.
0: En français, ça avait du sens.
1: Quand c'est des sujets qui sont internationaux. Et puis après, il y a eu tout un truc, ce qui n'est pas du tout ta question. Mais l'évolution de la France, depuis 15 ans qu'on existe, je l'ai aussi vu arriver. Et c'est vrai que de plus en plus, on nous demandait « Mais pourquoi vous chantez pas en français ?» Alors moi, je répondais « Pourquoi on devrait chanter en français ? Ben, vous êtes français. » Je dis, ah oui, mais et alors ? Enfin, je veux dire.
0: Et tu manges que de la blanquette.
1: Il y avait un côté. Et puis, tu sais, ça devenait un spirit chelou qui arrivait un peu partout. Et moi, je suis un peu taquin, tu vois. J'étais là, je fais, ah bon, ben pourquoi ? Je veux dire, en France, il y a des gens, il y a plein de langues en France. En Bretagne, le breton, l'occitan, le chiti chez nous. Et on est tous français, c'est ça qui est. Pourquoi je devrais défendre l'identité nationale ? J'ai rien contre la francophonie. Moi, j'écris plein de chansons, j'écris des chansons. J'ai bossé avec Barbara Pravi, j'ai bossé avec plein de chansons. Et j'écris. Je participe à plein de chansons en français.
0: En français.
1: Donc, j'ai absolument rien contre ça. Je suis un grand fan de Brel, de Renaud. Mais ça me fait toujours marrer. Qu'on demande, tu vois, la langue c'est un chemin, c'est pas une direction, tu vois. Et je pense que ça change tout. On va pas aller à une expo, tu vois, et dire à un peintre, ah c'est super ce que t'as fait, mais pourquoi tu l'as fait en bleu? Fais-le en rouge, tu vois. Bah pourquoi?
0: Oui.
1: Bah parce que bleu blanc rouge, t'es français, donc c'est pourquoi il y a du jaune là dans ton tableau. Tu vois, à un moment donné, c'est ridicule en fait.
0: C'est vrai.
1: On s'en fout. La France, c'est un état d'esprit, c'est une fraternité, et aussi une liberté de penser, un respect des valeurs républicaines qu'on a. Et un texte, il est magnifique quand il est en français, il est magnifique quand il est en breton. L'important, c'est qu'il soit magnifique. On s'en fout après. Enfin, en tout cas, moi, je m'en fous.
0: Enzo, on valide, non ?
2: Je valide totalement. En tout cas, la batterie, c'est ni en anglais, ni en français. Donc après, tu fais ce que tu veux.
0: C'est vrai, tu t'en sors bien. Merci.
1: Ben, merci à toi de nous recevoir à chaque fois.
2: Merci.
1: Et merci pour tous les artistes que tu fais découvrir sur tes émissions depuis le temps que tu fais de la radio. Je te le dis à chaque fois, mais vraiment, t'as lancé beaucoup d'artistes. Donc merci, c'est vraiment un endroit où on est ravis de venir, on est super bien accueillis, et on peut, enfin voilà, tu nous mets bien, donc merci à toi de nous accorder du temps.
2: Merci beaucoup.
0: Merci, vive Skip the Use.
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1: Nous partirons. Klemt.
2: Fallait un jour poser les bases.
1: Originaire du Mans, Klemt porte cette énergie des terres de province. Force tranquille, humilité, texte fort, l'essence de son écriture, l'émotion, la sincérité et le mot juste.

0: Tiron, Klemt, un coup de cœur ici même. 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
1: Bonjour Serge Papayali.
2: Monsieur Thomas, bonjour. Et Dauphinoise, Dauphinois, bien le bonjour également.
1: Où partons-nous pour ce Dauphiné Tour aujourd'hui?
2: Oh mon cher Thomas, aujourd'hui nos pas nous amènent dans une tribu dauphinoise.
1: Une tribu?
2: Oui, j'ai dit tribu car le village compte moins de 350 habitants. Allons visiter les Muribontois ou les Chamois. Alors non, nous ne sommes pas dans un zoo, une réserve. Nous sommes à Saint-Mury-Montémor.
1: Ah, tout simplement.
2: Saint-Mury-Montémor. La tribu des Chamois habite donc dans ce charmant village. Alors, Saint-Mury vient de Saint-Maurice et Montémor d'un mont qui appartient à un certain Aimont. Bon, c'est tout simple.
1: Voilà.
2: Puis on s'en fout un peu. On n'est pas compliqué dans le Grésivaudan. On aurait pu appeler les habitants de Saint-Mury-Montémor, je sais pas, moi, les Murtois, les Murciens, les Martiens, tiens, pourquoi pas.
1: Oui, pourquoi pas.
2: Eh ben, on a choisi les Chamois, alors là...
1: Rien à voir.
2: On est en Dauphiné, on est les marteaux dans la région, bien évidemment pas. Alors un peu d'histoire quand même. On n'est pas là uniquement pour se moquer gentiment.
1: Non, on se moque pas.
2: Des Chamois, je sais pas si ça fait ça sur moi, je suis pas sûr. Je suis pas sûr que ça fasse bêh. Dans le temps, passé un temps, comme disait mon grand-père, passé un temps, le village fournissait à la Toussaint une redevance au prieuré de domaine. J'ai lu ça.
1: Ah oui.
2: Et, il lui donnait cette redevance en huile de noix. Alors c'était comme ça à l'époque, aujourd'hui on ne paye plus en huile de noix. Et pourtant, payer ses impôts en huile de noix, ça paraît une idée concevable. Vous me direz, il y en a encore qui seraient capables de se graisser au passage. Oh, jeu de mots.
1: C'est beau.
2: Oui, voilà, image, pas jeu de mots. Mais bref, Saint-Mury-Montémor a une autre spécialité, et vous savez laquelle? Non, bien sûr.
1: Non,
2: ben non,
1: je ne connais pas.
2: Ben,
1: heureusement que vous êtes là, Serge.
2: Si vous me dites oui, je suis dans le caca, voyez. C'est bien que vous me dites non. Les ravioles.
1: Ah.
2: Mais attention, pas les mêmes qu'à Royan. Oulala, non, ce sont plutôt des rissoles, on dit. Alors, on peut se poser la question, pourquoi appelle-t-on donc ravioles, ce qui est en fait une rissole?
1: Et oui, pourquoi on les appelle comme ça?
2: Eh bien, écoutez, on posera la question un jour au chamois. Pourtant, elles sont bonnes, les rissoles de Saint-Mury. Et celle de ma grand-mère, elle était aussi, d'ailleurs. Tiens, farcie non pas à la viande, mais à la pomme de terre. Quand j'étais gamin, servie avec du jus de viande dessus.
1: Mais c'est à la table.
2: Oui, absolument. Mais je ne suis pas là pour vous parler de mon enfance et de ma grand-mère. Germaine, hein, que j'embrasse si elle nous entend, mais de Saint-Mury-Montémor et aussi alors des lieux dits qui l'entourent, parce que j'ai lu dans le truc qu'il y a plus petit que Saint-Mury.
1: Ah bon?
2: Oh, mais on aime bien les gens tout petits, moi. Je rigole, mais ben, tendresse bien sûr. ça fait pas tellement tendresse, ça va. Cholet, Chape, Gorge, Sainte-Agnès, jadis regroupés à Saint-Mury. Alors, on ne parlera jamais d'eux, ils sont trop petits, c'est trop petit. Un salut fraternel au balcon de Beldon, dans ce de la belle Ladonne, de la belle femme, je ne sais toujours pas où elle est, mais enfin bon. Humour italo-dauphinois oblige, bien sûr. Comme disait mon papa Mario, il faut rire dans la vie, le temps passe, alors rions tant qu'on a des dents. Il n'avait pas cet accent, mon père, en fait. Hein. Ridere quando avevo i denti, disait. Allez, tous ensemble,
1: on n'est pas des quand même.
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3: Quand j'étais petit, j'étais malade en voiture. Donc même si on partait tôt le matin, j'avais pas d'autre choix que de regarder la route. Et c'est comme ça que je me suis un peu intéressé à l'environnement routier, à tout ce qui se passe autour des routes.
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3: Bonjour, Laurent Carré, j'ai 54 ans, je suis professeur d'histoire-géographie au Collège de Descartes. Je suis le président de l'association Nostalgie, une association qui milite pour la sauvegarde du patrimoine et de la mémoire de l'ancienne route nationale 10.
5: Je crois qu'on a là aujourd'hui la définition du prof cool. C'est celui qui arrive encore en 2025 en deux chevaux sur le parking du collège et qui met de l'humain avec un grand H dans toutes ses histoires.
3: Je suis né moi-même un peu par accident sur les bords de la Nationale à Sainte-Maure-de-Touraine. Et moi, l'attachement me vient du fait que j'ai grandi devant une agence Citroën. Ma mère allait souvent me rechercher dans le garage, ramener les catalogues que je ramenais de chez moi, donc je pense que ça vient de là.
6: Vous êtes une des rares personnes pour qui le mot bouchon ne fait pas tellement peur.
3: Non, voilà, enfin, même jusqu'à... On pousse le vice jusqu'à en réorganiser. Depuis 2013, on organise à Sainte-Maure-de-Touraine le bouchon de la Nationale 10. La Nationale 10, c'est la route qui fait Paris-Bordeaux-Espagne. 765 km de bitume. En Touraine, c'est vraiment une colonne vertébrale du département puisqu'elle la traverse quasiment, elle la coupe en deux, pratiquement moitié-moitié depuis Château-Renaud jusqu'au sud de Sainte-Maure.
5: On pose les cartons, les albums photos, petit tour du département dans les années 50, 60, 70 avec toutes les photos, toutes les cartes postales.
3: Le cocardier dans les années 50 était tenu par un cuisinier humoriste qui avait dressé un petit coq qu'il avait sur l'épaule. Là par exemple on est à Ville-Domé, à la Grand-Vallée, Pierre de Tours, la Cocotte Minute, le garage Citroën, le policier monté sur cette plateforme, la grillade. Elle a brûlé très peu de temps après son ouverture.
6: Pas drôle vu le nom.
3: Et en plus...
5: Alors l'incarnation concrète de cette passion pour Laurent, c'est une station. On monte dans la Dodoche, direction Ozo.
3: On est au lieu dit Bellevue. Voilà pourquoi on l'appelle la station Ozo Bellevue et on est sur la commune de Sainte-Maure-de-Touraine. Premier but, ça a été de la sauver, cette station. On a tous reconnu le caractère patrimonial exceptionnel de l'architecture. Chaque fois, je suis fier. C'est grâce à l'association qu'on a fait bouger un petit peu les
5: Retour
3: choses.
5: Retour à la belle époque. Laurent, sans ceinture, sans limitation de vitesse. Vous le savez, le bonheur des uns.
3: Et avoir une caravane ou une vieille de chevaux devant soi quand on avait une voiture plus puissante.
5: Et le malheur des autres.
3: C'était une vision d'horreur.
5: À vous de lui envoyer vos souvenirs et vos histoires pour décortiquer tout ça. Il saura prendre le temps.
6: Vous prenez l'autoroute ou pas ?
3: Très rarement. Je veux profiter du paysage, je veux m'arrêter où je veux, quand je veux. Le voyage ne commence pas à destination, il commence quand je monte dans ma voiture.
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7: La chanson que je ferais, ça serait pour rendre heureux ma famille. Et ça dirait que je t'aime. J'aimerais pas que vous vous séparez ou que ce soit dommage que vous êtes plus là pour nous faire des câlins, des bisous et voilà.
8: Moi, si je devrais choisir une chanson pour ma mère, ça serait « Elle a les yeux revolvers ».

0: Moi, ça serait une chanson qui s'appelle Ensemble, qu'on a créée avec un animateur où ça parle de l'amitié.
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1: Elle est complètement dingue cette histoire, Hugo, et pourtant son nom ne vous dit rien. Je pense presque à personne. Marcel Chaumien, un homme discret devenu vauclusien d'adoption, maire d'un petit village quand même du Luberon, et en même temps l'un des personnages clés des services secrets français de l'après-guerre.
2: Il veut dire un maire espion.
1: Exactement. En fait, maire, c'était sa couverture. C'est quand même assez dingue cette histoire. Marcel Chaumien n'est pas né en Provence, il voit le jour à Reims, dans la Marne, mais tout change en 1944 lorsqu'il est envoyé en mission dans le Vaucluse en pleine Seconde Guerre. C'est là en fait qu'il découvre le territoire et qu'il va s'engager autour de la résistance locale, aux côtés de la résistance surtout vauclusienne, et qui ensuite s'installera après la guerre chez nous. Alors avant ça, Chaumien était un militaire d'élite, un parachutiste d'essai. C'était un métier assez risqué, hein, puisqu'il consiste en fait à mettre au point des parachutes, les équipements, mais aussi les techniques de saut.
2: Et être sûr déjà que ça s'ouvre pas en fait, c'est ça.
1: Oui, puis surtout les risqués aussi. Ouais. Il pouvait sauter de nuit, dans les forêts, voilà, donc c'est assez dur, et cette expertise va faire de lui en fait un homme clé des opérations clandestines.
2: Et c'est là qu'il bascule dans le renseignement.
1: Bah oui, parce que son CV est super beau, ancien résistant, parachutiste, membre du service action. Marcel Chaumien va travailler d'abord pour le SDECE, c'est l'ancêtre de la DGSE en fait. On le retrouve dans les années 40-50 sur des missions ultra sensibles, et en fait il va entraîner nos agents secrets dans le parachutage notamment. Il va participer aux opérations du rideau de fer en Afrique, en Europe de l'Est, et dans les archives son nom apparaît, alors son nom d'emprunt, hein, puisqu'il avait un pseudo, vous imaginez bien, oui. Aux côtés de figures centrales, tiens par exemple Jacques Faucard, c'est le conseiller très secret du général de Gaulle, s'il vous plaît. Donc c'est quand même du très haut niveau. Chaumien qui circule entre ambassades, pistes africaines, aéroports parisiens et réseaux clandestins. Et pendant ce temps-là, notre Marcel, donc, il est élu dans le Vaucluse.
2: Et oui, incroyable ce parcours.
1: Exactement. C'est là que l'histoire devient fascinante. Marcel Chaumien devient maire de Viens en 1959. Il va le rester jusqu'en 1977. 3 mandats, 18 ans donc au service du village. Il faut s'imaginer, la journée, il va s'occuper d'assainissement, d'école, de voirie. Et régulièrement, il reprend l'avion pour Paris-Orly, Roissy, ouais, pour retrouver les services secrets où il va mener cette double vie pendant des années.
2: Et on comprend mieux pourquoi on ne connaît pas son nom. Hein.
1: Oui, je vous ai parlé de Jacques Faucard, le conseiller très spécial de Gaulle. Il dira que c'est un homme très bien, courageux, un agent secret qui ne cherchait aucune reconnaissance. Marcel Chaumien meurt en 1979, décoré, respecté dans les cercles du pouvoir, mais finalement presque inconnu du grand public. Ce destin, c'est comme un roman d'espionnage, il faut le dire quand même. Et aujourd'hui, eh bien, c'est Catherine Chaumien, sa fille, qui le raconte dans des conférences en Vaucluse. On a pas mal d'archives aussi qui existent, notamment au service historique de la Défense. On a des ouvrages sur l'histoire du service secret français où il est nommé souvent.
2: Ouais.
1: Et aujourd'hui, je vous mets tous les documents et les photos grâce à sa fille Catherine, que je salue, sur notre appli. Ici, vous le voyez au bras de Gaulle et aussi pendant ses missions. Enfin, c'est juste exceptionnel ce discours et surtout ce destin de Marcel Chaumien.
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3: À la menuiserie Pelé, fondée en 1926, elle est située à Montenay, le long de la route Laval-Ernée. Quand on arrive sur place dans le hall d'entrée, on passe d'ailleurs devant une machine qui, elle aussi, a 100 ans. Elle était utilisée au début de l'entreprise. Et je rejoins Laurent Pelé, le directeur. Il représente la troisième génération de la famille. Et dans son bureau, justement, il y a quelques portraits de famille.
4: Là, vous êtes devant les photos de mon grand-père et de mon père qui sont dans l'atelier à Montenay, derrière l'église, ce qui est l'origine de l'entreprise.
3: Oui, parce qu'évidemment, elle a changé d'endroit, même si on est toujours à Montenay, mais vous avez déménagé il y a combien de temps ?
4: Il y a un peu plus de 20 ans, c'était janvier 2005.
3: On va s'avancer, Laurent, on va quitter votre bureau. Alors, je vois qu'il y a l'atelier sur la droite, mais là, d'abord, on est dans une autre pièce.
4: Donc là, vous êtes au bureau d'études, où vous avez 3 personnes qui y travaillent, où on prépare tout ce qui va être fabriqué en atelier.
3: Alors justement, vous intervenez sur quel type de chantier tout au long de l'année ?
4: Donc, nous avons gardé les particuliers qui représentent à peu près 20% de notre chiffre d'affaires. Et autrement, nous travaillons aussi sur des chantiers publics et des marchés privés.
3: Parmi les très gros chantiers réalisés par l'entreprise Pelé, on peut citer la conception et la pose de toutes les menuiseries du 40, le conservatoire de Laval. En ce moment, Pelé travaille sur la future médiathèque de Lassay-les-Châteaux. Et une grosse partie du boulot s'effectue dans l'atelier.
4: On va aller vers l'atelier, il y aura un petit peu de bruit.
3: Il y a combien de personnes d'ailleurs qui travaillent chez vous maintenant, Laurent Pelé ?
4: On est plus de 30 aujourd'hui, compris des alternants, des jeunes en formation, du CAP jusqu'à la licence.
3: J'adore parce que, alors évidemment on entend le bruit des machines, mais il y a cette odeur du bois qui en fait est assez agréable d'ailleurs.
4: Ah oui, on a la chance d'avoir vraiment un très beau métier. On travaille le bois, c'est une matière très noble. Donc toutes les essences du chêne, du hêtre, du châtaignier, du frêne.
3: Je vois plein de machines, il y en a une à ma droite, il y en a une à ma gauche qui est assez impressionnante. Qu'est-ce qu'elle fait là, la machine qui est sur notre gauche et on s'en rapproche?
4: Donc ça c'est un centre d'usinage numérique qui nous permet d'usiner un peu tout ce qui peut être fait en menuiserie. Elle est à 5 axes, donc on peut faire un ballon de foot en deux fois sur ce genre de machine. Mais elle ne sert pas à ça évidemment, elle sert surtout à fabriquer toutes nos portes, tous nos châssis, tous nos agencements.
3: Et alors, quand on s'avance dans votre atelier, on voit qu'il y a eu différentes constructions de cet atelier. Là, j'ai l'impression qu'on est dans une partie très récente.
4: Oui, donc l'atelier a été construit en 2004. On l'a agrandi 3 ans après, en 2008. Et puis, il y a 2 ans maintenant, on a agrandi 600 mètres carrés et on a mis du photovoltaïque sur le toit.
3: Bon, alors ça se trouve, si je reviens dans 100 ans pour les 200 ans, je ne suis pas sûr que ce soit possible, mais ce sera 2 fois plus long, alors, l'atelier.
4: Voilà. On sera dans le champ à côté.
3: Alors, Laurent Pelé nous a dit que l'une de ces machines pilotées par ordinateur est capable de fabriquer un ballon de foot. Il en a d'ailleurs un exemplaire dans son bureau. J'ai essayé de faire des jongles avec, alors je me suis fait mais très très mal. Je ne vous raconte pas l'état de mon pied, c'est une catastrophe.
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5: C'est ma passion, mais je me sens vraiment libre sur la glace. Je transmets vraiment ce que je ressens dans ma vie de tous les jours, en fait.
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7: Aujourd'hui, on part à la patinoire avec Lou Thérault. Après des années de compétition en couple au plus haut niveau, elle entame un nouveau chapitre en solo. Lou, tout d'abord, la glace. Je crois savoir que c'est une passion familiale, c'est ça ?
5: Très simple, c'est ma maman qui a fait de la danse sur glace quand elle était jeune et qui en faisait encore quand on est arrivé avec ma sœur. Et en fait, moi, je l'ai vue patiner une fois à un gala parce qu'elle patinait déjà dans le club de Belfort. Et j'ai dit que je voulais faire comme ma maman. Donc voilà comment tout a commencé.
7: À 16 ans, tout bascule quand il faut choisir entre rester à Belfort et partir en Pôle France, en fait, non ?
5: Il y a eu, je pense, quand même quelques mois de réflexion où je me demandais si ça valait vraiment le coup. Je savais pas, enfin, je connaissais pas, en fait, le sport de haut niveau vraiment. Donc on se pose la question de est-ce que, effectivement, ça vaut le coup ? Est-ce que je change de lycée ? Je quitte tous mes camarades d'entraînement, mes copains au lycée ? Et en fait, du jour au lendemain, j'ai dit à ma mère que c'était bon. En fait, je crois que j'étais prête et que je voulais partir pour vivre cette expérience et que je trouvais ça sympa d'avoir un double projet déjà étant jeune, en fait, de pouvoir continuer mon lycée et de faire mon sport, ma passion à côté.
7: En fait. Après 10 ans de danse en couple, vous avez décidé de repartir seule en solo. Est-ce que c'est un sacré saut dans l'inconnu quand on est toute seule et qu'on a vécu en couple, en tout cas sur la glace ? Pendant 10 ans.
5: Beaucoup d'appréhension. En fait, ça faisait 10 ans que je patinais en couple. Donc j'ai fait du solo en étant petite, mais c'est vrai que c'était, comme je vous l'ai dit avant, pas du tout le même stress, les mêmes attentes. Et là, de repartir toute seule, j'ai commencé la saison en septembre. J'étais vraiment pas du tout confiante. Enfin, là, on se retrouve vraiment toute seule sur la glace. Je m'entraîne avec Olivier Schoenfelder, mon prof, et je suis arrivée à la première compétition en Angleterre, début octobre, et je lui ai dit, mais je vais faire comment juste pour ça. Saluer pour me présenter quand ils vont m'appeler. Je sais pas faire toute seule. Enfin, je sais plus faire toute seule. Et en fait, finalement, ça va à peu près. Puis le fait de faire plein de compétitions aussi, ça booste un peu la confiance en soi. Mais au début, non, j'étais pas vraiment très sereine de reprendre toute seule.
7: Avec le recul, quel regard vous portez sur tout ce chemin parcouru depuis vos premiers pas ?
5: Franchement, je suis fière de moi. J'ai du mal des fois à me l'avouer, mais vraiment quand je vois par toutes les étapes auxquelles je suis passée, j'adore tout ce que j'ai fait, j'adore tout ce que j'ai accompli et je suis fière.
7: Lou Thérault, que l'on retrouvera avec impatience lors des prochains championnats de France de danse sur glace. On lui souhaite le meilleur pour ce nouveau défi en solo. En tout cas, c'est elle, notre comptoise qui compte du jour.
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1: Il est tellement bon en hiver de se blottir, se réchauffer le corps, mais aussi l'esprit, pour affronter la vie avec plus de courage et de vigueur. En occitan, on dit coucouna. Coucouné en français régional, hein, comme ils disent dans les dictionnaires, ils sont mignons. Sauf que le mot de coucouna vient de coucou, provençal, hein, attesté par Mistral, dérivé de l'occitan provençal coucoun, qui signifie coq ou coquille, l'œuf, pour ne pas le citer, d'où tout commence, hein, où l'embryon se développe, blotti contre la paroi, le cocon. J'ai reçu mes petits-enfants, ils m'ont coucouné, ils m'ont enveloppé. C'était génial. Mais chez Kukuna devant Lufiao, je me suis blotti devant le feu. Chères auditrices et auditeurs, il y a plein de mots en occitan pour dire se blottir. Satapa, sakata, sarza, sagrumi, c'est rancunia, c'est crapuni. D'accord, mais celui que je vous adresse est rempli d'affection, de chaleur. Je vous coucoune de mots doux pour réchauffer votre âme. Kukuna vous bien. Ana adio.
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2: Je rêvais d'avoir une maison à la campagne.

0: est en train de naître depuis quelques semaines. Mireille Darc et Alain Delon ne se quittent plus.
1: Alain Delon enchaîne les films, dont Jeff et Madly, sur lesquels il a comme partenaire l'égérie de Georges Lautner, Mireille Darc. Ils tourneront 8 films ensemble. Nouveau coup de foudre qui scellera une histoire d'amour qui le marquera à jamais. Il dira de Mireille, près de 40 ans plus tard, lors de sa disparition, « Elle était la femme de ma vie, ma moitié. »
0: 2 ans plus tard, alors que Delon est à Marseille pour tourner Borsalino et que le couple cherche un coin de soleil et de tranquillité, l'ami et agent de l'acteur, Georges Baume, leur fait découvrir Aix-en-Provence où il habite. Ils sont sous le charme et ne tardent pas à s'installer dans un hôtel particulier du quartier Mazarin, le plus ancien de la ville.
2: Pourquoi tu t'en vas ?
3: Parce qu'on est deux.
2: Je comprends pas.
3: Facile à comprendre. Un jour ou l'autre, il n'en restera plus qu'un de nous deux.
2: Faut mieux que je m'en aille avant.
3: On finira par se tirer dessus.
0: Dans l'hôtel de Boisgelin, aux belles pierres ocre, construit en 1650 et classé monument historique, ils louent le vaste rez-de-chaussée qui leur permet de profiter de l'adorable jardin avec son imposante fontaine à vasque. Ils y font même percer une porte dans l'un des murs afin de pouvoir sortir discrètement et éviter les éventuels groupies ou paparazzi, et flâner dans les rues ou aller déjeuner aux Deux Garçons, la plus célèbre brasserie de la ville.
4: Tu sais que tu m'aimes ?
2: Sûr.
4: Même après que tu m'auras fait l'amour.
2: Ça dépend de toi.
0: Ils y mènent une vie paisible, en famille, dans cette ville qui est encore une belle endormie, qu'une polémique va réveiller un peu. Alain et Mireille aimeraient bien pouvoir se baigner au saut du lit et faire construire une piscine. Une faute de goût majeure pour les habitants du quartier et les défenseurs du patrimoine. Une polémique qui en créera une autre. Mireille Darc aime bronzer au bord de sa nouvelle piscine en tenue d'Ève, conduisant un voisin, dont la vue donne sur le jardin, à déposer une main courante pour offense aux bonnes mœurs. Une protestation qui n'empêche pas l'actrice de continuer à lézarder nue sous le soleil aixois.
4: Je voudrais encore un peu de champagne.
2: Sommelier ?
4: Parce que vous avez besoin du sommelier pour me servir. Et doucement, le champagne c'est fragile. C'est mon père qui m'a appris ça.
2: Ah oui ?
4: Tiens, vous n'avez pas besoin du sommelier pour me tenir la main ? Vous ne voulez pas coucher avec moi en plus, là, tout de suite sur la banquette ?
0: Ils passeront 5 ans dans ce lieu dont la beauté laisse interdit, comme le dit Mireille. Et aujourd'hui, il n'y a aucune plaque pour rappeler aux nombreux touristes qui se baladent sur la jolie place des Quatre Dauphins que cet hôtel particulier a abrité l'une des plus fameuses idylles.
5: C'est un mot qu'elle m'a écrit, il doit y avoir 40 ou 35 ans, ou 35 ou 40, peu importe, qui résume à lui seul tout ce qu'est Mireille. Et c'est un mot que j'ai toujours avec moi depuis ces 40 ans et qui m'aide à vivre. Mon amour, il est 3 heures du matin et je n'arrive pas à dormir. Je pense à toi qui as tellement de mal à vivre. Je t'ai donné tout. Et j'ai simplement besoin d'un peu de calme et de tendresse et d'un sourire le matin parce que la vie est là et qu'il faut remercier le ciel d'être l'un en face de l'autre et de s'aimer.
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7: Et le cocktail américain, c'est quoi ?
8: C'est un cocktail grillé avec une sauce américaine, tomate, échalote, une pointe de cognac, du vin blanc. C'est un peu relevé.
9: Un déca.
10: Pâté, jambon, c'est une oreillette gruyère, chantal, rôti, jambon de pays.
11: Eh ben tout ça, ça va aller dans la blanquette.
8: Bon appétit.
12: Moustache et les gros minets, emportés par un swing follement sympathique, chantaient « Rien n'est meilleur qu'un bon steak frites », un plat de bistrot qui fait l'unanimité, à condition d'un bon faux filet ou onglet de chez le boucher et des frites maison. Beaucoup trop de restaurants succombent à la facilité de la frite surgelée, ultra transformée, amidon modifié, fibre de pois, sucre, souvent trop molle, trop grasse et trop salée.
13: On va manger des frites.
14: Oh oui, des frites.
15: Des frites. Des frites.
12: Non, la frite, la vraie, celle de la femme et de l'homme moderne, est confectionnée uniquement de pommes de terre qu'on épluche, Binge, Mona Lisa ou Rosabelle, qu'on plonge en double cuisson, dans un bain d'huile de tournesol, colza ou graisse de bœuf pour les puristes. Un peu de sel et basta.
16: Comme ça, la maison, avec mon papa et ma maman, quand ça nous prend, on s'éclate à la frite. Oh oui, des frites, des frites.
12: Dernièrement, le journal Libération a eu la bonne idée de faire un tour opérateur de la meilleure frite à Paris.
16: Je suis un drogué, je me drogue à la frite.
12: Côté street food, 2 adresses pour les junkies de la pomme de terre, un néo-kebab chez Mehmet, rue Ramey dans le 18e arrondissement,

0: et patates dans le 6e rue Saint-André-des-Arts. Une échoppe, sa vitrine et une barricade de grosses pommes de terre. Cornet de frites à 4 euros.
1: Coupez-les en fines lamelles, plongez-les dans l'huile bouillante, salez-les et vous aurez des frites. Ni Dieu, ni maître, mais des frites, bordel.
0: Autre pépite, Chantefable, 93 avenue Gambetta, du très gourmand Tom Lefebvre. Il propose des frites croustillantes qui brillent dans les miroirs de cette belle vieille brasserie 1910, avec une entrecôte de compétition et une carafe de Saint-Joseph. On n'est pas loin du paradis. Dans le peloton de tête également, les frites du Cornichon, un néo-café populaire, 2 rue des Goncourt dans le 11e arrondissement. 8 euros le cornet au comptoir avec une pinte de bière jupilaire et tout va bien. Le Paul Chêne des Frères Dufour, rue du Cherche-Midi, contrairement à leur nom, pas de frites au four, mais de l'inattaquable bien doré.
2: Eh, hey, mais maintenant on en a une friteuse sans odeur, Seb.
0: Enfin, dans l'esprit des baraques à frites des Ch'tis de Roubaix ou de Tourcoing, à Vitry-sur-Seine, dans le Val-de-Marne, place Robespierre, près de la mairie, cornet de frites à 3,50 €, préparé avec amour et surtout avec de la graisse de bœuf.
3: Je ne peux pas me passer de frites, c'est plus fort que moi, ça me rend fou.
0: Les tops du journal Libération, les meilleures frites de Paris à consulter sur Internet. Toutes affaires cessantes, stop au quinoa, boulgour et autres usurpatrices de patates douces qui n'a strictement rien à voir avec le tubercule de Monsieur Parmentier. Paris la frite, Paris cornet, Paris l'enfance.

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1: Au plein cœur de Tillières-sur-Avre, je demande la famille Giraud. Vous allez faire la connaissance de Mika, le papa, Ambre, la fille, et Mano, le copain de la fille. J'aurais bien aimé vous présenter Céline, la maman, mais elle est au boulot. Faut bien qu'il y en ait qui bosse. Céline, vous la verrez demain, vu que j'ai des raisons de dormir chez eux ce soir. Je vois pas de porte, alors je toque au carreau. Une jeune fille ouvre la fenêtre.
2: Hello, Ambre ?
3: Oui, c'est ça.
2: Le papa, il est pas là ?
3: Il doit être à l'intérieur, je pense.
1: Ok, j'entre comment ?
3: Je vais t'ouvrir le portail.
2: Ah, t'es trop mignonne.
3: Peut-être c'est ouvert, je sais pas.
2: Bah, je regarde, hein.
3: Ouais.
1: Bah, j'avais pas vu le portail. C'est ouvert.
2: C'est moi ?
1: Non, c'est ouvert.
2: Ah, bah, tu vois, c'était ouvert.
1: Bah, ouais. Mika a l'air d'aller bien.
2: Très bien, très bien. Très
1: Pourquoi
2: bien.
1: C'est si grand ici ?
2: Parce que c'est un ancien relais de poste, l'ensemble.
1: Ah, d'accord.
2: Ouais, ça a été considéré un peu comme une ferme ici, il y avait des chevaux.
1: Regarde ces perdus grands ouverts qui sont ni grands ni verts à la base, mais qui se demandent ce que tu viens faire là.
2: Je vais voir, parce qu'il paraît que c'est une famille d'artistes ici. Papa, maman,
4: ouais, Ambre.
2: Mano, tout le monde est dans l'art, quoi.
4: Oui, un petit peu, ouais.
2: C'est toi qui as impulsé tout ça,
4: hein. Alors, je pense, hein, je suis le premier, hein. Bah, c'est les enfants qui ont suivi, hein. On appelle ça reproduction sociale, hein. Un artiste fait des enfants artistes, voilà, ouais. C'est ça.
1: Vous avez fait la connaissance d'Ambre ?
3: Moi, je fais un peu tout, mais surtout de l'installation et de la performance. Donc, je mélange plein de médiums, surtout dans la sculpture. Et après, j'intègre des éléments de son, de vidéo dedans.
1: Et papa, il fait quoi ?
4: Si tu fais le tour dans la maison, on va voir qu'il y a pas mal de peintures objets, des sculptures.
1: Voilà. Voilà. Et Mano, il fait quoi ?
3: Des films 3D et du son.
1: Et Cécile, la maman, elle s'exprime beaucoup dans le textile.
4: Voilà.
1: Tout ça sur l'impulsion de Mika, le papa.
4: Bah, finalement, c'est dans le lieu dans lequel où ils ont dû me voir. Et Ambre, toute petite, elle était à la fois dans le bac à sable, le béton, les briques, après les petits bricolages, puis après dans les œuvres, dans la peinture à l'atelier, et ainsi de suite, quoi.
1: À la base, la famille n'est pas du coin.
4: On n'est pas vraiment normands. Mes enfants sont normands parce qu'ils sont nés en Normandie, mais nous, on vient du Loir-et-Cher.
5: Ah, ta famille habite dans le Loir-et-Cher, ces gens-là ne font pas de manière.
1: Je crois qu'on vous avait pas encore présenté Mano.
6: Mano, Mano.
1: Le vidéaste de la famille.
2: Ça va, Mano ? T'es réveillé ?
7: Ouais, ouais, c'est bon, je me suis réveillé.
1: Bah, il dormait pas, il bossait. Hein.
2: C'était 3D, tes images de synthèse.
7: Ouais, là, je bosse des storyboards pour un film.
2: Et tu fais une école ?
7: Non, j'ai fini là.
1: Il a fini.
7: J'ai fini, et depuis que j'ai quitté les Beaux-Arts, je me suis mis à l'animation 3D.
2: Là, c'est un atelier, là.
4: Oui.
2: Ah, mais il y avait de la place, hein.
1: Il en faut pour toute la famille.
4: J'ai coupé la radio, j'avais mis la radio, donc.
2: T'avais mis quoi comme radio ?
1: Change de sujet.
2: Ah, ici, c'était le.
1: Bravo.
2: Voilà. C'était pour les chevaux, quoi.
4: Alors, t'as la mangeoire, t'as même l'abreuvoir qui est en dessous, là, qui est en zinc.
2: La mangeoire sert de rack aujourd'hui pour les tableaux de qui ? De toi, alors ?
4: Surtout de moi, ouais, ouais, ouais. Donc là, c'est la partie atelier, artiste. On fait des toiles, de la peinture, de la sculpture, découpage, assemblage. Il y en a un peu partout.
1: Sinon, Fred, t'avais pas un truc à leur dire ?
2: Je vais dormir chez vous ce soir.
4: Si tu veux, il n'y a pas de problème.
2: Et puis, il n'y a pas de problème, il y a surtout de la place.
4: Ah, bah, surtout de la place, oui, voilà. Beaucoup de place.
2: Parce qu'il y a un truc qu'il faut absolument que vous me montriez demain.
4: Oui.
1: Petit indice.
2: Et demain, on va changer de rue.
4: Tout à fait.
2: Tu vas me montrer un truc qui est dans la rue du château, là.
4: Oui.
2: Je pense que ça va en halluciner plus là.
4: Ah oui, je crois aussi, oui.
1: Bon, bah vivement demain.
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8: Ah, le matin, on fait la toilette et faut pour nous prendre pour des gobettes.
9: Périchon dans le texte.
8: La gobette, c'est la truie ou la métreux, qu'elle est de ses petits gouris. Ah, par chez nous, c'est pas comme chez les Bertans, j'en pas de gros élevages de cochons. Dans le temps, dans les fermes, on engraissait un verra, en que des truches et puis les yeux grasses. Puis, on y faisait sa fête. C'était la Saint-Cochon. Tout le monde venait aider la famille, les voisins, pour éplucher les oignons, faire le boudin puis les saucisses, saler la viande, et puis casser la croûte. On buvait une goutte, puis bien souvent une deuxième. Celle-là, on l'appelle le rince-cochon. Même si on l'élève pour le manger, ça l'empêche pas de l'avoir de la tendresse pour le cochon. Écoutez donc ce qu'en dit Jules Gilbert.
9: En périchon dans le texte.
8: Ah, oh, je l'avais acheté sur le champ de foire, le 1er de septembre à Saint-Martin. Oh, il était vif, c'est à pas croire. Deux grandes oreilles, le museau mutin. Le soir, un coup formé dans les tables, il a ben dû trouver le temps long. Il a regretté ses bains manchables, tous ses petits frères, les autres laitons. Oh, doucement, il s'est fait à son auge, ou qu'il y avait du boire à gogo, à la paille fraîche qui fait sa bauge, ou qui ronflait comme un sous-l'eau. Oh, pour le pousser, je peine à un gère, toute la journée il dévorait. Puis un soir, j'ai dit à ma vieille, c'est temps, faut qu'on tue notre bestiaux. Eh ben, ça nous a fait quelque chose, à la Mélipie à mouer. Ça l'a pas empêché de faire la fête. Ce chagrin-là, c'est vite passé. J'en fais des pâtés en clatette, des grands boudins que j'en épicé. J'en ai mangé de la couchouna et que j'en arrosé en du vin gris. Des andouillettes et des tripoilles, des saucisses et du boudin frit. Le soir, hein, j'étais ben tout un peu pompette. Ouais, émotionné pour de bon, j'ai ben failli gâter la fête. Comme un vieux, je pleurais mon cochon.
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1: La dernière fois que vous y êtes allé, je suis sûr que vous aviez un kawé fluo et un petit goûter dans un sac en plastique préparé par maman. Avec plus de 80 oiseaux de proie et 30 espèces différentes, et surtout un spectacle où le seul effet spécial, c'est la nature elle-même, aujourd'hui, je teste pour vous la volerie des aigles. Nous sommes dans les ruines du château de Kilsheim. C'est juste sous le Haut-Königsbourg. Et je grimpe les derniers mètres à pied vers la volerie, où je suis déjà accueilli par Eric Renaud, le directeur du site, et une équipe de soigneurs passionnés, et quelques cris que j'entends au loin, assez impressionnants, d'oiseaux qui ont l'air quand même assez gros. Et on commence par les coulisses, derrière la zone qui est accessible au public. Et Alexandre, qui est soigneur, est équipé d'un gant en cuir sur tout le bras, et surtout, il est d'un calme absolu. Et je crois que c'est nécessaire. Et autour de nous, plein d'oiseaux. Et chacun d'entre eux est identifié, suivi, observé quotidiennement. Et j'apprends d'ailleurs que les oiseaux ne sont jamais forcés à voler. Ah non, non, non. Ils participent volontairement grâce à un entraînement basé sur la confiance et le renforcement positif. On les encourage, puis on leur donne des petites gâteries pour les remercier quand même. Et c'est ainsi qu'Alexandre me propose évidemment de tenir le gant. Oui, alors pas pour sortir la tarte du four, hein, mais pour tenir, non pas un pigeon non plus, hein, mais bel et bien un aigle, oui, qui passe tranquillement du gant d'Alex et au mien, voilà. Battement d'ailes XXL, je sens les plumes sur ma face. Ah oui, parce qu'il fait son petit point, hein, le petit bonhomme. Et heureusement que je suis accompagné, hein. Et étonnamment, je n'ai pas eu trop peur, parce que le regard de l'aigle est si perçant que j'étais quelque peu fasciné. Même si mon bras, lui, l'était un peu moins. La volerie des aigles, c'est la première volerie créée en France. C'était en 1968. Et à l'époque, elle avait été créée surtout pour changer l'image qu'on avait des rapaces, qui ont été longtemps persécutés. Allez, hop, le spectacle commence. Je m'installe dans les gradins et je constate que pas de musique spectaculaire. Hein, juste une voix, des explications sur la vie et les comportements des rapaces. Et soudain... lointain dans le ciel au-dessus de nous, un vautour apparaît au-dessus des remparts, silence total. Et même les enfants arrêtent de parler, ça c'est pas mal. Le soigneur explique que certains oiseaux dépassent même les 2 mètres d'envergure. Et c'est grand 2 mètres, hein. Et il demande au public de rester bien immobile pour faire un passage encore plus près de nos têtes. Alors j'applique, je reste immobile, et sauf que ma tête, elle continue de regarder l'oiseau au-dessus de nous, un peu comme au tennis. Mauvais réflexe. Et j'entends mon voisin qui me chuchote, faut pas bouger. Ah oui, en effet, hein, parce que plusieurs rapaces s'élancent, hein, chouettes, aigles, pigargues, et on en prend plein les yeux. En tout cas, moi, j'ai retenu une chose, hein, c'est qu'ici, c'est pas les humains qui regardent un show d'oiseaux, c'est plutôt l'inverse, hein, c'est les oiseaux qui nous observent en train d'essayer de rester calmes. Et ça, c'est tout un spectacle.
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6: Et nous sommes à Châteldon, un charmant village du Puy-de-Dôme connu pour son eau minérale et ses ruelles pittoresques. Et désormais également pour une illustratrice, Christine. Christine qui est avec nous, Christine Flamand. Qu'est-ce qui a été le plus rude, Christine ? Racontez-nous sincèrement, plutôt le climat ou les Auvergnats ?
10: Ni l'un ni l'autre. Le climat, ça m'a beaucoup plu parce que de nouveau, on trouve vraiment les saisons, l'automne, l'été, l'hiver, et l'hiver vraiment, quoi, avec de la neige. Donc ça m'a beaucoup plu. Les Auvergnats, j'ai été très bien accueillie dans ce village, donc ça m'a pas pesé. Ce qui a été plus dur, c'est, en fait, pour moi, ça a été de l'éloignement de Paris, c'est-à-dire plus voir mes amis, ma famille, pas pouvoir aller au cinéma en sortant de la maison. Il faut prendre la voiture pour tout faire, faut prendre la voiture. Alors qu'avant, faire, je prenais mon vélo. Bon, bah, ici, c'est pas possible. C'est plutôt une vie complètement différente de la vie parisienne. Cela dit, je m'y attendais. Et en fait, j'ai aimé Châteldon et l'Auvergne pour des choses différentes. Hein. Pour la nature, pour les balades.
6: Et est-ce que le changement d'environnement a influencé votre travail?
10: J'ai pas eu cette impression-là, quoique. C'est-à-dire que quand j'arrêtais de travailler, je pouvais aller marcher dans la montagne, dans la campagne alentour. Et ça, c'était très agréable, beaucoup plus agréable. Avant, je veux dire, fallait que je prenne mon vélo, que j'aille soit dans Paris, soit au bois de Vincennes. C'est pas pareil, quoi. Donc, peut-être une espèce de quiétude.
6: Moi, j'aimerais savoir, Christine, comment vous êtes devenue illustratrice? Qu'est-ce qui s'est passé? Qu'il y a eu un déclic à un moment ou à un autre? Ou alors, dans la famille, il y avait déjà des gens qui avaient ce genre de talent?
10: Non, alors, mais on lisait beaucoup. On a eu des livres pour la jeunesse. Moi, j'admirais énormément les livres qu'on nous offrait ou qu'on pouvait lire quand j'étais enfant. Ce qui me plaisait pas, c'est que les princesses, elles étaient toujours blondes aux yeux bleus, oui. Ce qui n'est pas mon cas. Donc, je me pensais que moi, si j'avais dû faire l'illustration, je l'aurais fait autrement, évidemment. Et puis, donc, j'ai suivi des études de lettres. J'ai pas vraiment écrit de livres pour la jeunesse. Par contre, j'ai commencé à prendre des cours de dessin. Et j'ai commencé donc.
6: C'était en vous. C'était vraiment une certitude.
10: Oui. Oui, mais sans savoir si ça allait marcher.
6: Oui, mais c'est ce que vous vouliez faire.
10: Exactement. Voilà. Donc, j'ai travaillé en autodidacte à illustrer des contes, des comptines, des petites histoires que j'inventais, que j'allais présenter régulièrement aux éditeurs, qui me refusaient parce que c'était quand même très très maladroit ce que je faisais, mais à l'époque c'était quand même assez facile.
6: Donc, maladroit, c'est-à-dire?
10: C'était mal dessiné, quoi. Vraiment, ah oui. Oui, oui. Mais
6: c'est avec du recul que vous dites ça.
10: Oui, bien sûr. Ah oui, à l'époque, je trouvais que c'était
6: très
10: pas mal.
6: Fière de vous, à l'époque.
10: Non, quand même, non. Non, non, quand même, je voyais bien par rapport à d'autres. Mais je trouvais que malgré tout, ça allait.
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11: Le principe des petits bonheurs, c'est d'aller au petit bonheur, donc au hasard, faire des rencontres avec le micro ici à la main, le tout à l'improviste, sans rendez-vous, sans se présenter. Alors, je vous en ai trouvé un en Savoie. Nous sommes au pied du massif de la Chartreuse.
12: Oui.
11: C'est à vous, cette maison?
12: Oui.
11: On est à Saint-Jean-de-Coux, ici, c'est
12: oui,
11: ça?
12: Oui, le hameau de Côte-Barrière.
11: Côte-Barrière.
12: Oui.
11: Et alors, cette maison, je l'ai déjà repérée.
12: Ah bon?
11: Parce que derrière les vitres, on voit plein de coupes, de trophées divers et variés.
12: Bah oui, parce que je suis un ancien motard, champion de France de la montagne en 1983. Et là, actuellement, je roule en moto ancienne. Je fais des démonstrations avec une demi TZ de 4.
11: Et donc, je suis passé plein de fois, il n'y avait personne. Et là, vous êtes en train de sortir une moto du garage.
12: Voilà. Donc, c'est la moto d'une copine que je vais passer au contrôle technique. C'est pour ça que je n'ai pas trop le temps, mais j'ai 5 minutes.
11: Oui, parce que là, pour le coup, ce n'est pas une moto de compétition,
12: non,
11: celle-là.
12: Non, ce n'est pas une moto de compétition. C'est une moto classique, une 125 Suzuki. Voilà. Donc, je m'appelle Monsieur Gomez Manuel. J'ai été motociste pendant 45 ans. Et j'ai fait la compétition pendant 12 ans au Championnat de France la montagne. Et donc j'ai eu le titre en 1983.
11: Motociste, ça veut dire quoi?
12: Ben, j'ai un magasin de moto.
11: Une passion depuis toujours?
12: Ah ben oui, depuis l'âge de 15-16 ans, dans la moto, et j'ai toujours fait que ça.
11: Bon, maintenant, vous n'êtes plus un perdreau de l'année?
12: Non, parce que je suis retraité depuis 3 ans.
11: Voilà. Et vous roulez encore à moto?
12: Ah ben bien sûr, oui. Je roule en moto dès que j'ai l'occasion, quoi. Et là, je vais faire mécanicien au Bol d'Or pour un équipage. Et j'ai fait les 24 heures de Barcelone aussi en tant que mécanicien.
11: D'accord.
12: Voilà.
11: Et là, des motos, il y en a plein le garage?
12: Non, j'ai plus rien. J'ai que mes deux motos de course, mais je peux pas vous les faire voir. Elles sont dans la remorque du camping-car et du coup, il faut que je sorte tout. Faudrait que...
11: Ouais. Et parce que vous tournez toujours?
12: Bien sûr, je fais des démonstrations. J'étais au Sunderice Classic en 2024, 2025. C'est au circuit Paul Ricard. J'ai roulé avec des grands champions, c'est le Christian Saron, Giacomo Agostini, puis tous ceux que j'oublie, quoi.
11: Des démonstrations de quoi?
12: De vitesse. Sur le circuit du Paul Ricard, au Castellet.
11: Sinon, là, aujourd'hui, vous ne faites plus de moto au quotidien?
12: Si, j'ai une moto pour rouler tous les jours, hein, mais bon, je dois faire 500 km par an parce qu'on n'a pas le temps. On est retraité, on n'a pas le temps.
11: Ah oui, c'est ça. Bon, et sur la route, vous astiquez un peu?
12: Oh, ça m'arrive, mais en faisant attention au radar comme celui qui est là.
11: Oui, alors, la nationale, celle qui amène de la route des échelles là, jusqu'à
12: Chambéry. Voilà.
11: Et donc là, il y a un radar tourelle, là, on le voit bien depuis chez vous. Oui,
12: ouais, bien sûr. Donc là, avec des trucs comme ça, on fait attention. Voilà.
11: Bon, ben merci de m'avoir accordé un petit peu ce temps. Eh ben, juste cette question, parce que finalement, c'est ça qui m'amène.
12: Oui.
11: C'est quoi le dernier petit bonheur de Manuel?
12: Ben là, ça va être encore au Bol d'Or là, cette année, faire le Bol d'Or en tant que mécanicien, puis avoir des amis de partout. Voilà. Et ça, il n'y a pas de souci. Parce qu'on m'appelle encore tous les jours, ben, tiens, j'ai un renseignement de demande.
11: Ouais, ben d'ailleurs, ça sonne, on vous entend à la radio.
12: Ouais, voilà, ça sonne.
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16: Kaikaouzout le mot cluque. Ça veut dire lunettes. Ken R. Maynat. Ken disait tous tem den liba la miège cluque. Quand j'étais petit, on me disait toujours d'enlever mes lunettes avant de faire le sport. Et un jour, Udi n'est pas tirat la miège cluque. Je ne les ai pas enlevées. Et Balou qui aimait ce Yaribat N ou Cap. Et ma Skluk qui est son copate. Il y a eu un ballon qui est arrivé dans ma tête et elles se sont cassées.

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3: Quelle qualité doit avoir un sportif de haut niveau ?
4: Des forces, des muscles, manger sain
5: et beaucoup boire.
6: Il faut beaucoup, beaucoup s'entraîner pour faire le sport qu'on veut.
7: Pour faire marcher ses muscles.
6: On s'entraîne beaucoup, genre on fait de la muscule, prendre des poids de genre 40 kilos sur ses bras et tenir le plus longtemps pour avoir des muscles.
3: Et vous connaissez des sportifs de haut niveau ?
5: Ah oui. Cristiano Ronaldo,
6: Teddy Riner, Kylian Mbappé,
5: Lionel Messi,
8: Léon Marchand,
5: Félix Lebrun et Alexis Lebrun.
3: Et ils faisaient quoi eux ?
5: Du ping-pong.
3: Vous les avez regardés pendant les JO ?
5: Oui, de temps en temps.
6: Moi, je les ai pas regardés, mais
5: j'ai vu surtout.
6: J'ai vu juste Teddy Riner parce que j'aime bien karaté, mais j'ai arrêté.
5: Moi, j'ai vu beaucoup plus de fois Léon Marchand, même si je préfère beaucoup plus le ping-pong. Il faisait vraiment des trucs magnifiques.
9: Will Bayama, je crois, pour la France, le basketteur. Et après, il y avait un Américain. Après, je sais pas comment on l'appelle, mais ma belle-mère, elle avait crié le King. Mais je crois pas que c'est son prénom.
3: Est-ce que vous aimeriez être un sportif ou une sportive de haut niveau, vous ?
9: Oui.
6: Non.
5: Parce que ça demande trop d'exercices.
6: Faire de la piscine, j'aime bien. Ça fait marcher les bras, les jambes en même temps. Et ça demande beaucoup d'entraînement, du coup j'adore.
5: Moi, oui, parce que j'aimerais bien faire beaucoup de ping-pong. Parce que c'est mon sport préféré. Et Félix Lebrun, il m'a donné un bon coup d'énergie. Maintenant, j'en fais un club et voilà.
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10: Avaler des légumes aux ados, c'est souvent mission impossible.
11: Parce que c'est pas bon.
10: Et si en plus les légumes sont moches, bah là c'est carrément la guerre.
12: Oh, toi, file dans ta chambre, avec ça saute. Dépêche-toi, allez, housse.
10: Carottes tordues, navets craquelés, patates trop grosses ou trop petites, difficile de leur faire avaler tout ce qui sort des standards parfaits des